0: Twingo ou la C3 de chez Citroën, donc des véhicules qui financièrement sont plus accessibles pour les ménages.
1: Même si tout indique que l'électrique va massivement s'imposer, la transition avec le thermique va prendre du temps. Flavien Nevie est directeur de l'Observatoire CTLM.
0: On a encore entre 37 et 38 millions de véhicules thermiques qui roulent sur nos routes. Et avant que ce parc de véhicules thermiques s'éteignent mécaniquement, il va se passer encore plusieurs décennies. Donc oui, on va encore utiliser beaucoup de pétrole dans nos mobilités pendant encore plusieurs décennies parce qu'on a un parc roulant qui est très thermique.
1: Si vous souhaitez, comme plus d'un million de Français, vous tourner vers l'électrique, la prime coup de pouce peut vous aider, sous condition, à l'achat d'un véhicule neuf.
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1: Si vous êtes dans la 40 vient d'être coupée à la circulation en direction de Mâcon au niveau du tunnel de Saint-Germain. C'est après la sortie numéro 10. C'est pour permettre aux patrouilleurs de remettre en place des cônes de chantier. Un bouchon s'est peut-être formé dans ce secteur, donc soyez prudents et patients.

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1: Il est 2h14. Si vous êtes dans l'Ain, la 40 est coupée à la circulation en direction de Mâcon au niveau du tunnel de Saint-Germain par la sortie 10. C'est pour permettre à un patrouilleur de remettre des cônes de chantier en place. C'est au kilomètre 107. Dans les Landes, sur la 65, il y a un chevreuil à proximité des voies entre les diffuseurs 2 et 3. Vous êtes concerné dans les deux sens. Le tunnel du Mont-Blanc est fermé jusqu'à 6h. Il vous reste le tunnel du Fréjus pour rejoindre l'Italie. Côté météo, de la pluie et du brouillard, possible par endroit, donc là aussi, soyez vigilants si vous êtes concernés. Des fermetures dues à des chantiers, il y en a sur le réseau que vous empruntez, voici quelques exemples. Dans l'Ain, la 404 est coupée en direction d'Oyonnax entre les sorties 9 et 10. En Haute-Savoie, la 41 est fermée en direction de Chambéry entre les sorties 15.1 et 15. La 480 est fermée en direction de Sisteron entre la sortie 5B et la sortie 7. Dans la Drôme, la 49 est coupée en direction de Grenoble entre les sorties 6 et 8. Si vous êtes en Saône-et-Loire, sur la 6, dans les deux sens, le diffuseur 26 n'est pas accessible en entrée comme en sortie, puis en Côte d'Or. C'est le rocade de Dijon qui est coupé en direction de la Toison d'Or entre les sorties 47 et 45. Dans tous les cas, des déviations sont en place.
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1: Je vous retrouve à 2h30 pour un point complet sur vos conditions de circulation. En attendant, je vous propose d'écouter un reportage. Après les faux SMS pour des colis à récupérer, les cybercriminels s'attaquent aux clients des autoroutes avec des messages indiquant qu'ils n'ont pas réglé leur trajet sur des axes en péage flux libre. Attention, c'est une arnaque, comme nous l'a confirmé Pierre Méo des autoroutes APRR au micro de Franck Pélissier.
2: Avec la digitalisation des services, on constate dans la vie courante qu'il y a plus en plus de tentatives d'arnaque, que l'on appelle le phishing, c'est-à-dire par SMS ou par email, qui vous incite à saisir vos coordonnées, plus particulièrement vos coordonnées bancaires. Donc on a vu récemment que le péage était également concerné. Donc si j'ai un conseil à donner, c'est si vous avez un doute, si vous recevez un SMS ou un email, il ne faut surtout pas cliquer sur le lien contenu dans le SMS ou dans l'email, mais venir vous connecter directement sur le site internet de la société autoroutière.
3: L'occasion de rappeler que sur une autoroute en flux libre, vous n'avez aucune démarche à effectuer si vous êtes doté d'un télépéage, le prélèvement est automatique. Dans le cas contraire, vous pouvez aussi payer en espèces ou par carte bancaire sur l'une des bornes situées sur les aires de service du tronçon emprunté ou dans l'un des 8000 bureaux de tabac agréés NIRIO. 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
1: Il est 2h30. Merci à vous de nous écouter. En Savoie, la 43 est coupée dans les deux sens au niveau du tunnel de Dulin, entre les sorties 11 et 12. C'est pour permettre à un patrouilleur de remettre en place des cônes de chantier. Je l'apprends à l'instant même. L'autoroute A43 vient de rouvrir la circulation, et ce, dans les deux sens. En revanche, il y a toujours un chevreuil dans les Landes, sur la 65, entre les diffuseurs 2 et 3. Vous êtes concernés dans les deux sens. Pour vous qui êtes en direction de l'Italie, le tunnel du Mont-Blanc est fermé jusqu'à 6h. Pour rejoindre l'Italie, vous pouvez emprunter le tunnel du Fréjus. Côté météo, de la pluie et du brouillard au programme actuellement. Je vous retrouve à 2h45 pour un rappel de vos conditions de circulation. En attendant et avant le retour de la musique avec Joseph Cabel, je vous propose d'écouter un reportage pour les amateurs d'histoire, et plus précisément celle entre Gaulois et Romains. Le musée au Parc Alésia est fait pour vous. Et vous allez l'entendre cette année, les nouveautés ne manquent pas. Ilyes Jamlaoui.
2: Imaginez que seul votre téléphone peut vous emmener au temps des batailles en moins 52 avant Jésus-Christ. C'est en tout cas une des nouveautés de la saison 2026 du musée au Parc Alésia. Mathilde Lepiolloville, responsable de l'action culturelle.
3: Alors, les événements, parce qu'il y en aura plusieurs tout au long de la saison, sont souvent autour de l'immersif. Avec leur téléphone, les visiteurs seront immergés dans le passé, donc ils pourront scanner un QR code et découvrir comment les légionnaires vivaient dans les camps romains, comment ils construisaient les fortifications. C'est vraiment impressionnant, il y a vraiment cet effet waouh, et je pense que les ados, les enfants, les adultes vont adorer.
4: César n'est pas seulement un stratège remarquable, c'est aussi un bâtisseur d'une rapidité stupéfiante.
2: Et puis, symbole d'un grand succès, l'exposition César, tous les chemins mènent à Rome, est prolongée.

0: aurait servi comme système de monnayage pour rémunérer les combattants, pourquoi pas, de la bataille d'Alésia. Et donc on a la chance de pouvoir présenter ce trésor au mois de septembre pour les journées du patrimoine dans le parcours du musée.
1: Et pour découvrir toutes ces nouveautés, le musée au parc Alésia est accessible depuis la sortie 23 Bière-lès-Semur de l'autoroute A6.

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1: Il est 2h45. Si vous circulez dans les Landes sur la 65, eh bien nous avons un chevreuil à proximité des voies entre les diffuseurs 2 et 3. Vous êtes concernés dans les deux sens. Maintenant, le tunnel du Mont-Blanc est fermé. Jusqu'à 6h, il vous reste le tunnel du Fréjus pour rejoindre l'Italie. Des fermetures dues à des chantiers, il y en a sur le réseau autoroutier que vous empruntez, par exemple en Île-de-France. La 5B est coupée dans les deux sens, entre la sortie 14 et Melun. Et si vous êtes sur la 6 direction Paris, c'est la sortie 9 pour Villabé qui n'est pas accessible. Des déviations sont en place. Il y a d'autres fermetures sur le réseau que vous empruntez, des fermetures dues à des chantiers. Pour savoir si vous êtes concerné, regardez bien les panneaux à message variable, des panneaux qui vous diront également comment faire pour poursuivre votre trajet sans encombre.
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1: Je vous retrouve à 3h pour un point complet sur vos conditions de circulation. Et avant le retour de la musique avec Angèle, je vous propose d'écouter un reportage. Vous allez peut-être devoir commander ou renouveler la carte grise de votre véhicule. Hugo Amiotte vous donne la démarche à suivre pour obtenir ce document obligatoire.
2: Depuis 2017, tout se passe en ligne. Plus besoin d'aller en préfecture pour faire sa démarche. Il faut aller sur le site de l'Agence nationale des titres sécurisés, l'ANTS, à savoir France Titres. Pour commencer, vous devez vous connecter, puis inscrire les informations demandées pour, dans un second temps, fournir plusieurs documents administratifs. Par exemple, la carte grise originale, un justificatif d'identité, votre permis de conduire ou encore le justificatif d'achat du véhicule. Si vous n'avez pas de quoi scanner tous ces documents ou si vous êtes un phobique de la paperasse, vous pouvez vous diriger vers un professionnel de l'automobile habilité par France Titres. Je parle bien de garage ou de concessionnaire. Oubliez les agences d'immatriculation automobile. Évitez également les sites douteux. Et si vous avez peur de perdre votre portefeuille, vous pouvez numériser votre carte grise sur l'application France Identité.

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1: En Côte d'Or, sur la 6, direction Lyon, là, une voiture tout feu éteint sur la voie de droite. C'est au kilomètre 220. C'est après la sortie 22 pour Avallon. Dans ce secteur, circuler sur la voie de gauche.

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1: Il est 3h, merci à vous de nous écouter.
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1: J'espère que tout se passe bien pour vous. En Côte, en revanche, sur la 6 direction Lyon, il y a une perturbation. C'est une voiture tout faite sur voie de droite au kilomètre 220. C'est après Aval, on l'a sorti 22 dans ce secteur, circulé sur la voie de gauche. Dans les Landes, sur la 65, nous avons un animal vivant et bien vivant qui a été aperçu entre les diffuseurs 2 et 3. Vous êtes concernés dans les deux sens. Maintenant, pour vous qui êtes en direction de l'Italie, le tunnel du Mont-Blanc est fermé jusqu'à 6 heures. Il vous reste le tunnel du Fréjus pour rejoindre l'Italie. Côté météo, de la pluie et du brouillard au programme actuellement. Je vous retrouve à 3h30 pour un point complet sur vos conditions de circulation. En attendant, je vous propose d'écouter un reportage. Élise Valade est entrée dans les coulisses de l'autoroute. Reportage dans un des PC sécurité des autoroutes APRR à Saint-Apollinaire, près de Dijon.
2: Oui. D'accord. C'est quoi comme panne sur le véhicule? D'accord. Je vous appelle le dépanneur, il faut compter une trentaine de minutes. Vous mettez le
3: une véhicule. Une borne orange vient d'être activée par un conducteur en détresse. Jordan Herrero reçoit son appel.
2: Donc, quand on a le client au téléphone, on prend toutes les informations sur le véhicule, la plaque d'immatriculation, le nombre de personnes à bord, et ensuite, on doit rapidement appeler le dépanneur pour qu'il intervienne sur place.
4: Oui, allô?
2: Oui, bonjour, le PC, ce serait pour un dépannage, s'il vous plaît? Alors, au 350...
4: En fait, la journée, on va être 4 opérateurs et un chef de salle.
3: Fabrice Beaupoil.
4: Et les 4 opérateurs vont se partager le réseau autoroutier. Chacun leur zone avec leur réseau d'appels d'urgence qui vont sonner en priorité chez eux. Si éventuellement, ils sont occupés, ça va déborder sur le collègue d'à côté qui va pouvoir prendre l'appel et pas laisser le client attendre indéfiniment qu'on lui réponde. Ensuite, les chantiers et puis les événements qui arrivent sur leur réseau seront gérés par l'opérateur qui gère cette zone.
3: Émilie Rousseau reçoit un appel d'agent autoroutier.
5: Oui, le PC, j'écoute.
6: C'est pour te dire que je suis en protection rapprochée sur bande d'arrêt d'urgence dans le sens 2 au PK 32 plus 650. Il y a un poids lourd qui est en panne, je t'ai informé.
5: Tu m'as dit sens 2 au 32 650, je te mets un affichage, tu me rappelles?
6: Ouais, c'est reçu, on fait comme ça, merci.
3: Une localisation avec une telle précision, à la dizaine de mètres près, ça peut sembler excessif. Et pourtant, c'est primordial. Rodolphe Cyr, chef du département opérationnel Sécurité Trafic.
7: Nos dépanneurs, nos pompiers, voilà, peuvent intervenir sur le domaine autoroutier par des accès de service. Ces accès de service sont localisés à des endroits très précis. Et si on se trompe de quelques centaines de mètres, en fait, on peut utiliser le mauvais accès de service. Et là, à un moment donné, rallonger le temps d'intervention de plusieurs dizaines de minutes, ce qui peut parfois être dramatique.
3: Les PC sécurité des autoroutes APRR reçoivent en moyenne 75 000 appels d'urgence chaque année.

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1: Si vous êtes dans l'Ain sur la 40 direction Chamonix, un poids lourd se trouve sur bande d'arrêt d'urgence après kilomètre 123. C'est après la bifurcation avec l'autoroute A404. Pas de gêne direct, mais circuler sur la voie de gauche. Dans ce

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1: Il est 3h30, merci à vous de nous écouter en Côte d'Or. Nous avons des véhicules sur bande d'arrêt d'urgence en Côte d'Or, sur la 6 direction Lyon, après Avallon, la sortie 22, et dans le Puy-de-Dôme, sur la 75 direction Clermont, un petit peu avant la sortie numéro 3, dans les deux capades de Gênes, direct trafic, mais du monde sur place, donc circuler sur la voie de gauche. Dans les Landes, sur la 65, un chevreuil a été aperçu entre les diffuseurs 2 et 3. Vous êtes concerné dans les deux sens. Si vous êtes en direction de l'Italie, le tunnel du Mont-Blanc est fermé jusqu'à 6 heures. Pour rejoindre l'Italie, vous pouvez emprunter le tunnel du Fréjus. Côté météo, de la pluie et du brouillard au programme actuellement. Je vous retrouve à 4 heures pour un point complet sur vos conditions de circulation. Et avant le retour de la musique avec Manon Lisa, je vous propose d'écouter un reportage. Signalé sur un panneau touristique le long de la 43 entre Lyon et Chambéry, le mémorial des enfants d'Izieux se visite toute l'année. Un musée retrace notamment la vie d'enfants juifs cachés dans ce coin du département de l'Ain durant la Seconde Guerre mondiale. Géraldine Mia.
2: Izieux, petite commune dans l'Ain, à la limite des départements de l'Isère et de la Savoie, située à une quarantaine de kilomètres à l'ouest de Chambéry. Sur les hauteurs de ce petit village, en pleine campagne, une grande maison à la façade blanche et au volet bleu ciel. Un cadre idyllique pour un contexte historique dramatique durant la Deuxième Guerre mondiale. Alexandre Nuc-Bourchat est le directeur de la maison d'Izieux.
3: Il s'agit d'un musée mémorial qui a ouvert ses portes au public en 1994, qui raconte l'histoire d'une colonie qui a été ouverte au printemps 1943 par Sabine et Miron Zlatin pour y recueillir des enfants réfugiés. Et en réalité, ils ont accueilli plus de 100 enfants qui étaient pour la plupart juifs et qu'il fallait mettre à l'abri des persécutions dont ils étaient les victimes. Ce lieu raconte aussi l'histoire de plus de 50 sauvetages et, à l'exception d'une petite fille, tous ceux qui étaient passés par cette maison et qui l'avaient quitté avant la rafle ont survécu. Donc c'est ce qui fait la spécificité de ce lieu. C'est à la fois le lieu d'une tragédie et aussi un lieu de sauvetage.
2: Avant ce terrible 6 avril 1944, lors de la rafle de la Gestapo de Lyon, ordonnée par Klaus Barbie, la colonie d'Izieux était surtout un lieu de vie.
3: Et c'est toujours un lieu de vie aujourd'hui, et c'est très important de le souligner, et c'est aussi ce qui fait encore une spécificité du lieu. On pourrait dire que c'est un lieu de mémoire de la Shoah, mais là où tous les autres lieux de mémoire de la Shoah ou presque sont adossés à des lieux très négatifs, des lieux de mort, des camps, quels qu'ils soient, ici, c'est une maison où des enfants ont pu vivre comme des enfants. Un lieu où on a pu redonner à ces enfants, leur redonner leur enfance. Voilà, donc un lieu de vie.
2: En 1991, le site est protégé et inscrit à l'inventaire supplémentaire des monuments historiques.

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1: Il est 4h, merci à vous de nous écouter.
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1: En Savoie, sur la 43, en direction de Lyon, on a une voiture en panne sous le tunnel de l'Épine. C'est après la bifurcation avec l'autoroute A41. Il pourrait y avoir gêne au trafic. En revanche, pas de gêne au trafic dans le Puy-de-Dôme sur la 75, direction Clermont-Ferrand. Un poids lourd est en panne sur la bande d'arrêt d'urgence, juste avant la sortie numéro 3. Dans les Landes, sur la 65, on a un chevreuil à proximité des Wandes entre les diffuseurs 2 et 3. Vous êtes concernés dans les deux sens. Pour vous qui êtes en direction de l'Italie, le tunnel du Mont-Blanc est fermé jusqu'à 6h. Il vous reste le tunnel du Fréjus pour rejoindre l'Italie. Côté météo, de la pluie et du brouillard au programme actuellement. Je vous retrouve à 4h30 pour un point complet sur vos conditions de circulation. En attendant, je vous propose d'écouter un reportage. Comment s'effectue un contrôle technique? Hugo Amiot a pu suivre le déroulement de cette opération.
2: Vincent Dumay est gérant de deux centres de contrôle technique Sécuritest sur Dijon. Il nous fait l'inventaire des différents points de contrôle.
3: Pour effectuer un contrôle technique, on a 133 points de contrôle technique qui se définissent en plusieurs familles. Les familles sont l'identification et après, on va faire l'ensemble des équipements de freinage, la direction, la visibilité, tous les feux, l'éclairage, signalisation. On va après s'atteler à contrôler l'ensemble des essieux, roues, pneus, suspensions. Les nuisances, tout ce qui est pollution, fuite d'huile, liquide de refroidissement.
4: C'est important de tout bien faire dans l'ordre.
3: Ce qui est important, c'est de tout faire. Il y a 133 points de contrôle. Et après, avec l'habitude, vous voyez, là, par exemple, j'ai contrôlé mes ceintures, mes sièges. Je fais le tour du véhicule, je regarde mes feux, la fixation de plaque. Je vais ouvrir le coffre, regarder le plancher.
4: Là, on teste quoi?
3: Alors là, on va tester le contrôle anti-pollution. On va pouvoir tester les émissions d'opacité des fumées pour un véhicule diesel. Donc l'appareil qu'on a là, c'est un opacimètre. Donc on introduit une sonde dans le pot d'échappement. Et on va regarder en fait les taux de fumée qui sortent du pot d'échappement. Et on va regarder par rapport à la norme du véhicule. Là, c'est 1,5 à ne pas dépasser. On va voir avec les accélérations si on est dans les normes. On est à 0,56, donc on est trois fois en dessous de la norme maximum. Donc là, c'est impeccable, le véhicule va pouvoir passer son contrôle.
4: Donc là, on a fait les 133 points.
3: Là, on a fait les 133 points, une petite usure anormale. Les disques de frein qui sont légèrement usés. Pour le reste, il n'y a pas de problème particulier. Elle va pouvoir avoir son contrôle pour 2 ans. Pour terminer, on applique la vignette réglementaire sur le pare-brise pour que l'automobiliste soit en règle.
2: Si votre voiture est un véhicule neuf, le contrôle technique doit être fait dans les 6 mois qui précèdent son 4e anniversaire de mise en circulation. Ensuite, le contrôle doit être renouvelé tous les 2 ans.

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1: Si vous circulez dans le Rhône sur l'autoroute A6 en direction de Lyon, nous signale des objets sur les voies au kilomètre 424. C'est après la sortie 31.1. On est dans le secteur de Villefranche. Donc, des objets sur les voies dans le Rhône sur la 6 direction Lyon, kilomètre 424 après la sortie 31.1.

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1: Il est 4h30. Merci à vous de nous écouter. En Savoie, trafic ralenti en raison de convois exceptionnels sur la 43 en direction de l'Italie, entre la sortie 25 pour Épierre et le péage de Saint-Michel de Maurienne. En Savoie, sur la 43 en direction de Lyon, là, une voiture immobilisée sur la voie de droite sous le tunnel de l'Épine. C'est après la bifurcation avec l'autoroute A41. Dans le Puy-de-Dôme, sur la 75 direction Clermont, là, nous avons un poids lourd sur bande d'arrêt d'urgence juste avant la sortie numéro 3. Le tunnel du Mont-Blanc est fermé jusqu'à 6h. Il vous reste donc le tunnel du Fréjus pour rejoindre l'Italie. Mais sachez que le tunnel du Fréjus est fermé entre maintenant et jusqu'à 5h15 pour permettre la dépose d'un balisage. Côté météo, de la pluie et du brouillard au programme actuellement. On se retrouve à 5h pour un point complet sur vos conditions de circulation et avant le retour de la musique avec Vianney, je vous propose d'écouter un reportage. À Roquebrune, Cap-Martin se niche un ensemble architectural unique géré par le Centre des Monuments Nationaux. Géraldine Millat a eu un coup de cœur pour une villa. Reportage.
2: Dans les Alpes-Maritimes, entre Menton et Monte-Carlo, dans les années 1920, Hélène Gray, designer irlandaise, rencontre Jean Badovici, architecte d'origine roumaine, et décide de construire ensemble, dans un environnement exceptionnel à Roquebrune-Cap-Martin, une villa pour Jean Badovici. Le projet, une maison de vacances pour un homme seul, sportif, qui reçoit des amis. Antide Villan est administrateur pour le Centre des Monuments Nationaux de Cap-Moderne.
3: Cette maison, elle s'adapte à son terrain, à son environnement. Elle s'installe sur des jardins terrassés qui sont typiques du secteur et la villa vient à cheval sur deux terrasses. Elle est construite sur pilotis. On a un rez-de-chaussée haut et un rez-de-chaussée bas. Et la villa est légèrement désaxée par rapport aux terrasses pour s'adapter à la course du soleil, la chambre étant placée à l'est.
2: Classée au titre des monuments historiques, cette villa E1027, au nom de code entremêlant les initiales d'Hélène Gray et de Jean Badovici, est construite entre 1926 et 1929.
3: Elle est conçue comme un bateau avec des cabines, avec des petits rangements. Il y a des tas de dispositifs qui donnent l'illusion que l'espace est contracté, puis après se dilate. C'est notamment le cas de l'entrée avec ce meuble qu'Hélène Gray appelait l'épine paravent, qui construit une sorte de petit couloir qui donne accès à un grand séjour qui ouvre sur la mer. Et on a cette sensation de grandeur, d'ouverture, renforcée par les fenêtres en accordéon conçues et brevetées par Jean Badovici. C'est une maison qu'on doit considérer comme une œuvre totale. C'est-à-dire que le moindre fauteuil, la moindre chaise, les tables sont conçues pour la villa. Cette villa, c'est aussi, et peut-être avant tout, une affirmation de la modernité. On veut affirmer une villa dans le présent, mais aussi la tourner vers l'avenir.
2: Ce terrain, coincé entre la voie ferrée et la mer, accueille également le cabanon et les unités de camping de Le Corbusier, mais aussi le bar-restaurant L'Étoile de Mer, formant ainsi le Cap Moderne, un lieu intime de renommée internationale.

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1: En France, des interdictions de circulation concernent bel et bien les poids lourds, qui s'appliquent en général aux véhicules de transport de marchandises de plus de 7,5 tonnes. Toute l'année, ils n'ont pas le droit de rouler du samedi soir 22h jusqu'au dimanche soir à la même heure. Ces interdictions s'appliquent aussi chaque veille de jour férié dès 22h et pour une durée de 24 heures. Pendant les périodes de vacances, été comme hiver, ces interdictions s'étendent généralement au samedi de 7h à 19h. Mais ça ne veut pas dire qu'il n'y a aucun poids lourd ces jours-ci sur la route. D'abord, il y a une fenêtre de 3 heures où ils peuvent circuler les samedis de fort trafic de 19 à 22 heures et des dérogations s'appliquent dans certains cas, comme pour les transports de denrées périssables, d'hydrocarbures ou de marchandises à caractère médical. Pour les autres, en cas de non-respect de l'interdiction, les chauffeurs s'exposent à une amende pouvant aller jusqu'à 1 500 € pour une personne physique, 3 750 € pour une personne morale, d'un risque de suspension du permis de conduire et d'une perte de 3 points.

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1: Il est 5h, merci à vous de nous écouter.
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1: Et pour débuter cette journée du 7 octobre, deux événements qui se déroulent actuellement en Rhône-Alpes, dans la Drôme. On nous signale un animal écrasé sur les voies, sur la 49, direction Grenoble. Après le péage de Chatuzange, au kilomètre 55, il pourrait y avoir gêne au trafic. Et en Isère, du côté de Grenoble, Roquette Sud est fermée en direction de Grenoble au niveau de Mélan. Suite à un accident impliquant un poids lourd en travers des voies, mais sur ces roues, il y a beaucoup de monde sur place et un bouchon s'est peut-être formé dans ce secteur. Le tunnel du Mont-Blanc est fermé jusqu'à 6 heures pour rejoindre l'Italie. Vous pouvez emprunter le tunnel du Fréjus. Le Fréjus qui est actuellement fermé en raison de la dépose d'un balisage. Le Fréjus devrait rester fermé jusqu'à 5h15. Concernant vos conditions météo, attention à la pluie et au brouillard qui sévissent par endroits. Je vous retrouve dans moins de 3 minutes pour un rappel de vos conditions de circulation. En attendant, on repart en musique avec Bruno Mars.

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1: Il est 5h03, deux événements à vous rappeler. Dans la Drôme, sur la 41 direction Grenoble, on a un animal écrasé sur les voies près le péage de Châteauzange au kilomètre 55. Et en Isère, du côté de Grenoble, la Roquette Sud est fermée en direction de Grenoble au niveau de Mélan suite à un accident impliquant un poids lourd.

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2: Il est 5h13. Si vous êtes en Isère, du côté de Grenoble, la Roquette Sud est coupée en direction de Grenoble au niveau de Mélan en raison d'un accident impliquant un poids lourd en travers des voies. Sur ces roues, il y a beaucoup de monde sur place et peut-être un bouchon dans ce secteur. Trafic ralenti en Isère sur la 480 direction Sisteron après la sortie numéro 4. C'est pour permettre la réouverture de cette axe. Dans la Drôme, sur la 49 direction Grenoble, un animal écrasé nous a été signalé au kilomètre 55. C'est après le péage de Chatuzange. En Haute-Savoie, sur la 40 direction Chamonix, un poids lourd se trouve sur bande d'arrêt d'urgence après Archand, la sortie 13.1, c'est au kilomètre 57. Le tunnel du Mont-Blanc est fermé jusqu'à 6 heures. Vous pouvez toujours emprunter le tunnel du Fréjus qui devrait plus tarder à rouvrir. Côté météo, de la pluie et du brouillard au programme actuellement.
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2: Concernant vos conditions météo, donc je vous annonçais de la pluie et du brouillard, il faut être vigilant. Un rappel, sur autoroute partant de pluie ou sur chaussée mouillée, c'est 110 km/h pour les voitures, 90 pour les poids lourds. À suivre les prévisions météo de Météo France.
3: Ce mercredi, la pluie s'étend sur presque tout le territoire. L'après-midi, les averses sont particulièrement présentes dans le Grand Est, en Bourgogne-Franche-Comté, en Auvergne et dans le Sud-Ouest, avec localement des orages. À Paris et en Rhône-Alpes, les précipitations sont plus modérées et près de la Méditerranée, la dégradation s'accompagnera aussi d'orages avec des risques de crues et d'inondations. Le vent peut souffler en forte rafale, notamment sur le sud-est. Ce temps instable se maintiendra en soirée une partie de la nuit, notamment en Rhône-Alpes et en Provence-Alpes-Côte d'Azur. Les températures diminuent et se rapprochent des valeurs de saison avec des maximales autour de 20 degrés. Il fera l'après-midi 18 à Paris, 20 à Pau et Bordeaux, 21 à Clermont-Ferrand et à Vichy, 22 à Lyon et Grenoble, 23 à Dijon. Jeudi sera moins nuageux, les pluies s'évacueront progressivement par l'est du pays. Les températures diminueront encore avec des maximales comprise entre 13 et 17 degrés.
2: Je vous retrouve dans quelques instants pour un rappel de vos conditions de circulation et pour un reportage. Dans quelques instants, nous vous donnerons des conseils pour faire le bon choix avant d'acheter sa première voiture.

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1: Il est 5h19, deux événements à vous rappeler en Isère. Du côté de Grenoble, la Roquette Sud est coupée à la circulation en direction de Grenoble au niveau de Mélan. À l'origine de cette perturbation, un accident impliquant un poids lourd en travers des voies de circulation. Mais sur ces roues, un bouchon s'est certainement formé dans ce secteur. Deuxième événement à vous rappeler, c'est dans la Drôme, sur la 49, direction Grenoble. Un animal écrasé a été aperçu sur les voies au kilomètre 55. C'est après le péage de Châteuzange. On se retrouve à 5h30 pour un point complet sur vos conditions de circulation et avant le retour de la musique. Je vous propose quelques conseils pour acheter votre première voiture. Une étape importante avec quelques pièges à éviter. Jérémy Esclavard a interrogé Pierre-Olivier Marie, spécialiste du marché automobile, pour la Centrale.
2: La première question, c'est votre budget. Combien êtes-vous prêt à mettre dans une voiture d'occasion? On va imaginer que vous avez un budget inférieur à 5 000 €, ce qui est déjà beaucoup pour une première voiture. On peut même descendre à 3 000 si vous préférez. Il y a de nombreuses voitures d'occasion disponibles sur le marché. Je vous conseillerais plutôt de vous orienter vers une citadine parce que ce sont des voitures pas trop encombrantes qui permettent de se faire la main. On n'a pas forcément le compas dans l'œil les premières années. La carrosserie peut souffrir un peu. Si vous avez une petite voiture, ce sera très très bien pour vous faire la main et vous ne serez pas trop malheureux quand vous ferez vos premières bosses, vos premières rayures.
3: Pour Pierre-Olivier Marie, la phase de recherche est extrêmement importante et elle ne doit pas être galvaudée.
2: Passez-y un peu de temps, vraiment, parce que ça vous donne une photographie du marché. Il n'y a pas de miracle, il n'y a pas de voiture avec étonnamment peu de kilométrage, à un prix étonnamment bas. La philanthropie n'existe pas sur le marché de l'occasion. Privilégier une voiture de grande diffusion. Ce qui peut être intéressant, c'est de trouver des pièces détachées pas trop chères. Et si vous prenez une voiture d'occasion très répandue, par exemple une Peugeot 206, vous trouverez facilement des pièces de rechange dans les casse, etc. Ce qui n'est pas forcément le cas si vous prenez une voiture exotique, une coréenne peu répandue, ou une japonaise, ou je ne sais quel modèle. Au mieux choisir une voiture de très grande diffusion, ça vous facilitera les choses en cas d'entretien déjà, et en cas de casse, ça vous permettra aussi de trouver des pièces plus facilement.
3: En plus du budget consacré à l'achat de la voiture, d'autres frais que l'on ne soupçonne pas forcément en tant que jeune conducteur sont à prendre en compte.
2: Il y a l'assurance, et quand on est jeune conducteur, les assureurs ne sont pas les plus sympas, on va dire. La prime moyenne pour un jeune conducteur, c'est supérieur à 1 000 €, ça peut même atteindre 1 300 € assez facilement. Puis après, il y a l'entretien. C'est pas parce que vous allez acheter une voiture dont on vous dit qu'elle est fiable qu'il faut pas faire le minimum en termes d'entretien. Et puis, il y a le budget carburant, mais ça, c'est le lot de tous les automobilistes, pas seulement des jeunes conducteurs.
3: À noter que vous pouvez vérifier l'historique de la voiture grâce au site officiel et gratuit du ministère de l'Intérieur, Istovec. Il permet, entre autres, de voir la date de mise en circulation, les caractéristiques techniques du véhicule ou encore les différents changements de propriétaire.

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1: Il est 5h30, merci à vous de nous écouter. Dans la Drôme, sur la 49, direction Grenoble, on nous signale un animal écrasé sur les voies, après le péage de Chatuzange, au kilomètre 55, il pourrait y avoir gêne au trafic. Si vous êtes en Haute-Savoie, sur la 40, direction Chamonix, là, c'est un poids lourd qui est en panne sur bande d'arrêt d'urgence, au kilomètre 57, après Archamps, la sortie 13.1, pas de gêne direct, mais certainement du monde sur place, circuler sur voie de gauche. Pour vous qui êtes en direction de l'Italie, le tunnel du Mont-Blanc est fermé jusqu'à 6h, vous pouvez soit attendre, soit emprunter le tunnel du Fréjus. Côté météo, de la pluie et du brouillard, possible par endroit. Si vous êtes concerné, soyez prudent, réduisez votre vitesse. À 5h45, vous retrouverez une nouvelle tranche d'information. Quant à moi, je vous retrouve ce soir à 21h. Je vous souhaite une belle et douce journée en notre compagnie. Soyez prudent, bonne route.

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1: De retour à 5h45 sur Autoroute Info pour parler de vos conditions de circulation qui sont plutôt bonnes en ce tout début de matinée. Il n'y a pas d'incident ou d'accident à vous signaler sur la route en ce qui concerne les conditions météo, temps sec pour le quart nord-est de la France, de la pluie ailleurs, des averses qui se décalent d'ouest en est. Elles touchent pour l'instant le quart nord-ouest de la France et le quart sud-est. Donc attention si vous vous rendez au sud de Lyon, attention à la pluie qui tombe en ce moment. Des travaux ont eu lieu cette nuit sur l'autoroute. Ça a engendré la fermeture de l'autoroute A404 direction d'Oyonnax. La réouverture est en cours en ce moment. C'est pour cela que le trafic est ralenti. Si vous quittez la 40 pour continuer direction Oyonnax et la 404, circulation ralentie pour la réouverture de l'autoroute. C'est après la sortie numéro 9, Montréal-Lacluse, que l'autoroute était fermée. Donc la réouverture est en cours en ce moment.
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1: On va se retrouver dans les prochaines minutes pour reparler de vos conditions de circulation sur Autoroute Info. On fera aussi dans un instant un gros plan sur un fruit à coque récolté en Isère, mais dont la notoriété s'étend sur tous les continents. Il s'agit de la noix de Grenoble. On en parle juste après Alex Warren sur Autoroute Info.

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1: Réouverture de la 404 effective. Vous pouvez désormais circuler sans difficulté sur cette autoroute si vous quittez la 40 pour rejoindre Oyonnax. Plus de perturbations dans le département de l'Ain. Le retour de l'actualité trafic, ce sera à 6h sur Autoroute Info avec la playlist de ce mercredi matin qui arrive dans un instant. C'est De Palmas et The White Stripes qu'on écoutera juste après. Un reportage consacré à un bien protégé dans sa coque dorée. Il s'agit de la noix de Grenoble récoltée à l'automne. Elle peut être consommée toute l'année. Découverte de ce fruit à coque qui bénéficie d'une AOP avec Véronique Voiron.
2: Une noix. Qu'y a-t-il à l'intérieur d'une noix ?
3: Et c'est à Vinay, situé au cœur de la plus grande noyeraie d'Europe, que nous attend Nelly Puot, chargée de développement des publics au Grand Séchoir, un musée dédié à la noix.
4: Il faut savoir que la noix de Grenoble, c'est la première appellation d'origine contrôlée sur un fruit en France. Elle obtient son appellation en 1938. Les trois fameuses noix que l'on connaît, les noix de Grenoble, ce sont trois variétés, franquette, maillette et parisienne. Et ces trois noix, elles portent les noms des maîtres greffeurs qui les ont créées.
3: La noix de Grenoble puise son goût unique dans son environnement naturel. Elle est en effet cultivée sur une aire géographique bien déterminée.
4: Cette zone, en fait, elle est à cheval sur trois départements. Il y a une partie de la Savoie, ensuite on suit la vallée de l'Isère, on arrive à Grenoble et ensuite on redescend jusque dans la Drôme. On suit la vallée du Grésivaudan.
3: Un territoire qui correspond à près de 7000 hectares de vergers. Par ailleurs, pour bénéficier de l'appellation, la noix doit aussi avoir un calibre particulier.
4: Pour avoir le droit de s'appeler noix de Grenoble, il faut que nos noix aient un diamètre supérieur à 28 mm. En dessous de 28 mm, vous n'avez pas le droit de l'appeler noix de Grenoble.
5: Alors là, nous sommes à l'automne, c'est la pleine période de récolte de la noix.
4: Exactement, les producteurs sont encore en train de ramasser. Et puis, les premières noix sont déjà arrivées à la coopérative qui récupère les noix des producteurs et qui ensuite va les exporter dans l'Europe entière.
5: En fait, elles ne sont pas transformées.
4: Non, ici, elles sont juste conditionnées. Vraiment, la première utilisation ici de la noix, c'est vraiment la noix en coque. On la vend pour son appellation. Et ensuite, les petites noix, celles qui ne rentrent pas dans l'appellation noix de Grenoble, celles-ci vont être transformées pendant l'hiver en huile, en gâteaux, confitures, etc.
3: En fonction des années, ce sont entre 12 000 et 15 000 tonnes de fruits qui sont récoltés en appellation noix de Grenoble.
2: Quand elle est ouverte, on n'a pas le temps d'y voir, on la croque et puis bonsoir, on n'a pas le temps d'y voir, on la croque et puis bonsoir.

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1: Bienvenue sur Autoroute Info ce mercredi 7, il est 6h.
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1: Vos conditions de circulation sont bonnes pour bien démarrer la matinée. Pas d'incident ou d'accident à vous signaler sur les axes autoroutiers où vous êtes. Trafic fluide sans difficulté. Des conditions météo qui restent bonnes aussi dans le quart nord-est de la France. Si vous traversez en ce moment la Bourgogne par la 6, l'axe Paris-Lyon, tout se passe bien sur votre trajet. C'est pareil dans l'est sur la 36 entre Mulhouse et Beaune ou encore sur les axes autoroutiers qui se situent autour de Lyon, la 42, la 46, la 432, pas de perturbation à vous signaler sur la route. Vous le savez, lorsque vous conduisez, il est important d'adopter le bon comportement et la bonne conduite avec une règle à respecter, celle de rouler à droite.
2: Sur autoroute, on roule à droite. Rodolphe Cyr des autoroutes APRR.
3: Comme le stipule le code de la route, article R412-9, sur autoroute, on roule à droite, bien sûr, sans empiéter sur la bande d'arrêt d'urgence. Les autres voies, quel que soit leur nombre, ce sont des voies qui sont dédiées au dépassement. Sur une autoroute, par exemple, à trois voies, dès lors qu'on n'a personne sur la voie de droite, on n'a rien à faire sur la voie médiane ou sur la voie de gauche. On doit rouler sur la voie de droite, très clairement.
2: Rouler sans raison valable sur une autre voie que celle de droite sur autoroute est puni par l'amende de 35 euros prévue pour les contraventions de deuxième classe.
1: On va retrouver maintenant les titres de l'actualité de ce mercredi matin. Ils sont présentés depuis la rédaction de France Info. Antoine Geoffin à la une ce matin, le ministre des Affaires étrangères attendu en Israël ce matin.
4: Jean-Noël Barrot se rend à Tel Aviv puis sur les lieux de l'attaque du Hamas. Elle a fait au moins 1200 morts, dont 41 Français. Il y a 3 ans, tout juste, l'organisation islamiste avait enlevé 251 otages. Ceux encore vivants sont tous rentrés chez eux il y a 1 an. Les blocages vont-ils se poursuivre aujourd'hui dans les lycées? 900 étaient bloqués hier, d'après le ministère, pour l'acte 3 du mouvement lycéen. Et alors que les syndicats appellent à une nouvelle journée de mobilisation demain, l'intersyndicale donne une conférence de presse ce matin. Réaction attendue après l'annonce du Premier ministre hier, une demi-journée de cours banalisée en fin de semaine dans les établissements pour un temps de démocratie interne. Les députés rétablissent l'entretien obligatoire à l'école d'ici 2032 pour chaque enfant afin de détecter d'éventuelles violences. Mesure phare de la proposition de loi intégrale sur les violences sexuelles et sexistes, mais qui avait été supprimée en commission faute d'effectifs insuffisants pour les mener, selon le ministre. Puis 4 départements du Sud en vigilance orange, pluie, inondations et orages aujourd'hui. Hérault, Gard, Bouches-du-Rhône et Var.
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1: Il a fait cette année sa grande tournée aux États-Unis. Il était partout cet été. On écoute tout de suite Teddy Swims sur Autoroute Info.

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1: Vos conditions de circulation n'ont pas changé ces dernières minutes et c'est plutôt une bonne chose puisque ça se passe bien partout. Vous roulez, pas d'incident ou d'accident à vous signaler sur les différents axes autoroutiers où vous êtes. Si vous êtes sur l'A6, l'axe Paris-Lyon, tout se passe bien dans la traversée de la Bourgogne. C'est pareil en région lyonnaise ou encore sur l'A31 entre Nancy et Beaune ce matin. On va se retrouver dans les prochaines minutes, 6h15, pour reparler de vos conditions de circulation. Ce sera après un classique des Red Hot Chili Peppers dans un instant et The Weeknd tout de suite sur Autoroute Info.

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1: 6h15, retour de l'actu trafic sur Autoroute Info. Vos conditions de circulation à l'instant où je vous parle sont bonnes partout où vous roulez. Il n'y a pas d'incident ou d'accident à vous signaler. Pas de problème particulier sur la route. Des conditions météo qui restent bonnes. Vous êtes au sec si vous roulez dans le quart nord-est de la France. Si vous êtes sur la 6, l'axe Paris-Lyon, tout se passe bien. Même chose en région lyonnaise ce matin. Pas de bouchon ni de ralentissement à vous signaler pour l'instant.
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1: Temps sec pour certains et pluie pour d'autres. Si c'est sec dans le quart nord-est de la France, quelques averses sont possibles, notamment à l'ouest et dans le sud où 4 départements sont placés en vigilance orange ce matin pour pluie, inondation ou orage. Il s'agit de l'Hérault, du Gard, des Bouches-du-Rhône et du Var. Les prévisions météo pour cet après-midi, c'est tout de suite sur Autoroute Info.
2: Ce mercredi, la pluie s'étend sur presque tout le territoire. L'après-midi, les averses sont particulièrement présentes dans le Grand Est, en Bourgogne-Franche-Comté, en Auvergne et dans le Sud-Ouest, avec localement des orages. À Paris et en Rhône-Alpes, les précipitations sont plus modérées et près de la Méditerranée, la dégradation s'accompagnera aussi d'orages avec des risques de crues et d'inondations. Le vent peut souffler en forte rafale, notamment sur le sud-est. Ce temps instable se maintiendra en soirée une partie de la nuit, notamment en Rhône-Alpes et en Provence-Alpes-Côte d'Azur. Les températures diminuent et se rapprochent des valeurs de saison avec des maximales autour de 20 degrés. Il fera l'après-midi 18 à Paris, 20 à Pau et Bordeaux, 21 à Clermont-Ferrand et à Vichy, 22 à Lyon et Grenoble, 23 à Dijon. Jeudi sera moins nuageux, les pluies s'évacueront progressivement par l'est du pays. Les températures diminueront encore avec des maximales comprise entre 13 et 17 degrés.
1: Et c'était Olivier Noël d'Autoroute Info. On va se retrouver dans les prochaines minutes pour reparler de l'actualité de votre route. On s'intéressera aussi à la voiture électrique qui continue de gagner du terrain en France. Avant ça, c'est Jérémy Frérot sur Autoroute Info.
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1: Pas d'évolution concernant vos conditions de circulation qui restent bonnes. Ce mercredi matin, pas de perturbation à vous signaler sur la route, peu importe l'axe sur lequel vous roulez. Le point complet sur vos conditions de circulation, ce sera à 6h30 au plus tard. Avant ça, on va s'intéresser au marché de l'électrique en France. Longtemps marginale, la voiture électrique a aujourd'hui trouvé sa place dans le paysage automobile et continue même de gagner du terrain. Corentin Rouleau.
2: 20 000 véhicules électriques immatriculés en 2019. On devrait atteindre les 500 000 d'ici la fin de l'année. Flavien Nevy est le directeur de l'Observatoire CTLM.
3: On assiste en ce moment à un phénomène assez étonnant que personne n'avait anticipé, qui est l'explosion des ventes de véhicules 100% électriques. De ce point de vue-là, il y a bien un avant et un après-guerre en Iran.
2: Tout ça est évidemment lié à la hausse du prix des carburants.
3: Les gens se ruent vers les véhicules électriques parce qu'évidemment, le 100 km électrique coûte beaucoup moins cher que le 100 km thermique. Et c'est vrai que les véhicules électriques d'aujourd'hui ont des autonomies qui sont beaucoup plus importantes qu'il y a 5 ans. Il y a 5 ans, on était autour de 150-200 km d'autonomie. Évidemment, aujourd'hui, avec les progrès technologiques, on est bien au-delà des 400-500 km et quelquefois même plus.
2: Les freins qui bloquaient pour passer à l'électrique sont petit à petit en train de disparaître.
3: Notamment la question de l'autonomie, puisque l'autonomie a progressé. La question des bornes de recharge, parce que là aussi, il y en a plus dans l'espace public, même s'il y a encore peut-être beaucoup de travail à faire de ce point de vue-là. Et puis enfin, les constructeurs, il ne faut pas l'oublier, proposent des véhicules électriques qui sont plus abordables, avec des plus petits modèles. On peut penser par exemple à la R5, on peut penser aussi à la Twingo ou la C3 de chez Citroën. Donc des véhicules qui financièrement sont plus accessibles pour les ménages.
2: Même si tout indique que l'électrique va massivement s'imposer, la transition avec le thermique va prendre du temps. Flavien Nevy est directeur de l'Observatoire CTLM.
3: On a encore entre 37 et 38 millions de véhicules thermiques qui roulent sur nos routes. Et avant que ce parc de véhicules thermiques s'éteignent mécaniquement, il va se passer encore plusieurs décennies. Donc oui, on va encore utiliser beaucoup de pétrole dans nos mobilités pendant encore plusieurs décennies parce qu'on a un parc roulant qui est très thermique.
2: Si vous souhaitez, comme plus d'un million de Français, vous tourner vers l'électrique, la prime coup de pouce peut vous aider sous condition à l'achat d'un véhicule neuf.

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1: Bienvenue sur Autoroute Info. Merci d'être avec nous ce mercredi matin. Dans l'actu trafic à 6h30, des conditions de circulation qui restent dans l'ensemble bonnes. Un trafic qui est tout de même chargé, comme souvent le matin, aux portes des grandes villes. C'est le cas à l'approche de Paris sur l'autoroute A6. Il y a une succession de bouchons, de ralentissements qui s'étendent sur les 30 derniers kilomètres de l'A6 entre Évry et le périphérique parisien. Vous mettez un peu plus d'une heure pour faire ce trajet, d'après les remontées GPS. Ailleurs, ça se passe bien, pas d'incident ou d'accident à vous signaler si vous êtes en région lyonnaise, du monde sur la route, mais pas de bouchon important à vous signaler pour l'instant. Si vous roulez dans l'Est sur la 36, par exemple, tout se passe bien entre Mulhouse et Beaune. C'est la même chose sur la 31 entre Nancy et Beaune ce matin. Des conditions météo qui restent bonnes aussi dans le quart nord-est de la France. Temps sec pour démarrer la journée. Une journée qui a commencé peut-être très très tôt ce matin pour vous. Attention à la somnolence au volant. C'est la principale source d'accidents mortels sur autoroute. On vous explique tout de suite comment la reconnaître et surtout comment l'éviter. On trouve Octavine Brobel-Dorsman.
2: On connaît tous cet état intermédiaire entre la veille et le sommeil. C'est surtout l'état que l'on ne prend pas assez au sérieux. Pourtant, nos facultés d'observation et d'attention sont grandement diminuées. Sur l'autoroute, un accident mortel sur trois est associé à la somnolence. Bâillements fréquents, paupières lourdes, picotements aux yeux, difficulté à maintenir la trajectoire ou encore raideur dans la nuque, il est important de repérer les signes pour intervenir à temps. Pour prévenir cette hypovigilance, il convient de dormir correctement de manière à ne pas avoir de dette de sommeil. Il est aussi déconseillé de partir après une grosse journée de travail sans être reposé. Et pour limiter ces risques d'accident, faites une pause au moins toutes les deux heures.
1: On va retrouver maintenant les titres de l'actualité de ce matin, des titres présentés depuis la rédaction de France Info.
3: Avec vous Antoine Geoffin, bonjour.
4: Bonjour.
3: Et à la une, bientôt un acte 4 de la mobilisation lycéenne.
4: Les syndicats appellent à une nouvelle journée de manifestation demain, après celle d'hier qui, selon eux, a rassemblé 450 000 personnes en France. 266 000, dit le ministère de l'Intérieur. L'intersyndicale donne une conférence de presse ce matin. Réaction attendue après l'annonce de Sébastien Lecornu. Hier, une demi-journée de cours banalisée d'ici vendredi dans les établissements pour un temps, dit-il, de démocratie interne. Une minute de silence tôt ce matin en Israël, dans les kibbutz proches de la bande de Gaza et sur les lieux du festival de musique Nova que le Hamas avait attaqué. La foule s'est recueillie devant des photos des victimes, plus de 1200 morts au total il y a 3 ans, dont 41 Français dans cette attaque. Le ministre français des Affaires étrangères attendu à Tel Aviv, puis sur les lieux du drame. Le parquet national antiterroriste requiert 7 ans de prison contre Rémi Daillet, figure du complotisme et jugé pour son rôle dans l'enlèvement de la petite Mia en 2020. Également soupçonné d'avoir préparé un coup d'État à la tête d'un groupuscule d'ultra-droite. Le procès s'achève vendredi. Et puis l'astronaute française Sophie Adnot doit quitter aujourd'hui la Station Spatiale Internationale après plus de 230 jours dans l'espace. Amerrissage prévu demain en fin de journée.
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1: On voyage avec vous 24 heures sur 24 et 7 jours sur 7 sur Autoroute Info. On va se retrouver d'ailleurs dans moins de 3 minutes précisément pour reparler de vos conditions de circulation. Juste le temps d'écouter les 4 sailles sur Autoroute Info.

0: pour reparler de vos conditions de circulation. Ce sera après Coldplay dans un instant et tout de suite pour vous accompagner sur la route, Ophélie Winter.
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1: 6h45 de retour pour parler de vos conditions de circulation sur Autoroute Info avec un trafic qui reste toujours dense ce matin à l'approche de la capitale en Ile-de-France sur la 6 pour faire les 30 derniers kilomètres de l'autoroute. Vous mettez un peu plus d'une heure, 1h05 d'après les remontées GPS au lieu de 30 à 40 minutes lorsque le trafic est fluide. Des difficultés qui se concentrent entre Évry et le périphérique parisien ce matin. Partout ailleurs, sinon ça se passe bien. Pas d'autres difficultés à vous signaler en ce tout début de matinée. Si vous êtes à Lyon actuellement, il y a de plus en plus de monde sur la route. On approche de l'heure de pointe. Pas de bouchon ni de ralentissement à vous signaler pour l'instant, que ce soit au passage du tunnel de Fourvière ou bien à l'est sur la 46 ou la 42. Et puis, si vous roulez en ce moment en Bourgogne, dans le Grand Est, pas de perturbation à vous signaler sur la 36, la 31, ou encore sur l'autoroute à 39. Des travaux auront lieu prochainement. Cela va engendrer certaines fermetures, notamment cette nuit, la fermeture du tunnel du Mont-Blanc en Haute-Savoie. Tunnel qui sera fermé à partir de 22h ce soir jusqu'à 6h demain matin pour permettre la réalisation de travaux de maintenance. Il faudra pour rejoindre l'Italie, emprunter le tunnel du Fréjus qui se situe en Savoie à partir de 22h ce soir. En Île-de-France, la 5B sera fermée aussi cette nuit à partir de 22h pour des travaux d'entretien. Fermeture de la 5B dans les deux sens entre la sortie 14 vers Saint-Denis et le giratoire du Bois du Jard à Melun. Donc la réouverture sera prévue le lendemain matin à 5h.
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1: Ce mercredi, du Cobu revient au cinéma. On reparlera du film dans quelques minutes sur Autoroute Info. Ce sera juste après Manon Lisa.

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1: Ça se passe bien sur tous les axes où vous roulez à 6h50. Pas de perturbation à vous signaler sur la route, mais du monde, sans surprise, sur la route peut-être du travail, notamment en Ile-de-France, sur l'autoroute A6. On aura l'occasion d'en reparler à 7h. Point complet sur vos conditions de circulation sur Autoroute Info d'ici 10 minutes. Ce mercredi, du Cobu revient au cinéma pour une 6e adaptation de la BD culte. Hugo Amiot a rencontré l'équipe du film.
2: Pour Halloween.
3: Halloween ? Qui c'est cet imbécile encore ?
4: Bonjour, Alice et Mouine.
5: Salut.
4: Pour ce 6e opus, Ducobus sort de la salle de classe. Le professeur Latouche et Mademoiselle Rateau emménagent dans une nouvelle maison qui est hantée par un fantôme un peu particulier.
5: Oui, très particulier. Oui, j'avais envie de faire un film différent. Et là, je crois que j'ai réussi mon coup. Je dis ça sans prétention, mais parce que j'en avais un peu assez d'être dans la classe à hurler sur Ducobus. J'avais envie de sortir. Et puis, vous savez, les suites, ça peut ressembler à des grosses arnaques, en fait. Et surtout à plaire aux enfants, évidemment, mais à plaire à ceux qui les accompagnent, aux adultes.
4: Oui, ça allait être ma question, parce que c'est un film pour les enfants, forcément. Ouais. Y avait une envie de... C'est une comédie, mais il y a une envie de faire peur également.
5: J'aurais bien voulu faire encore plus peur aux enfants, mais j'avais pas le droit. On m'a dit les producteurs, ils m'ont dit non, parce que je voulais, et ça va parler aux adultes, je voulais mettre la scène dans L'Exorciste où elle tourne sa tête à 360 degrés et où elle dit ta mère, et donc
2: les fantômes sont de sortie.
6: Un esprit maléfique s'est emparé du corps de mon Gustave.
2: Et ils vont faire n'importe quoi.
7: Ça vous dirait d'aller polissonner avec moi?
8: Mais c'est injuste, monsieur.
4: Charlie et Antoinette, bonjour. Vous jouez dans le 6e opus de Ducobu. Antoinette, tu as quoi de Léonie en toi? Quel point commun?
9: Je suis la première de ma classe, voilà. C'est le truc qui me rejoint avec elle. Sinon, je suis pas du tout aussi faillotte qu'elle, je dirais.
4: Et toi, Charlie, t'es le dernier de la classe?
10: Non, faut pas exagérer non plus. Je pense que je suis un peu au milieu de la classe. Mais oui, voilà, j'aime bien faire des blagues, j'aime bien rigoler, et puis je trouve que c'est quand même important, et je suis gourmand, donc je rejoins Ducobu là-dessus. Rendez-vous le 7 octobre au cinéma pour aller voir Ducobu et le fantôme de Saint-Potage.
1: Bonne route sur Autoroute Info.
2: Ducobu et le fantôme de Saint-Potage.
3: T'as choisi ton déguisement d'Halloween?
5: Je pensais me déguiser en Latouche.
9: Génial, ça va faire peur à tout le monde.

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1: Bonjour et bienvenue, nous sommes le mercredi 7 octobre, il est 7h.
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1: Et je suis en compagnie de Sarah Gabzi pour vous accompagner sur la route ce matin. Bonjour Sarah.
2: Bonjour Élise.
1: Vous observez le trafic depuis tôt, très tôt même ce matin. Et côté circulation, ça se passe plutôt bien en général.
2: Oui, que deux incidents à signaler à nos auditeurs ce matin. On va commencer sur l'autoroute A6 direction Paris. Des véhicules en panne, premier véhicule arrêté dans Lyon. Direction Paris au kilomètre 142, voiture qui est sur la bande d'arrêt d'urgence après la sortie 19 Joigny-Migène, c'est dans le secteur d'Auxerre. Et puis en arrivant en Île-de-France, toujours sur la 6 direction Paris, la voie de droite est neutralisée sur quelques centaines de mètres, là où un poids lourd est tombé en panne, c'est au kilomètre 47 de l'autoroute A6 à l'approche de Paris, au niveau de la sortie 13 pour Étampes et Melun.
1: Une fois... Justement, quand on arrive en Île-de-France, là, ça se gâte un petit peu, hein, côté circulation.
2: Oui, c'est une fois passé ce poids lourd et la voie de droite neutralisée sur les 30 derniers kilomètres de la 6. On a une succession de bouchons de ralentissement. Il faut un peu plus d'une heure pour faire le trajet entre Évry et le périphérique parisien au lieu d'une trentaine, voire une quarantaine de minutes lorsque ça se passe bien. Et puis pour tous ceux qui sont en région lyonnaise ce matin, il y a de plus en plus de monde sur la route. Début des premiers ralentissements, que ce soit sur la métropole 6, la 42 ou la 46.
1: Alors vous venez d'évoquer, Sarah, des véhicules en panne. Comment réagir, vous qui nous écoutez, si votre véhicule tombe en panne à son tour? Voici quelques conseils de Nadine Végiel des autoroutes APRR.
3: Ce qui est important, c'est de s'arrêter en toute sécurité, de mettre ses warnings pour que le véhicule soit signalé comme étant en difficulté, et puis sortir rapidement du véhicule du côté de la barrière de sécurité avec tous les passagers, et puis mettre un gilet haute visibilité et appeler les secours. Pas d'appeler sa famille ou son assureur, c'est plutôt d'appeler SOS Autoroute ou la borne d'appel d'urgence pour que quelqu'un vous géolocalise et intervienne dans les meilleurs délais. Et puis de ne pas non plus poser le triangle rouge sur l'autoroute, il ne faut pas le mettre. Ici, déjà, vous vous mettez en danger, et en plus, il ne restera pas visible longtemps, puisque au premier poids lourd qui passe, il tombe, et donc du coup, sur l'autoroute, c'est interdit.
1: À noter que les délais pour voir arriver un garagiste, une dépanneuse, pour une voiture est d'environ une demi-heure, et d'une heure environ pour les poids lourds. L'actualité trafic, c'est en continu sur Autoroute Info. On se retrouve dans les toutes prochaines minutes pour parler des dernières évolutions côté trafic. Ce sera après le retour de la musique. Mais tout de suite, ce sont les titres de France Info.
4: Antoine Geoffin, et à la une, l'intersyndicale qui en dira plus ce matin sur la suite du mouvement lycéen.
5: Une conférence de presse attendue et déjà l'annonce d'un acte 4 prévu demain après l'acte 3 hier, qui a rassemblé 450 000 manifestants en France selon les syndicats, 266 000 selon le ministère de l'Intérieur. Il y aura une demi-journée banalisée d'ici la fin de la semaine dans les établissements pour un temps de démocratie interne, annonce le Premier ministre. Emmanuel Macron dit vouloir combattre l'antisémitisme et le terrorisme partout et toujours. Message posté il y a quelques minutes sur Twitter, sur X, par le président de la République. 3 ans après les attentats du 7 octobre en Israël, au moins 1200 morts, dont 41 Français dans les attaques du Hamas. Israël commémore ce matin le pire massacre depuis la Shoah. Les députés rétablissent l'entretien obligatoire à l'école d'ici 2032 pour chaque enfant afin de détecter d'éventuelles violences. Mesure phare de la proposition de loi intégrale sur les violences sexuelles et sexistes, mais qui avait été supprimée en commission faute d'effectifs suffisant pour les mener, d'après le ministre. Et puis l'Hérault n'est plus concerné par la vigilance orange pluie, inondation et orage, mais reste en orange pour cru. Vigilance orange pluie, inondation et orage maintenue pour le Gard, les Bouches-du-Rhône et le Var.
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1: Autoroute Info, ce sont aussi les rendez-vous de la rédaction. Dans une vingtaine de minutes, on parlera des risques liés à la météo d'automne. Les rendez-vous de la rédaction, ce sera aussi avant 8h. Les sanctions alourdies pour le téléphone au volant. Et dans 5 minutes, le vrai faux. Faut-il attendre que des dégradations soient visibles pour rénover une chaussée d'autoroute? Réponse dans quelques instants sur Autoroute Info. Après le retour de la musique pour vous accompagner sur les prochains kilomètres, c'est ce trio Temper City.

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1: Attention à des débris de pneus qui sont signalés à l'instant en Saône-et-Loire sur l'autoroute A6 à direction Lyon. C'est au sud de Mâcon après la sortie 29 Moulin-Charolle. Attention à ces obstacles sur les voies, c'est dangereux. Un patrouilleur se rend sur place pour les ramasser. A6 direction Lyon, kilomètre 4.

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3: Et dans l'actualité trafic, ce matin, Sarah Gabzi, il y a des obstacles pour les conducteurs qui roulent sur l'autoroute A6, l'axe Paris-Lyon.
4: Il s'agit de débris de pneus qu'on nous a signalés au sud de Mâcon, A6 direction Lyon, c'est au kilomètre 401 après la sortie 29 Moulin Mâcon Sud.
3: Et un patrouilleur, évidemment, va se rendre sur place pour ramasser ces obstacles sur la chaussée. Il est en route. Quentin Rouleau et Géraldine Millat répondent maintenant aux questions que vous vous posez concernant les travaux sur autoroute.
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6: Vrai ou faux, il faut attendre que des dégradations soient visibles pour renouveler une chaussée.
7: C'est faux, une chaussée peut présenter des signes de fatigue sans être encore visible pour les conducteurs. Son état fait donc l'objet d'examens approfondis permettant d'identifier les secteurs à traiter. Intervenir de manière préventive permet alors de préserver la chaussée avant que les dégradations ne s'aggravent et ne deviennent perceptibles par les usagers.
6: C'est le cas par exemple de l'A65, une autoroute ouverte en 2010 sur laquelle des travaux de réfection ont débuté en septembre dernier.
7: Même récente, une autoroute doit être surveillée et entretenue régulièrement. Sur la 65, dans le sud-ouest, les interventions réalisées aujourd'hui et prévues jusqu'à début 2031 permettent de préserver la qualité de l'infrastructure et d'éviter que des dégradations plus importantes n'apparaissent.
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3: Et Autoroute Info, c'est l'information trafic, c'est aussi la radio du voyage. Et aujourd'hui, Autoroute Info part en balade, justement, hors les murs. Nous serons dans le Grand Est pour découvrir le département de la Haute-Marne. Émission spéciale à suivre de 14h à 16h. Ce sera donc cet après-midi. La musique pour vous accompagner dans la playlist Autoroute Info 1995, Michael Jackson.

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1: Sur les grands axes de transit, la circulation est fluide. À l'approche de l'Île-de-France et du Lyonnais, il y a du monde. Mais d'abord, on va parler avec vous, Sarah Gabzi, de plusieurs incidents qui concernent les conducteurs en ce moment sur l'autoroute A6, l'axe Paris-Lyon.
2: Oui, on commence en Saône-et-Loire. L'A6 direction Lyon, des obstacles sont signalés sur les voies au sud de Mâcon. Il s'agit de débris, de pneus, de morceaux de bois aussi. Les deux mélangés, c'est après la sortie 29 Moulin et Mâcon Sud que les obstacles ont été signalés. Et puis pour ceux qui roulent en ce moment direction Paris sur l'autoroute A6, deux choses à dire. On commence dans Lyon. Un véhicule est en train d'être escorté par le patrouilleur sur une aire de service. Les deux roulent à faible allure direction Paris. Il faut faire attention entre le kilomètre 135 et le kilomètre 133. C'est après la sortie 19 Joigny-Migennes. Et puis pour ceux qui sont à l'approche de la capitale, voie de droite qui reste neutralisée pour le dépannage d'un poids lourd en Seine-et-Marne, c'est au kilomètre 47 au niveau de la sortie 13 de l'autoroute A6.
1: C'est au sud-est de Paris et ensuite, eh bien, la circulation est bien soutenue, hein, comme d'habitude évidemment en début de journée, et c'est bien le cas ce mercredi.
2: Oui, il ne faut pas moins d'une heure ce matin pour faire le trajet entre Ivry et le périphérique parisien, donc 30 km où la circulation est ralentie, parfois même arrêtée. C'est entre Ivry et le périphérique, il faut habituellement entre 30 et 40 minutes pour faire ce trajet.
1: Et pour les conducteurs qui sont à l'approche de Lyon, la circulation qui augmente ces dernières minutes.
2: Oui, notamment pour passer le tunnel de Fourvière. Des difficultés ce matin, ralentissement habituel de début de journée sur la métropole 6 direction Lyon-Centre. Il faut 10 minutes pour passer 2 km de bouchons. Et puis pour ceux qui sont à l'est, il y a de plus en plus de monde. Ce matin, notamment sur l'A46, les premiers ralentissements qui commencent après la sortie numéro 3 Villars-les-Dombes direction Marseille ce matin.
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1: Et sur la météo, eh bien la pluie arrive et gagne d'ailleurs du terrain du côté de l'Auvergne-Rhône-Alpes d'après les cartes satellites en temps réel. Et pour ceux qui vont en direction du sud de la France, 4 départements sont en vigilance orange à cause de crues, inondations ou encore orages sur le pourtour méditerranéen, l'Hérault, le Gard, les Bouches-du-Rhône et le Var. Quelle couleur du ciel pour ce mercredi très changeant? Tout de suite les prévisions météo.
3: Ce mercredi, la pluie s'étend sur presque tout le territoire. L'après-midi, les averses sont particulièrement présentes dans le Grand Est, en Bourgogne-Franche-Comté, en Auvergne et dans le Sud-Ouest, avec localement des orages. À Paris et en Rhône-Alpes, les précipitations sont plus modérées. Et près de la Méditerranée, la dégradation s'accompagnera aussi d'orages, avec des risques de crues et d'inondations. Le vent peut souffler en forte rafale, notamment sur le sud-est. Ce temps instable se maintiendra en soirée une partie de la nuit, notamment en Rhône-Alpes et en Provence-Alpes-Côte d'Azur. Les températures diminuent et se rapprochent des valeurs de saison avec des maximales autour de 20 degrés. Il fera l'après-midi 18 à Paris, 20 à Pau et Bordeaux, 21 à Clermont-Ferrand et à Vichy, 22 à Lyon et Grenoble, 23 à Dijon. Jeudi sera moins nuageux, les pluies s'évacueront progressivement par l'est du pays. Les températures diminueront encore avec des maximales comprise entre 13 et 17 degrés.
1: Et l'automne est là et avec lui de nouvelles difficultés sur la route qui peuvent faire leur apparition. Nos conseils sont à suivre dans quelques instants. C'est après le retour de la musique avec l'hymne de la dernière Coupe du Monde de football, Shakira, Burna Boy.

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1: L'actualité de la route pour vous qui êtes en ce moment sur l'autoroute A6, ce sont des obstacles, Sarah Gabzi.
2: Oui, des morceaux de bois et des débris de pneus, ça reste signalé au sud de Mâcon, A6 direction Lyon, au kilomètre 401. Un patrouilleur se rend sur place, des obstacles signalés après la sortie 29, Mâcon Sud Moulin.
1: Évidemment, ça peut créer un accident, hein, puisque les conducteurs peuvent être amenés à effectuer des écarts pour éviter ces obstacles sur la chaussée. On le voit avec les cartes satellites en temps réel. La pluie arrive sur le centre et l'est, de la pluie qui tombe déjà abondamment aujourd'hui sur certaines régions. En automne, on est confronté sur la route à de nouvelles difficultés. Changement de saison qui représente quelques risques à ne pas négliger. Octavine Brobel-Dorsman.
3: Qui dit automne dit risque supplémentaire sur la route. Une saison réputée pour son temps pluvieux, rouler avec des pneus usés sur une chaussée glissante peut être synonyme de dérapage. Attention aussi aux tapis de feuilles mortes qui se forment à cause du vent. Ces amas peuvent être humides et glissants. Pour limiter les risques sur la route, il est alors important de vérifier l'état de vos pneus régulièrement. L'automne s'accompagne aussi de baisses de lumière, des journées plus courtes, une luminosité plus faible. Il est important d'allumer ses feux de croisement dès qu'il fait un peu plus sombre pour être bien vu des autres automobilistes. Le soleil devient lui aussi une source d'inconfort. Bah, en fin de journée, il peut être aveuglant, voire dangereux. Une solution très simple, porter ses lunettes de soleil adaptées. Mais bien sûr, la meilleure solution de limiter le risque d'accident en cette saison, c'est toujours de réduire sa vitesse et d'augmenter les distances de sécurité.
1: Pensez aussi à anticiper le changement de pneus dès que les températures descendent en dessous de 7 degrés. Il est conseillé d'installer les pneus hiver. 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Avant 7h30, avant le prochain rendez-vous trafic, One Republic. Et puis tout de suite, les années 90 à l'honneur avec les Cardigans.

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1: Et pour l'actualité trafic, tout de suite, Sarah Gamzi, on fait un gros plan dans le département de l'Yonne avec une nouvelle information trafic.
2: Des obstacles signalés, c'est sur la 6 en direction de Lyon au kilomètre 112. Il y aurait plutôt un obstacle, un cône de chantier sur les voies, sur voie de gauche, kilomètre 112 de la 6 direction Lyon, c'est signalé. Après, la bifurcation avec la 77 et au niveau de la bretelle qui permet de continuer en direction de l'autoroute A19 direction sens étroit.
1: Et l'actualité trafic, hein, c'est une circulation généralement qui s'écoule bien sur les grands axes de transit. Alors, on vient de parler de l'autoroute A6. En revanche, aux deux extrémités de l'A6, à Paris et à Lyon, eh bien, la circulation est très soutenue, comme tous les matins en heure de pointe.
2: Oui, les Parisiens en ont l'habitude. La 6 saturée sur les 30 derniers kilomètres entre le secteur d'Evry et le périphérique. Il faut, d'après les remontées GPS, 1h10 environ pour faire ces 30 kilomètres au lieu de 30 à 40 minutes quand ça se passe bien. Bouchons aussi tout au bout de la 5A en direction de la Nationale 104, la Francilienne, direction Evry et Corbeil-Essonne. Le bouchon s'étend sur un petit peu moins de 2 kilomètres.
1: Et le jour se lève aussi du côté de la région lyonnaise sur des bouchons pour arriver à Lyon ou dépasser l'agglomération lyonnaise.
2: Oui, au passage du tunnel de Fourvière, la métropole 6 concernée, il faut 10 minutes pour passer 2 km de bouchons. Plus à l'est, sur la 46, le contournement est de Lyon. Bouchon qui commence après la sortie numéro 3. Pour Villars-les-Dombes, il faut au moins 10 minutes pour passer les difficultés. Même chose sur la 42, direction Lyon-Centre, après la sortie 4, parc de Miribel-Jonage.
1: Et pour rouler en toute sécurité, il faut savoir adapter sa conduite en fonction des autres véhicules. C'est le cas notamment entre poids lourds et voitures, comme le rappelle Jérémy Esclavard.
3: Sur la route, vous croisez souvent des poids lourds. On a tendance à l'oublier, mais ils ont des freins très puissants. Pensez donc à conserver une distance de sécurité suffisante lorsque vous en suivez un. Ils tiennent également une place importante sur la chaussée. Un allongement de la distance de sécurité vous permettra, par exemple, d'améliorer votre visibilité. Enfin, lorsque vous doublez un poids lourd, méfiez-vous du souffle que vous rencontrez en arrivant à hauteur de l'avant du véhicule et redoublez de vigilance par vent fort.
1: Continuer de parler de sécurité sur la route, sur Autoroute Info. Dans les toutes prochaines minutes, on parlera du téléphone au volant. D'ailleurs, la réglementation qui concerne l'usage du téléphone au volant s'est durcie. On en reparle après la musique. Mais tout de suite, ce sont les titres de France Info.
4: Antoine Geoffin, minute de silence et recueillement ce matin en Israël.
5: Le pays commémore les 3 ans des attaques du Hamas. Le 7 octobre 2023, plus de 1200 morts, dont 51 Français. 251 personnes enlevées. Les otages encore vivants sont rentrés en Israël il y a un an. Le ministre français des Affaires étrangères attendu à Tel Aviv aujourd'hui, puis sur les lieux de l'attaque. Emmanuel Macron promet de combattre l'antisémitisme et le terrorisme partout et toujours. 2 morts à Kiev tôt ce matin dans une nouvelle attaque de missiles russes. La capitale ukrainienne visé quasiment tous les jours désormais. L'armée du pays avait lancé une alerte aux missiles balistiques hier. Combien de lycées bloqués aujourd'hui? 900 hier, selon le ministère, à l'occasion de l'acte 3 de la mobilisation qui a rassemblé entre 266 000 et 450 000 personnes. Acte 4 prévu demain. L'intersyndicale donne une conférence de presse ce matin. Messi et l'Argentine, c'est terminé. L'octuple Ballon d'Or a disputé son dernier match en sélection cette nuit, le 208e. Victoire 3-0 en amical contre le Bénin. Messi qui a marqué un pénalty.
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1: Et la bande originale de votre route sur Autoroute Info, c'est un nouvel extrait de son premier album, Saïra, qui sortira la semaine prochaine dans la playlist Autoroute Info. Oria pour vous accompagner sur les prochains kilomètres. Bonne route à tous. Restez prudents.

0: minutes pour passer 5 km de bouchon après la sortie numéro 4.
1: Ouais, l'heure de pointe également du côté du bassin parisien. Pas de surprise, des temps de parcours importants. Le détail de temps de parcours d'ailleurs, ce sera à suivre à 7h45. Et tout de suite, on va parler des sanctions concernant l'usage du téléphone au volant. Elles se durcissent. Les conducteurs pris avec leur téléphone à la main risquent désormais une suspension de leur permis de conduire pour plusieurs mois. L'occasion de rappeler quelques règles avec Myriam Boyed.
2: Si aujourd'hui, mettre sa ceinture est un réflexe, ranger son téléphone, ça ne l'est pas encore pour tout le monde, car 8 conducteurs sur 10 avouent utiliser leur smartphone au volant. Un message, une notification, un GPS à programmer, les raisons de regarder son écran ne manquent pas. Pourtant, utiliser son smartphone au volant, c'est cumuler toutes les formes de distraction, visuelle, cognitive, auditive et physique. À 130, consulter son téléphone pendant seulement 2 secondes, c'est parcourir plus de 70 mètres sans regarder la route. Et 2 secondes, ça suffit pour provoquer un accident. Et au-delà du risque d'accident, manipuler votre téléphone en conduisant peut vous coûter 135 euros d'amende, 3 points et depuis peu, une suspension du permis pouvant aller jusqu'à 6 mois. Alors le bon réflexe, c'est de prendre quelques secondes avant de partir pour répondre à un dernier message, passer un appel. Ensuite, on met son téléphone hors de portée et en mode conduite. Et si vous devez vraiment checker votre téléphone, arrêtez-vous sur une aire, ce sera aussi l'occasion de faire une pause.
1: Et il n'y a pas de date précise de l'entrée en vigueur de cette mesure, mais les préfets peuvent d'ores et déjà la faire appliquer. À suivre sur Autoroute Info, l'actualité trafic qui revient dans moins de 5 minutes. On parlera aussi travaux avec des fermetures d'aires de service, par exemple, d'entrée d'autoroute. C'est après un peu de douceur, tout de suite, REM sur Autoroute Info.

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1: On va parler temps de parcours du côté du bassin parisien, de la région lyonnaise dans quelques instants. Mais avant cela, Sarah Gabzi, gros plan sur l'autoroute A31 en Bourgogne. Il y a un obstacle sur la chaussée.
2: Oui, obstacle qui est signalé dans une zone de travaux A31 direction Beaune et Lyon. C'est au kilomètre 35. Il faut faire très attention après la sortie numéro 4 Dijon-Centre A31 direction Beaune-Lyon. Il s'agit d'un élément de balisage qui se trouve au milieu des voies dans le basculement de circulation, ce qui fait que les conducteurs sont obligés de rouler sur la bande d'arrêt d'urgence. Là où il y a l'obstacle, un patrouilleur se rend sur place.
1: Évidemment, ça peut créer un petit ralentissement, hein, le temps que tout soit remis en ordre. On va aller du côté du bassin parisien avec d'abord plusieurs véhicules en dépannage.
2: Oui, notamment sur la 5 direction Nancy. Un poids lourd est tombé en panne. La voie de droite a été neutralisée par le patrouilleur pour permettre l'intervention du dépanneur. C'est au kilomètre 41 de la 5 direction Nancy-Dijon après la sortie numéro 16 Provins et puis sur l'autoroute A6 à l'approche de Paris. Même chose, voie de droite neutralisée pour le dépannage d'un poids lourd. On est au kilomètre 47 au niveau de la sortie 13 Étampes-Melun.
1: On va parler de la région lyonnaise dans un instant, mais on va continuer d'abord dans le bassin parisien avec des temps de parcours importants. Ce n'est pas une surprise à cette heure-ci, en début de semaine.
2: Oui, il faut 1h10 ce matin pour faire le trajet entre Évry et le périphérique parisien, cela représente une trentaine de kilomètres. Et puis, pour ceux qui sont sur la 5A dans le secteur de Lieusaint qui souhaitent continuer en direction de la N104 de la Francilienne, il faudra faire preuve de patience. Bouchon dans la bifurcation ce matin, bouchon qui continue ensuite sur la Francilienne. Il faut au moins un quart d'heure pour passer les difficultés.
1: Le trafic pendulaire que les conducteurs qui vont au travail connaissent bien, que ceux qui sont en transit découvrent, c'est le cas aussi du côté de la région lyonnaise.
2: Avec des difficultés qui ont bien augmenté ces dernières minutes, notamment sur la métropole 6 à l'approche du tunnel de Fourvière, bouchon d'environ 4 km qui s'est formé. Il faut un quart d'heure pour passer la perturbation à l'est sur la 46, même chose, un quart d'heure pour passer les difficultés situées après la sortie numéro 3 Villars-les-Dombes en direction de Marseille. Et puis sur la 42, il faut pas moins de 20 minutes pour passer 5 km de bouchon direction Lyon centre une fois passé la sortie numéro 4 parc de Miribel-Jonage.
1: Et puis des travaux importants, hein, vous l'avez compris, des travaux du côté de la région dijonnaise, plus à l'est encore, il y a des travaux sur la 36 direction Paris avec la sortie 7 Valentinier-Bavant-Vougeocourt qui est fermée jusqu'à vendredi. Il y a souvent un report de circulation sur les autres sorties du côté de Montbéliard, ça peut créer quelques bouchons pour quitter la 36. Dans l'est également, sur la 31 direction Lyon, fermeture du diffuseur 8.1 Bourmont-Lamarche en entrée et en sortie jusqu'à midi aujourd'hui. Des travaux également sur l'autoroute A5 dans le Grand Est direction Paris avec la fermeture 24 heures sur 24 jusqu'à demain matin de l'aire de service de Château-Vilain. Donc il faudra anticiper pour ceux qui seront en direction de Paris depuis la 31. Il faudra penser à faire l'arrêt carburant avant d'en avoir besoin du côté de Chaumont.
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1: Et on voit avec les cartes satellites en temps réel que la pluie arrive du côté de la région lyonnaise. Peut-être êtes-vous déjà sous la pluie, vous qui êtes en ce moment sur l'autoroute A6, sur la rocade Est. De la pluie qui arrive généralement aussi sur l'ensemble des régions de l'Est. Les prévisions de la météo de la journée, c'est tout de suite sur Autoroute Info.
3: Ce mercredi, la pluie s'étend sur presque tout le territoire. L'après-midi, les averses sont particulièrement présentes dans le Grand Est, en Bourgogne-Franche-Comté, en Auvergne et dans le Sud-Ouest, avec localement des orages. À Paris et en Rhône-Alpes, les précipitations sont plus modérées et près de la Méditerranée, la dégradation s'accompagnera aussi d'orages avec des risques de crues et d'inondations. Le vent peut souffler en forte rafale, notamment sur le sud-est. Ce temps instable se maintiendra en soirée une partie de la nuit, notamment en Rhône-Alpes et en Provence-Alpes-Côte d'Azur. Les températures diminuent et se rapprochent des valeurs de saison avec des maximales autour de 20 degrés. Il fera l'après-midi 18 à Paris, 20 à Pau et Bordeaux, 21 à Clermont-Ferrand et à Vichy, 22 à Lyon et Grenoble, 23 à Dijon. Jeudi sera moins nuageux, les pluies s'évacueront progressivement par l'est du pays. Les températures diminueront encore avec des maximales comprises entre 13 et 17 degrés.
1: L'information trafic revient dans moins de 5 minutes. Tout de suite, la musique. Tibbs, Mac Demero et Zagata.

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11: 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On va revenir tout de suite sur une alerte qui a été donnée il y a quelques instants de cela, Sarah Gabzi, concernant un obstacle du côté de Dijon.
12: C'est sur l'autoroute A31 en direction de Beaune et de Lyon. Dans un basculement de circulation, une zone de travaux, il y a un obstacle sur les voies, sur l'unique voie disponible pour rouler. Tout le monde passe sur la bande d'arrêt d'urgence, kilomètre 35 de la 31 direction Beaune. C'est après la sortie numéro 4, Saint-Apollinaire, Dijon Centre. Un patrouilleur se rend sur place.
11: La musique pour vous accompagner jusqu'au prochain rendez-vous trafic à 8h. On va jeter un coup d'œil dans le rétro dans la playlist Autoroute Info 2004. L'année de la mise en service du viaduc de Millau en France, le monde découvre Facebook, inventé par Mark Zuckerberg et son équipe. Étonné, on écoutait les Killers.

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1: Un accident avec gêne au trafic. Attention, en direction de Nancy, en Côte d'Or sur la 31. Un accident qui s'est produit dans le secteur de Beaune, au tout début de l'autoroute A31, dans le prolongement de l'autoroute A6 et au kilomètre 1 de la 31. Un véhicule accidenté, un fourgon est sur la voie de gauche. Il y a des piétons aussi au niveau du terre-plein central. Un patrouilleur se rend sur place.

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1: On fait la route ensemble ce matin, il est 8h.
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1: Et ce mercredi matin, un accident est signalé à la traversée de la Bourgogne, Sarah Gabzi.
2: Nouvel accident signalé en Côte d'Orsay sur la 6 en direction de Lyon, dans le secteur de Beaune. Accident qui se serait produit au kilomètre 305. C'est tout ce qu'on sait pour l'instant. On n'a que très peu d'infos. On ne sait pas combien de véhicules sont impliqués, ni si ceux ou ces véhicules sont sur les voies. Accident signalé après la bifurcation avec l'autoroute A31.
1: Évidemment, les services autoroutiers se rendent sur place. On en saura plus dans les prochaines minutes et on vous retrouvera, Sarah Gabzi, pour en parler plus précisément. On reste ensemble, évidemment, pour parler d'une autre intervention qui a lieu du côté de Dijon. Cette fois, il est question d'obstacles sur la chaussée.
2: Oui, c'est en direction de Beaune et de Lyon, kilomètre 35 de l'autoroute A31. Obstacle sur les voies dans une zone de travaux, un basculement de circulation. C'est après la sortie numéro 4 à Dijon Centre, patrouilleur qui se rend sur place. Et puis dans l'autre sens, sur la 31, un accident s'est produit. Il y a gêne au trafic, un fourgon sur voie de gauche. C'est en direction de Nancy, dans le prolongement de l'autoroute A6, au tout début de la 31, kilomètre numéro 1. Accident qui s'est produit donc après la 6, secteur de Beaune. Un patrouilleur se rend sur place.
1: L'actualité trafic, ça peut être aussi tout simplement des véhicules en cours de dépannage à dépasser, comme en ce moment en Seine-et-Marne.
2: Oui, avec la voie de droite qui est neutralisée à chaque fois. C'est le cas sur la 5 direction Nancy au kilomètre 41. C'est pour le dépannage d'un poids lourd après la sortie numéro 16 pour Provins. Et puis à l'approche de Paris sur la 6 au kilomètre 47, même chose. Voie de droite neutralisée au niveau de la sortie 13 étant Melun.
1: Pour les conducteurs qui rejoignent Paris, justement, il y a des bouchons de début de journée avec quelques temps de parcours, Sarah Gabzi, qui sont assez importants.
2: Oui, 1h10, pas moins, pour faire le trajet ce matin entre Évry et le périphérique parisien, au lieu de 30 à 40 minutes. Lorsque ça se passe bien, il faut entre 10 et 15 minutes aussi ce matin pour passer la bretelle qui relie l'autoroute A5A à la Francilienne en direction d'Évry et de Corbeil-Essonne en ce début de matinée.
1: Et pour les conducteurs qui rejoignent Lyon, là aussi, les bouchons de début de journée.
2: Oui, il faut pas moins de 20 minutes à chaque fois pour passer les bouchons, que ce soit sur la métropole 6 avant le tunnel de Fourvière ou à l'est sur la 42 et la 46 direction Lyon.
1: Et sans tarder, on retrouve tout de suite les titres de France Info.
3: La mobilisation des lycéens. Et quelle réponse des syndicats ce matin?
4: L'intersyndicale donne une conférence de presse dans quelques heures au lendemain de l'acte 3 qui a mobilisé entre 266 000 personnes selon le ministère et 450 000 d'après la CGT. Acte 4 prévu demain. Il y aura d'ici la fin de la semaine une demi-journée de cours banalisée, annonce le Premier ministre, dédié à un temps de démocratie interne. Ce sont les mots de Sébastien Lecornu. Les hommages et minutes de silence ont commencé tôt ce matin en Israël, dans les kibboutz touchés il y a 3 ans par l'attaque du Hamas et sur les lieux du festival de musique Nova où des otages avaient été enlevés. L'attaque a fait plus de 1200 morts, dont 51 Français. 4 départements du Sud concernés aujourd'hui par des vigilances orange météo, l'Hérault en alerte pour des crues, le Gard, les Bouches-du-Rhône et le Var pour pluie, inondations et orages.
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1: Dans quelques minutes, on parlera de l'envolée des ventes de véhicules électriques. Et tout de suite, c'est la musique Teddy Bear.
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4: L'actualité trafic, Sarah Gabzi, ce matin, c'est un accident qui s'est produit du côté de Beaune-Dijon.
5: C'est sur l'autoroute A31. Et un accident qui s'est en réalité produit en direction de Beaune et de Lyon. Il était signalé tout à l'heure dans l'autre sens. C'est au kilomètre 1 de l'A31, donc après la sortie numéro 1 pour Nuits-Saint-Georges, que l'accident s'est produit. Il y a un fourgon sur voie de gauche, un patrouilleur se rend sur place.
4: Les véhicules électriques ont représenté plus de 42% des ventes de véhicules neufs en septembre, du jamais vu. Explication de Bastien Jebel de l'ONG Transport et Environnement, interrogé par Adeline Després.
6: La raison évidente y est la crise du détroit d'Ormuz et donc l'augmentation du prix de l'essence et du diesel qui pousse les consommateurs à se tourner par pure rationalité économique finalement vers les modèles électriques. Mais c'est également que des modèles électriques plus performants sont disponibles sur le marché actuellement, tout simplement parce que les constructeurs européens ont des normes de CO2 à respecter et donc ça les pousse à produire des modèles de plus en plus compétitifs, de plus en plus attrayants pour les consommateurs. On a des modèles en dessous de 25 000, parfois en dessous de 20 000 euros, qui permettent à une gamme plus grande de consommateurs d'acheter des voitures électriques. Et enfin, le dernier facteur, les entreprises qui se mettent définitivement à fond dans cette transition vers l'électrique, avec plus de 40% des véhicules d'entreprise qui sont à présent électriques, favorisés par un système de fiscalité incitative et donc cette rationalité économique qu'on retrouve aussi pour les entreprises de se doter de ces véhicules-là.
4: Et depuis le printemps dernier, les ventes de véhicules électriques atteignent des records chaque mois. Une reine du disco pour vous accompagner jusqu'au prochain rendez-vous trafic de 8h15. Tout de suite, c'est Donna Summer.

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1: Et dans vos conditions de circulation, les bouchons d'heure de pointe en Île-de-France et région lyonnaise. Avant de parler de temps de parcours, et on va faire un détour en Bourgogne sur la 31 où il y a eu un accident, Sarah Gabzi.
2: Oui, c'est au sud de Dijon, la 31 direction Beaune et Lyon, accident gênant au kilomètre 1. Un véhicule, un fourgon se trouve en ce moment sur la voie de gauche. Il y aurait des piétons aussi au niveau du terre-plein central. C'est après la sortie numéro 1 pour Nuit-Saint-Georges que l'accident s'est produit. Le secteur n'est pas encore sécurisé. On attend l'arrivée des secours et du patrouilleur sur place.
1: Pour les conducteurs qui sont du côté de l'Île-de-France, poids lourd en cours de dépannage et ça gêne la circulation.
2: Oui, deux poids lourds même qui sont en train d'être dépannés. Le premier sur l'autoroute A5 direction Nancy, c'est au kilomètre 41 que l'intervention a lieu et que la voie de droite est neutralisée après la sortie numéro 18 Marolles sur Seine. Et puis sur l'autoroute A6 en direction de Paris, kilomètre 47, même chose. Dépannage d'un poids lourd en cours, voie de droite neutralisée. Neutralisé au kilomètre 47 au niveau de la sortie 13 Étampes-Melun.
1: On va profiter de parler de l'Île-de-France pour évoquer les temps de parcours importants ce matin pour ceux qui rejoignent Paris.
2: Il faut pas moins d'1h10 en ce moment pour faire le trajet entre Évry et le périphérique parisien sur les 30 derniers kilomètres de l'autoroute A6. Il y a une succession de bouchons et de ralentissements. Il faudra patienter aussi pour ceux qui sont sur l'autoroute A5A qui souhaitent continuer en direction de la Francilienne. Il faut un quart d'heure pour passer un bouchon qui s'est formé dans la bifurcation.
1: Encore un peu de courage pour ceux qui sont dans les bouchons. Le soleil fait encore quelques percées sur le bassin parisien. On le voit retour caméra en studio. En revanche, du côté du Lyonnais, là, c'est la pluie qui s'installe en plus des bouchons de début de journée.
2: Oui, des bouchons bien importants ce matin. Il faut 20 minutes par mois à chaque fois pour les passer, que ce soit sur la métropole 6 direction Lyon-Centre ou à l'est sur la 46 direction Marseille et sur la 42 direction Lyon-Centre après la sortie numéro 4.
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1: Et la pluie qui progresse sur l'ensemble des régions du centre et de l'est, qui arrose copieusement maintenant le bassin lyonnais. Pour le moment, la partie est du réseau autoroutier où vous nous écoutez est encore au sec. Les prévisions météo de ce mercredi, c'est tout de suite sur Autoroute Info.
3: Ce mercredi, la pluie s'étend sur presque tout le territoire. L'après-midi, les averses sont particulièrement présentes dans le Grand Est, en Bourgogne-Franche-Comté, en Auvergne et dans le Sud-Ouest, avec localement des orages. À Paris et en Rhône-Alpes, les précipitations sont plus modérées et près de la Méditerranée, la dégradation s'accompagnera aussi d'orages avec des risques de crues et d'inondations. Le vent peut souffler en forte rafale, notamment sur le sud-est. Ce temps instable se maintiendra en soirée une partie de la nuit, notamment en Rhône-Alpes et en Provence-Alpes-Côte d'Azur. Les températures diminuent et se rapprochent des valeurs de saison avec des maximales autour de 20 degrés. Il fera l'après-midi 18 à Paris, 20 à Pau et Bordeaux, 21 à Clermont-Ferrand et à Vichy, 22 à Lyon et Grenoble, 23 à Dijon. Jeudi sera moins nuageux, les pluies s'évacueront progressivement par l'est du pays. Les températures diminueront encore avec des maximales comprise entre 13 et 17 degrés.
1: Et restez avec nous dans quelques minutes. Un reportage nous emmènera jusqu'au Beau de Provence. Les Carrières des Lumières projettent des expos immersives dédiées à Picasso et Frida Kahlo. La bande originale de votre route de ce matin, c'est Muse en concert le 27 novembre prochain. Alors peut-être que vous n'avez pas vos billets. Ne soyez pas tristes, ils reviennent pour plusieurs dates en France, notamment aux Eurockéennes de Belfort en juillet 2027. Muse dans la playlist d'Autoroute Info.

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1: Dans l'actualité trafic de votre route ce matin, la circulation en Île-de-France et région lyonnaise, d'heure de pointe avec des temps de parcours assez importants. Et puis, un accident qui s'est produit en Bourgogne, Sarah Kabzi.
2: C'est sur l'autoroute A31 au sud de Dijon. Un fourgon est sur la voie de gauche au kilomètre 1 de la 31 direction Beaune et Lyon. Un accident qui s'est produit après la sortie numéro 1 pour Nuit Saint-Georges. On attend l'arrivée des secours et du patrouilleur sur place.
1: Coup d'œil maintenant sur la programmation des carrières des Lumières des Baux-de-Provence. Myriam Boyed.
3: Dans le massif des Alpilles, ce sont les œuvres et la vie de Pablo Picasso qui sont projetées sur les parois des carrières des Lumières aux Baux-de-Provence. Virginie Martin est directrice artistique et commissaire de l'exposition.
4: Ce qu'on raconte dans cette exposition, c'est vraiment l'artiste multifacette, multicasquette. Il y a quelque chose de vraiment démultiplié chez Picasso. Et donc, ces parois, elles nous permettent de renforcer, par exemple, dans le cubisme, qui est la période qu'on connaît particulièrement de Picasso, de jouer justement sur ses volumes et d'amplifier, en fait, son propos. C'est-à-dire que chaque face du volume des carrières des Lumières devient une face de ses œuvres cubistes. Et la scénographie permet cela. Elle permet vraiment de les mettre en scène et d'immerger le spectateur dans un univers qui en fait est une autre réalité perçue par le peintre. On a et les œuvres et en même temps l'état d'esprit, l'état d'âme finalement du peintre au moment où il peint ses œuvres qui est souligné par la musique et la mise en scène et l'animation que l'on apporte aux œuvres.
3: À cela s'ajoute un programme court dédié à la vie et aux œuvres de l'artiste mexicaine Frida Kahlo.
1: Picasso et Frida Kahlo, amis dans la vie et de nouveau réunis dans cette expo à découvrir aux Carrières des Lumières au Baux-de-Provence jusqu'au 18 octobre prochain. La musique pour vous accompagner. On se retrouve à 8h30 pour refaire le point des conditions de circulation. On vous a préparé un titre d'Imani. Et tout de suite, c'est Jean-Jacques Goldman pour vous accompagner. Ça tombe bien, c'est le matin.

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1: Attention sur l'A36 dans l'est de la France. Un patrouilleur va bientôt traverser les voies pour ramasser des débris. C'est en direction de Beaune et de Paris, dans le Doubs, kilomètre 140 de l'A36. Attention, dans le secteur de Besançon, une fois passé la sortie numéro 3, Grès-Besançon-Planoise, des débris sur les voies et un patrouilleur qui s'apprête à

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1: On va parler trafic pendulaire et bouchon du côté de l'Île-de-France et de la région lyonnaise dans quelques instants. Mais avant cela, on va faire un gros plan en Bourgogne sur la 31 où s'est produit un accident, Sarah Gabzi.
2: C'est en direction de Beaune et de Lyon au sud de Dijon sur la 31 qu'un accident gênant s'est produit. Un fourgon sur la voie de gauche. Il y a du monde sur place, un service de sécurité qui sont là, qui interviennent au kilomètre 1 de la 31 après la sortie numéro 1. Saint-Georges, du monde sur place. Il faut bien sûr rester attentif. La circulation peut ralentir légèrement au niveau de l'accident.
1: Et puis on va s'approcher du bassin parisien avec un camion toujours en cours de dépannage.
2: C'est sur l'autoroute A5 en direction de Nancy. La voie de droite reste neutralisée d'ailleurs pour permettre l'intervention du dépanneur après la sortie 18 Marolles-sur-Seine.
1: L'Île-de-France avec beaucoup de monde en heure de pointe, ce n'est pas une surprise. Et du coup des bouchons à l'approche de Paris.
2: Et il faut 1h10 ce matin, pas moins, pour faire le trajet entre Évry et le périphérique. 1h10 au lieu de 40 minutes lorsque ça se passe bien. Cela représente une trentaine de kilomètres sur l'A6. Et puis, pour ceux qui sont dans le secteur de Lieusaint, sur l'A5A, il faudra patienter aussi pour rejoindre la Francilienne en direction d'Évry ce matin. Au moins un quart d'heure pour passer 2 à 3 kilomètres de perturbation en ce début de journée.
1: Alors, le trafic pendulaire en Île-de-France et en région lyonnaise, où en plus il pleut.
2: Oui, 20 minutes pour passer les difficultés qui sont localisées à Lyon ce matin, que ce soit sur la métropole 6 ou à l'est sur la 42. La 46, il faudra faire preuve de patience et patienter sous la pluie, malheureusement, pour passer les bouchons qui se sont formés ce matin.
1: Allez, courage pour ceux qui nous écoutent. Restez bien à l'écoute d'Autoroute Info. On vous passe aussi de la bonne musique pour patienter, vous qui êtes dans les bouchons. Et tout de suite, ce sont les titres de France Info.
3: Jeffin, le Premier ministre qui va prendre la parole ce soir.
4: Sur les prix des carburants, la crise agricole, la situation financière du pays et évidemment sur la mobilisation lycéenne, indique Matignon au service politique de France Info. Alors que les lycéens promettent l'acte 4 du mouvement, demain ils veulent maintenir la pression sur le gouvernement. Ce mercredi, les cours sont suspendus totalement ou en partie dans 528 lycées du pays, d'après le ministère. Le recueillement en Israël depuis très tôt ce matin, devant les photos des plus de 1200 victimes des attaques du Hamas le 7 octobre 2023 contre des kibboutz, des festivaliers, 51 victimes françaises. Dans 10 minutes, le président du CRIF, le Conseil représentatif des institutions juives de France, Yonatan Arfi, est l'invité du 8:30 France Info.
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1: On va parler aussi prix des carburants sur Autoroute Info. Dans quelques instants, vous êtes nombreux à opter pour le covoiturage. Savez-vous que des voies réservées à ce mode de déplacement sont disponibles sur certaines autoroutes? On en reparle dans quelques minutes. Après la musique, avec celle qui est en tournée dans toute la France, elle prépare sa tournée début 2027 avec une date à Dijon, Grenoble ou encore Biarritz en janvier. C'est Adèle Castillon dans la playlist Autoroute Info.

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0: Au covoiturage justement, mais qui peut emprunter ces voies? Réponse avec Corentin Rouleau.
1: Tout le monde, à une condition, avoir au moins un passager à bord de votre véhicule. Cela concerne les motos et les voitures, mais si vous roulez en poids lourd, interdiction de l'emprunter. En revanche, si vous êtes seul à bord, vous pouvez rouler sur cette voie en taxi, en bus ou avec votre véhicule électrique zéro émission. Cette voie, vous pouvez la trouver en agglomération ou sur les autoroutes. Et pour ne pas vous tromper la prochaine fois et la reconnaître, c'est simple. C'est un panneau bleu avec un losange blanc à l'intérieur. Attention, si vous l'empruntez seul ou sans remplir les critères, vous risquez une amende de 135 €. En fait, le covoiturage, c'est pratique, vous partagez vos frais, vous limitez votre impact sur l'environnement et vous gagnez un moment de convivialité.
0: À noter aussi que des parkings existent au niveau des sorties d'autoroute pour faciliter la pratique du covoiturage. La musique pour vous accompagner, un coup d'œil dans le rétro, dans la playlist Autoroute Info, on va en 1987. Déjà à l'époque, on parlait de l'urgence à prendre conscience des conséquences des activités humaines sur la planète. C'est le propos du groupe de rock australien Midnight Oil.

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1: Et dans l'actualité trafic, de la circulation en Île-de-France, région lyonnaise, on en parle dans un instant avec des temps de parcours et toujours une intervention en Bourgogne, pas très loin de Beaune, après un accident.
2: Oui, Élise, intervention des pompiers qui continue au sud de Dijon sur la 31, direction Beaune et Lyon. La voie de gauche est neutralisée, là où il y a un véhicule accidenté. Il s'agit d'un fourgon qui doit être évacué. Le dépanneur est en route. Pompiers qui sont là, kilomètre 1 de la 31, après la sortie numéro 1, Nuit Saint-Georges.
1: Et en parlant d'intervention, on va faire un détour en Seine-et-Marne. Toujours un poids lourd en dépannage.
2: Sur la 5, oui, en direction de Nancy, la voie de droite a été neutralisée pour permettre au dépanneur d'intervenir sur le poids lourd, voie de droite neutralisée au kilomètre 41 de la 5 direction Nancy et Dijon. C'est après la sortie 18 Marolles-sur-Seine que l'intervention a lieu.
1: Ça concerne ceux qui quittent le bassin parisien et puis il y a ceux qui arrivent en Île-de-France et là il faudra s'attendre aux bouchons de début de journée et ils sont bien installés.
2: Sur l'autoroute A6 entre Évry et le périphérique parisien, il faut désormais un petit peu moins d'une heure pour faire les 30 km. Ça s'arrange lentement mais sûrement pour ceux qui sont dans le secteur de Lieusaint et qui souhaitent rejoindre la francilienne direction Évry, ça reste compliqué ce matin. Il faut pas moins d'un quart d'heure pour passer la bretelle et continuer ensuite sur la Nationale 104.
1: La région lyonnaise n'est pas en reste pour les bouchons de début de journée, pour arriver à Lyon ou dépasser l'agglomération d'ailleurs.
2: Oui, il faut 20 minutes, pas moins, pour passer les bouchons qui se trouvent à l'est sur la 42 et la 46. Sur la 42, c'est direction Marseille après la sortie 3 Villars-les-Dombes et puis sur la 46 après la sortie 3 et sur la 42, il faut faire attention au coup de frein après la sortie numéro 4, parc de Miribel, Jaunage. Pour ceux qui souhaitent passer le tunnel de Fourvière ce matin, il y a 2 à 3 km de bouchons à passer. Il faut 10 minutes pour le faire d'après les remontées GPS.
1: Et on va continuer avec une information en service pour les conducteurs qui sont en direction de Paris, qui font le trajet par la 31 et la 5. Entre Langres et Troyes sur les aires de service, pas de distribution de carburant sur plus d'une centaine de kilomètres. Ça présente 2 aires de service sans carburant pour les voitures et 3 aires consécutives pour les poids lourds. Parmi ces aires sur l'autoroute A5 direction Paris, la fermeture de l'aire de service de Château-Vilain jusqu'à demain en matinée. Et d'ailleurs, pour les chauffeurs routiers qui nous écoutent, aucun stationnement sur l'air n'est non plus possible. Le temps des travaux.
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1: On l'a attendue et elle arrive sur le centre et l'est du pays. C'est la pluie qui gagne de plus en plus de terrain, qui arrose déjà copieusement l'Auvergne-Rhône-Alpes d'après les cartes satellites en temps réel. Les prévisions météo pour cette journée de mercredi, c'est tout de suite sur Autoroute Info.
3: Ce mercredi, la pluie s'étend sur presque tout le territoire. L'après-midi, les averses sont particulièrement présentes dans le Grand Est, en Bourgogne-Franche-Comté, en Auvergne et dans le Sud-Ouest, avec localement des orages. À Paris et en Rhône-Alpes, les précipitations sont plus modérées et près de la Méditerranée, la dégradation s'accompagnera aussi d'orages avec des risques de crues et d'inondations. Le vent peut souffler en forte rafale, notamment sur le sud-est. Ce temps instable se maintiendra en soirée une partie de la nuit, notamment en Rhône-Alpes et en Provence-Alpes-Côte d'Azur. Les températures diminuent et se rapprochent des valeurs de saison avec des maximales autour de 20 degrés. Il fera l'après-midi 18 à Paris, 20 à Pau et Bordeaux, 21 à Clermont-Ferrand et à Vichy, 22 à Lyon et Grenoble, 23 à Dijon. Jeudi sera moins nuageux, les pluies s'évacueront progressivement par l'est du pays. Les températures diminueront encore avec des maximales comprise entre 13 et 17 degrés.
1: Et si votre route vous emmène vers le sud de la France, notez que 4 départements sont en vigilance orange à cause de crues, inondations ou encore orages sur le pourtour méditerranéen. Il s'agit de l'Hérault, du Gard, des Bouches-du-Rhône et du Var. La musique pour vous accompagner, d'artistes qu'on retrouve dans la rubrique En route avec sur autoroute info.fr et à l'antenne d'Autoroute Info, c'est Charlotte Cardin.

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1: Des obstacles sont signalés ce matin sur l'autoroute A6 en direction de Paris. C'est au kilomètre 296 en Côte d'Or. Une fois passé le secteur de Beaune, on ne sait pas ce que c'est pour l'instant. Faites attention après la sortie 24, Savigny-les-Beaunes sur l'A6 direction Paris. Un patrouilleur se rend sur place.

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13: Une nouvelle alerte trafic à 8h53, Sarah Gabzi.
14: Une difficulté qui nous amène à Lyon sur la 42. Un obstacle est signalé à l'approche de Lyon-Centre. C'est au kilomètre numéro 13 de l'autoroute. Il s'agit de morceaux de carton. Il faut faire attention après la sortie 5.1 Montluel à la Boisse au niveau de la bifurcation avec l'autoroute à 432.
13: 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Et puis la musique pour vous accompagner sur votre route. Un petit coup d'œil dans le rétro qui va nous amener en 1984. Un tube mondial qui a fait scandale au Royaume-Uni pour ses paroles et son clip, disons, très suggestif. C'est le groupe britannique Frankie Goes to Hollywood dans la playlist Autoroute Info pour vous accompagner ce matin. Bonne route à tous. Restez prudents.

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1: Bon début de journée à tous, bienvenue, il est 9h.
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1: On va commencer ce point trafic en région lyonnaise. En plus des bouchons que vous rencontrez ce matin, il y a des obstacles à vous signaler. C'est sur l'autoroute A42, direction Lyon-Centre au kilomètre 13. Des morceaux de carton ont été vus sur les voies après la sortie. 5.1 Montluel-Labouasse. Lorsque vous continuez à l'approche de Lyon sur l'A42, il faut s'attendre à des difficultés de début de journée qui sont toujours là. 5 km de bouchons, un quart d'heure de temps de parcours estimé. C'est après la sortie 4, parc de Miribel Jonage que le bouchon commence. Et puis si vous êtes sur le contournement est de Lyon, la 46 direction Marseille, même chose entre 10 et 15 minutes de temps de parcours pour passer les 3 km de bouchons qui se sont formés après la sortie numéro 3. Perturbation aussi toujours en cours au passage du tunnel de Fourvière sur la 6 direction Lyon. On quitte la région lyonnaise pour la Bourgogne. Sur la 6 direction Paris, des obstacles ont été signalés après le secteur de Beaune, c'est au kilomètre 296. On ne sait pas ce que c'est pour l'instant. Faites attention après la sortie 24 à Savigny-les-Beaunes. Sur l'autoroute A5 en Ile-de-France, le dépannage d'un poids lourd continue. C'est sur la 5 au kilomètre 41. Direction Nancy et Dijon, voie de droite neutralisée après la sortie 18 Marolles-sur-Seine. Et si vous rejoignez la capitale en ce moment, il y a encore quelques perturbations sur la 6 une fois passé Évry, mais ça se passe mieux que tout à l'heure. La situation s'arrange à l'approche de Paris. Si vous êtes dans le secteur de Lieusaint, que vous souhaitez rejoindre la francilienne direction Évry, là, il faudra patienter encore un peu, un quart d'heure pour passer le bouchon qui s'est formé dans la bretelle. Un trajet que vous faites aussi pour certains sous la pluie en Bourgogne, en région lyonnaise. Faites attention à votre conduite, adaptez bien votre vitesse, ralentissez, gardez aussi de bonnes distances de sécurité. On va s'intéresser maintenant à ce qui se passe en France et dans le monde. On retrouve tout de suite les titres de l'actualité de France Info.
2: Après le 7 octobre, la situation des Juifs, y compris en France, a changé, dit à l'instant sur France Info le président du CRIF, le Conseil représentatif des institutions juives de France. Beaucoup de Français juifs s'interrogent sur leur avenir dans la société française, ajoute Yonatan Arfi. 3 ans, jour pour jour, après l'attaque du Hamas en Israël contre des kibbutz, un festival de musique, plus de 1200 morts, dont 51 Français. La police nationale suspend l'utilisation des grenades assourdissantes dans les mobilisations lycéennes, a appris le service police Justice de France Info. Un lycéen de 15 ans avait eu la main arrachée par ce type d'engin lundi devant son lycée de Lens. Le Premier ministre va prendre la parole ce soir sur la crise des carburants, celle de l'agriculture, du budget et la mobilisation lycéenne au lendemain de l'acte 3 des lycéens qui veulent reconduire leur mobilisation demain. Aujourd'hui, les cours sont suspendus en partie ou totalement dans 528 lycées, dit le ministère. Et puis à 14h05 cet après-midi, Sophie Adnaud doit quitter la Station Spatiale Internationale. Après 235 jours de mission dans l'espace, l'astronaute française amerrira, si les conditions météo le permettent, demain après-midi.
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1: On voyage ensemble 24 heures sur 24 et 7 jours sur 7 sur Autoroute Info. On va se retrouver d'ailleurs dans moins de 5 minutes pour reparler de vos conditions de circulation. Ce sera après celui qui était en tournée partout aux États-Unis cet été. On retrouve Teddy Swims tout de suite. Bonne route à tous et bonne matinée.

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5: Des obstacles à vous signaler, c'est sur l'autoroute A42, on est en région lyonnaise, attention à l'approche de Lyon, kilomètre 13, il y aurait des morceaux de carton sur les voies, une fois passée la sortie 5.1 Montluel-Laboise. Des obstacles qui sont aussi signalés en Bourgogne, cette fois-ci près de Beaune sur la 6 direction Paris, au kilomètre 296, c'est après la sortie numéro 24 pour Beaune-Savigny-les-Beaune que l'obstacle est signalé. Un patrouilleur se rend sur place. On va se retrouver dans les prochaines minutes, dans 5 minutes sur Autoroute Info pour reparler de vos conditions de circulation. On retrouvera aussi les prévisions météo pour la suite de la journée. Tout ça, ce sera après Simple Minds.

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1: Bientôt 9h15, merci d'écouter Autoroute Info ce matin. Dans l'actu à trafic, du moment la présence d'obstacles sur les voies de la 6, c'est en Côte d'Or, près de Beaune. Attention si vous roulez en direction de Paris, au kilomètre 296, on ne sait pas ce que c'est. Pour l'instant, un patrouilleur se rend sur place. En Haute-Marne, sur la 31, un véhicule est tombé en panne, voiture qui est sur la bande d'arrêt d'urgence, direction Nancy, au kilomètre 128. C'est après Langres et la sortie numéro 7, Vesoul et Langres Nord, intervention à qui continue de respecter bien le corridor de sécurité. Ce matin, il y a toujours des difficultés habituelles de début de journée aux portes des grandes villes de Lyon, de Paris, des bouchons à Lyon qui sont toujours là à l'est sur la 42 et la 46. Il faut à chaque fois une dizaine de minutes pour passer les difficultés. Même chose pour passer le tunnel de Fourvière sur la métropole 6 et puis en région parisienne, c'est près de Lieusaint sur la 5A. Que vous êtes ralenti, parfois même arrêté. Ça vous concerne si vous comptez continuer votre route en direction de la Nationale 104 en direction de la Francilienne.
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1: Un trajet que vous faites toujours sous la pluie ce matin, de la pluie qui s'installe à l'est de la France, en région lyonnaise, en Bourgogne Franche-Comté. Attention à ces averses, temps gris et pluvieux ce matin. 4 départements sont placés en vigilance orange dans le sud de la France pour crues, pluie, inondations, encore orages. Il s'agit de l'Hérault, du Gard, des Bouches-du-Rhône et du Var. Les prévisions météo pour la suite de la journée, c'est tout de suite sur Autoroute Info.
2: Ce mercredi, la pluie s'étend sur presque tout le territoire. L'après-midi, les averses sont particulièrement présentes dans le Grand Est, en Bourgogne-Franche-Comté, en Auvergne et dans le Sud-Ouest, avec localement des orages. À Paris et en Rhône-Alpes, les précipitations sont plus modérées et près de la Méditerranée, la dégradation s'accompagnera aussi d'orages avec des risques de crues et d'inondations. Le vent peut souffler en forte rafale, notamment sur le sud-est. Ce temps instable se maintiendra en soirée une partie de la nuit, notamment en Rhône-Alpes et en Provence-Alpes-Côte d'Azur. Les températures diminuent et se rapprochent des valeurs de saison avec des maximales autour de 20 degrés. Il fera l'après-midi 18 à Paris, 20 à Pau et Bordeaux, 21 à Clermont-Ferrand et à Vichy, 22 à Lyon et Grenoble, 23 à Dijon. Jeudi sera moins nuageux, les pluies s'évacueront progressivement par l'est du pays. Les températures diminueront encore avec des maximales comprise entre 13 et 17 degrés.
1: Vous ne bougez pas, le retour de l'actualité trafic sur Autoroute Info, ce sera dans quelques minutes. On vous dira aussi dans un instant comment procéder en cas de panne sur autoroute. Avant ça, on écoute un extrait du dernier album de Jérémy Frérot.
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0: Sur l'autoroute A40, attention à deux véhicules en difficulté qui roulent à faible allure, très faible allure, qui ne dépassent pas les 50 km/h. C'est sur l'A40 direction Genève et Chamonix. Attention après le kilomètre 135 après la bifurcation avec l'autoroute A42. Un patrouilleur se rend sur place. Le retour de l'actualité trafic. Vous ne bougez pas, ce sera à 9h30. On retrouvera aussi les titres de l'actualité de France Info. Avant ça, on voit quel comportement adopter en cas de panne sur autoroute. Nadine Végiel des autoroutes APRR est interrogée par Elliot Monod. Elle nous rappelle l'angoisse que cela peut générer.
1: C'est un moment extrêmement anxiogène. Alors, quelle que soit la personne qui tombe en panne, âgée, en famille, seule, accompagnée, etc., c'est toujours un grand moment de stress. Les clients nous les a posteriori, et heureusement ça veut dire que tout s'est bien passé, mais souvent l'émotion qu'ils décrivent est extrêmement forte.
2: Oui, parce qu'on se retrouve près des voies, là où des véhicules circulent vite, forcément on est sur autoroute. Quelles sont les interrogations qui reviennent le plus souvent?
1: Alors je pense que les clients s'interrogent de savoir quels sont les bons réflexes à avoir, qu'est-ce que je dois faire, qu'est-ce que je ne dois pas faire quand je tombe en panne. La première des choses à faire, c'est de prévenir notre équipe d'experts, la sécurité de l'autoroute.
2: Et puis... premièrement, on se signale en fait, déjà.
1: Alors, impératif, soit par une borne orange au bord de l'autoroute, soit par l'application SOS Autoroute, pour qu'on puisse être géolocalisé et qu'on nous dise, voilà ce que vous allez devoir faire ou ce que nous on va faire pour vous. C'est très important.
2: Et donc une fois qu'on a fait ça, qu'est-ce qu'on fait?
1: J'ai envie de dire, la priorité c'est de se mettre en sécurité et toutes les personnes qui sont dans l'habitacle, qu'il faut absolument protéger. Donc on ne laisse personne dans la voiture au bord de l'autoroute. Tout le monde sort et du côté le plus éloigné de la circulation possible, donc souvent par la droite quand on est sur la bande d'arrêt d'urgence.
2: On se met derrière les glissières de sécurité. Vous avez dit loin des voies de circulation, mais ça veut dire
1: derrière. Voilà, absolument derrière. Voilà, c'est pas toujours extrêmement confortable en fonction de la météo et de l'endroit où l'on se trouve, mais c'est l'endroit où on est le plus en sécurité et ne laisser personne dans la voiture. Ce serait vraiment les mettre en danger.
3: Il faut aussi penser à mettre son gilet de sécurité afin d'être bien visible et allumer les feux de détresse de son véhicule. À partir de là, il faudra s'armer d'un peu de patience. Mais sachez quand même que sur autoroute, les délais d'intervention, tout comme les tarifs, sont réglementés. Après votre appel au PC de circulation, le dépanneur doit arriver dans les 30 minutes et respecter une grille tarifaire officielle qui est définie par la loi. À retrouver d'ailleurs sur notre site voyage.aprr.fr.

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1: Attention, en Côte d'Or sur la 31 pour commencer, un obstacle est signalé, c'est en direction de Beaune et de Lyon, au kilomètre 86 de l'autoroute. Obstacle signalé après la sortie numéro 6 pour Grèce et au sud de Langres et puis sur la 5 en Seine-et-Marne. Un véhicule est arrêté, peut-être sur les voies, on ne sait pas encore, c'est au kilomètre 41 de la 5 direction Paris, après la bifurcation avec l'autoroute à 10.

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1: Ravie de vous accompagner sur la route ce mercredi matin. Bienvenue à tous dans l'actualité à trafic du moment. La présence d'obstacles sur les voies de l'autoroute A311. On est en Côte d'Or, ça vous concerne. Si vous quittez Dijon pour rejoindre l'autoroute A31, obstacle signalé au kilomètre 32 de la 311. On ne sait pas ce que c'est pour l'instant, c'est en direction de Beaune. Faites attention, un patrouilleur se rend sur place. Obstacle aussi à ramasser des voies de la 31 d'ailleurs. Toujours en Côte d'Or, c'est en direction de Beaune et de Lyon, au sud de Langres, que des obstacles ont été signalés. Kilomètre 86, attention, après la sortie numéro 6 pour Grès. Sur l'autoroute A31 en Haute-Marne, si vous êtes en direction de Nancy désormais, attention à un véhicule en panne qui doit être dépanné. Il est au kilomètre 128. Il faut bien sûr respecter le corridor de sécurité après le secteur de Langres, au nord de Langres, après la sortie numéro 7, Vesoul et Langres Nord. Et puis, dernier véhicule arrêté, gênant, c'est en Seine-et-Marne sur la 5 en direction de Paris. Le patrouilleur est là. Faites attention au kilomètre 41. Les gendarmes arrivent aussi, ça fait beaucoup de monde près des voies de la 5 direction Paris, une fois passée la bifurcation avec l'autoroute A19. Voilà pour vos conditions de circulation ce matin. Concernant les bouchons de début de journée, ça va beaucoup mieux que ce soit à Lyon ou à Paris sur l'autoroute A6. Si vous êtes en région Île-de-France sur l'A5 après Lieusaint, que vous souhaitez continuer en direction de la Francilienne et d'Evry, là il y a encore un bouchon qui persiste dans la bretelle qui relie ces deux autoroutes. Il faut une dizaine de minutes pour passer le bouchon d'après les remontées GPS. L'actualité de ce mercredi matin, c'est tout de suite. On écoute les titres de France Info.
2: Prise de parole ce soir du Premier ministre sur la crise agricole, celle des carburants, du budget et la mobilisation lycéenne, indique Matignon à France Info, alors que l'intersyndicale donne ce matin une conférence de presse sur la suite du mouvement lycéen. Acte 4 prévu demain. Les policiers, eux, ne seront plus équipés de grenades assourdissantes. Leur usage est suspendu dans ces manifestations lycéennes, dit ce matin le ministre de l'Intérieur après la grave blessure, une main arrachée d'un lycéen lundi à Lens. À ce stade, la police des polices a été saisi au total de 18 enquêtes, précise Laurent Nouniez. 3 ans après l'attaque du 7 octobre en Israël, au moins 1200 morts, surtout des civils, le président du CRIF, le Conseil représentatif des institutions juives de France, confie sur France Info son sentiment d'effroi face à l'ampleur de cette attaque terroriste. Journée de commémoration ce mercredi en Israël, dans les kibboutz touchés et sur les lieux du festival Nova. Lionel Messi, 39 ans, ne rejouera plus avec l'Argentine. L'octuple Ballon d'Or a disputé cette nuit son 208e et dernier match en sélection. Victoire 3-0 en amical contre le Bénin et un dernier but, le 126e sur pénalty.
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1: Le retour de l'actualité à trafic. Vous ne bougez pas sur Autoroute Info, ce sera dans moins de 5 minutes, juste après avoir écouté celle qui a déjà collaboré avec les plus grands. C'était Céline Dion, Grand Corps Malade ou encore The Avenor. On écoute Manon Lisa sur Autoroute Info.

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4: Attention à des obstacles qui sont signalés en ce moment en Côte d'Or. On commence sur la 311, c'est à la sortie de Dijon. Lorsque vous quittez la rocade pour continuer direction Bonnet, la 31, obstacle à vous signaler au kilomètre 32 de la 311. Il s'agit d'un morceau de métal. Un patrouilleur se rend sur place. Et puis sur l'autoroute A31, obstacle aussi à vous signaler au kilomètre 86 en direction de Bonnet et de Lyon après la sortie numéro 6 pour Grèce et au sud de Langres. Le retour de l'actualité trafic, ce sera à 9h45 au plus tard sur Autoroute Info. Après, la playlist de ce matin, c'est Kenny Loggins qu'on écoutera dans un instant, juste après Green Day.

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1: 9h45, merci d'écouter Autoroute Info. On va faire un point complet sur vos conditions de circulation et parler d'un obstacle signalé près de Dijon. Ça vous concerne si vous quittez la région dijonnaise pour continuer en direction de l'A31 et rejoindre

0: Rebonne, il y aurait un morceau de métal sur les voies de la 311, kilomètre 32. Un patrouilleur a été alerté, il se rend sur place pour ramasser l'obstacle en attendant. Faites très attention, c'est dans le prolongement de la rocade que l'obstacle est signalé. Sur l'autoroute A5, un véhicule est arrêté près des voies sur la bande d'arrêt d'urgence. C'est en Seine-et-Marne au kilomètre 41, c'est en direction de Paris. Faites attention après la bifurcation avec l'autoroute A19. Il y a du monde sur place, décalez-vous bien pour respecter le corridor de sécurité. Et si vous souhaitez faire le plein de carburant, notez qu'il y a des ruptures sur plusieurs aires consécutives, notamment donc si vous quittez Dijon, que vous souhaitez rejoindre la 5 en direction de Paris via l'autoroute A31. Attention, entre Langres et Troyes, sur plusieurs aires consécutives, il n'est pas possible de faire le plein de carburant. Donc anticipez bien, arrêtez-vous bien soit à Dijon, soit à Langres pour faire le plein de carburant avant de continuer direction Paris sur l'autoroute A5.
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0: Dans quelques minutes, on parlera cinéma sur Autoroute Info avec la sortie ce mercredi du film du Cobu. Ce sera juste après le point trafic. On en reparlera sur Autoroute Info. Avant ça, on écoute un duo, c'est Jungeli et la chanteuse Emma sur Autoroute Info.

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6: 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Attention aux véhicules arrêtés près des voies. Attention, par exemple, sur l'autoroute A5 en Seine-et-Marne où un véhicule a été abandonné. Il y a du monde sur place. C'est en direction de Paris, kilomètre 41. Une fois passé la bifurcation avec l'autoroute A19, lorsque vous passez à côté de ces voitures, pensez à bien respecter le corridor de sécurité. Avant le retour de l'actualité trafic à 10h, on va s'intéresser à un film qui sort aujourd'hui en salle ce mercredi. Ducobu revient au cinéma pour une 6e adaptation de la BD culte. Hugo Amiot a rencontré l'équipe du film.
7: Pour Halloween.
8: Halloween ? Qui c'est cet imbécile encore ?
9: Bonjour Elie Semoun.
10: Salut.
9: Pour ce 6e opus, Ducobu sort de la salle de classe. Le professeur Latouche et Mademoiselle Rateau emménagent dans une nouvelle maison qui est hantée par un fantôme... un peu particulier.
10: Oui, très particulier. Oui, j'avais envie de faire un film différent. Et là, je crois que j'ai réussi mon coup. Je dis ça sans prétention, mais parce que j'en avais un peu assez d'être dans la classe à hurler sur Ducobu. J'avais envie de sortir. Et puis, vous savez, les suites, ça peut ressembler à des grosses arnaques, en fait. Et surtout, à plaire aux enfants, évidemment, mais à plaire à ceux qui les accompagnent, aux adultes.
9: Oui, ça allait être ma question, parce que c'est un film pour les enfants, forcément. Il y avait une envie de... C'est une comédie, mais il y a une envie de faire peur, également.
10: J'aurais bien voulu faire encore plus peur aux enfants, mais j'avais pas le droit. On m'a dit, les producteurs, ils m'ont dit non, parce que je voulais, et ça va parler aux adultes, je voulais mettre la scène dans L'Exorciste où elle tourne sa tête à 360 degrés, où elle dit, ta mère, oui, non. Et donc...
11: Les fantômes sont de sortie.
12: Un esprit maléfique s'est emparé du corps de mon Gustave.
11: Et ils vont faire n'importe quoi.
13: Ça vous dirait d'aller polissonner avec moi?
14: Mais c'est injuste, monsieur.
9: Charlie et Antoinette, bonjour. Vous jouez dans le 6e opus de Ducobu. Antoinette, tu as quoi de Léonie en toi? Quel point commun?
15: Je suis la première de ma classe, voilà. C'est le truc qui me rejoint avec elle. Sinon, je suis pas du tout aussi faillotte qu'elle, je dirais.
9: Et toi, Charlie, t'es le dernier de la classe?
16: Non, faut pas exagérer non plus. Je pense que je suis un peu au milieu de la classe. Mais oui, voilà, j'aime bien faire des blagues, j'aime bien rigoler, et puis je trouve que c'est quand même important, et je suis gourmand, donc je rejoins Ducobu là-dessus. Rendez-vous le 7 octobre au cinéma pour aller voir Ducobu et le fantôme de Saint-Potage.
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11: Ducobu et le fantôme de Saint-Potage.
8: T'as choisi ton déguisement d'Halloween?
10: Je pensais me déguiser en Latouche.
15: Génial, ça va faire peur à tout le monde.

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1: Bonjour à tous, bienvenue, il est 10h.
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1: La principale difficulté de ce matin, ça reste la météo, la pluie, les averses. Vous faites la route sous la pluie si vous êtes en Bourgogne, en Franche-Comté, près de Lyon aussi. Attention à votre conduite. Il faut bien sûr, vous le savez, dans ces cas-là, ralentir, ne pas dépasser les 110 km/h et garder aussi de bonnes distances de sécurité. En ce qui concerne les incidents que vous rencontrez sur la route, ça se passe plutôt bien. Il y a principalement des véhicules en panne arrêtés sur bande d'arrêt d'urgence sans gêne au trafic. C'est indiqué sur les panneaux lumineux qui se trouvent au-dessus de l'autoroute. Lorsque vous passez à proximité, pensez à bien respecter le corridor de sécurité, à vous décaler sur la voie la plus à gauche. Par exemple, si vous êtes en Seine-et-Marne sur la 5 au kilomètre 41, un corridor à respecter en direction de Paris, là où un véhicule est arrêté sur la bande d'arrêt d'urgence, véhicule abandonné après la bifurcation avec l'autoroute A19. On va s'intéresser maintenant à ce qui se passe en France et dans le monde. On retrouve tout de suite les titres de l'actualité de France Info.
2: Police renonce à utiliser des grenades assourdissantes face aux lycéens.
3: Décision prise ce matin, deux jours après qu'un jeune a eu une main arrachée à Lens par l'une de ces grenades lancées par la police. Le ministre de l'Intérieur, Laurent Nunez, annonce également que 18 enquêtes sont confiées à la police des polices. Ce matin, les blocages se poursuivent, mais moins nombreux qu'hier. 528 établissements perturbés selon le ministère de l'Éducation. L'Union syndicale lycéenne appelle de son côté de nouvelles manifestations demain. Le premier ministre Sébastien Lecornu s'exprimera ce soir à 18h30 depuis Matignon sur la situation dans les lycées, mais aussi sur les prix des carburants, la crise agricole et la dette. Emmanuel Macron promet de combattre l'antisémitisme partout et toujours. Déclaration sur le réseau X ce matin. Alors qu'Israël commémore les 3 ans du 7 octobre, 1200 personnes tuées dans les attaques du Hamas. Le ministre des Affaires étrangères français Jean-Noël Barrot participe aux commémorations en Israël. Et puis, dernier jour dans l'espace pour Sophie Adenau, l'astronaute quitte l'ISS cet après-midi, après 235 jours à bord. Amérissage prévu demain soir dans le Pacifique, au large de la Californie.
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1: On voyage ensemble 24 heures sur 24 et 7 jours sur 7 sur Autoroute Info. On va d'ailleurs se retrouver dans moins de 5 minutes pour reparler de vos conditions de circulation. Ce sera après un extrait du tout nouvel album de la Suédoise Tovlo. Elle est en duo sur ce titre avec le Belge Stromae. C'est des fleurs sur Autoroute Info.

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2: Vos conditions de circulation n'ont pas changé ces dernières minutes. Il n'y a pas de grosses difficultés à vous signaler sur la route. La principale, ça reste la pluie, les conditions météo qui restent mauvaises ce matin. On retrouvera d'ailleurs dans moins de 10 minutes les prévisions météo pour la suite de la journée. Ce sera après le prochain point trafic dans un instant. Et la playlist de ce mercredi matin, tout de suite, c'est Dead or Alive qu'on écoutera dans les prochaines minutes, juste après Lady Gaga.

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1: Ravi de vous accompagner sur la route, bienvenue à tous. Vos conditions de circulation à 10h15 sont bonnes partout où vous roulez. Il n'y a pas d'incident ou d'accident à vous signaler, mais des conditions météo qui restent mauvaises avec la pluie qui s'installe un peu partout en France. Ça vous concerne ce matin en Bourgogne, Franche-Comté, en région lyonnaise ainsi qu'en Île-de-France. Il faut faire attention, adapter bien sûr votre conduite à la météo que vous rencontrez lorsque vous êtes sur l'autoroute. Pensez donc à bien ralentir, à garder aussi de bonnes distances de sécurité.
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1: Avec un département qui reste placé en vigilance orange pour pluie, inondation et orage, il s'agit du Var dans le sud de la France. Les prévisions météo pour la suite de la journée, c'est tout de suite sur Autoroute Info.
2: Ce mercredi, la pluie s'étend sur presque tout le territoire. L'après-midi, les averses sont particulièrement présentes dans le Grand Est, en Bourgogne-Franche-Comté, en Auvergne et dans le Sud-Ouest, avec localement des orages. À Paris et en Rhône-Alpes, les précipitations sont plus modérées et près de la Méditerranée, la dégradation s'accompagnera aussi d'orages avec des risques de crues et d'inondations. Le vent peut souffler en forte rafale, notamment sur le sud-est. Ce temps instable se maintiendra en soirée une partie de la nuit, notamment en Rhône-Alpes et en Provence-Alpes-Côte d'Azur. Les températures diminuent et se rapprochent des valeurs de saison avec des maximales autour de 20 degrés. Il fera l'après-midi 18 à Paris, 20 à Pau et Bordeaux, 21 à Clermont-Ferrand et à Vichy, 22 à Lyon et Grenoble, 23 à Dijon. Jeudi sera moins nuageux, les pluies s'évacueront progressivement par l'est du pays. Les températures diminueront encore avec des maximales comprise entre 13 et 17 degrés.
1: C'était il y a un peu plus de 50 ans, le port de la ceinture devenait obligatoire. On en reparlera sur Autoroute Info après le point sur vos conditions de circulation qui arrive dans quelques minutes. Pour l'instant, on écoute celui qui fait son grand retour avec un nouveau titre après plus de 3 ans d'absence. On écoute tout de suite un premier extrait du nouvel album de Pierre Demar sur Autoroute Info.

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1: Attention, dans Lyon, sur l'autoroute A6, un accident vient d'être signalé à l'instant en direction de Lyon. C'est au kilomètre 116 qu'il se serait produit. On n'en sait pas plus pour l'instant. On ne sait pas si ça gêne le trafic ni combien de véhicules sont impliqués. Un accident signalé après la bifurcation avec l'A19. On en reparle dans moins de deux minutes. 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

0: On va parler tout de suite d'un accident qui a été signalé il y a moins de 2 minutes sur l'autoroute A6 dans Lyon. C'est en direction de Lyon, kilomètre 116 que l'accident a été signalé. Il y aurait peut-être plusieurs véhicules sur la bande d'arrêt d'urgence après la bifurcation avec l'autoroute A19. Faites attention, les services de sécurité se rendent sur place. Kilomètre 116 de l'A6 direction Lyon, un accident. Attention, après la bifurcation avec l'A19. Le retour de l'actualité trafic, ce sera à 10h30 sur Autoroute Info. Vous retrouverez Élise Valade pour vous accompagner sur la route. Avant ça, on va faire un peu d'histoire et remonter le temps. C'était il y a un peu plus de 50 ans. Le port de la ceinture de sécurité devenait obligatoire à l'avant. Retour sur cette mesure historique qui a permis de sauver des milliers de vies sur la route. Roald Bilbo.
1: Il fut un temps où la mortalité routière atteignait de tristes sommets. En 1972, 18 034 personnes perdent la vie sur les routes de France. Jamais vu. Pour stopper une hécatombe qui semble inarrêtable, le gouvernement de l'époque fonde le comité interministériel de la sécurité routière et décide de mesures inédites qui entrent en vigueur le 1er juillet 1973. Limitation de la vitesse à 100 km/h hors autoroute, port du casque obligatoire pour les motards et du port de la ceinture à l'avant uniquement et hors réglementation pour les automobilistes. Les Français, comme il se doit, accueillent la mesure avec un certain scepticisme.
2: Je suis pas tout à fait d'accord parce qu'on...
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0: Avec un obstacle à vous signaler en région lyonnaise sur la 42 direction Genève. Attention au kilomètre 9, un véhicule arrêté, peut-être des obstacles à s'est signalé. Après la sortie numéro 5 pour Saint-Maurice-de-Bénaud, un patrouilleur se rend sur place.
4: Non pas parce qu'ils sont bouclés par la ceinture, mais parce qu'ils sont dans un semi-coma du fait du choc et qu'à ce moment-là, ils ne peuvent pas sortir du tout parce qu'ils sont inconscients.
1: Un an après l'entrée en vigueur de la mesure, 80% des automobilistes déclarent boucler leur ceinture et les chiffres le confirment, 3500 morts de moins sur une année. C'est un bon début, mais loin d'être suffisant. En juillet 1975, la ceinture devient également obligatoire de nuit en agglomération et en permanence sur les voies rapides urbaines et il faudra attendre encore 4 ans pour que la ceinture soit imposée aux usagers des places avant des voitures. Et puis pour les récalcitrants, et il y en a, rappelons qu'un choc à 50 km/h sans ceinture équivaut à une chute du troisième étage et que le non-port de la ceinture est passible d'une amende de 135 € et d'un retrait de 3 points sur le permis de conduire.

0: 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En matinée, Élise Balade.
1: Dans l'actualité de votre route pour ce mercredi matin, eh bien, la pluie qui gagne de plus en plus de terrain sur le bassin parisien, le Nord-Bourgogne, l'Auvergne-Rhône-Alpes, le Sud-Bourgogne, les régions les plus à l'est sont encore les seules épargnées, hein, d'après les cartes satellites en temps réel. C'est confirmé avec les retours caméra en studio. Et lorsqu'il pleut, il pleut abondamment. Gardez des distances de sécurité suffisantes avec le véhicule qui se trouve devant vous. Et pour vous qui êtes en voiture, hein, je vous rappelle, sur autoroute, sur une chaussée mouillée, c'est pas plus de 110 km/h. C'est dans le code de la route. On l'a tous déjà constaté, certains automobilistes restent obstinément sur la voie du milieu ou celle de gauche sans jamais se rabattre. C'est pourtant interdit. Jérémy Esclapard.
2: Sur autoroute, on roule à droite. Rodolphe Cyr, des autoroutes APRR.
3: Comme le stipule le code de la route, article R412-9, sur autoroute, on roule à droite, bien sûr, sans empiéter sur la bande d'arrêt d'urgence. Les autres voies, quel que soit leur nombre, ce sont des voies qui sont dédiées au dépassement. Sur une autoroute, par exemple, à trois voies, dès lors qu'on n'a personne sur la voie de droite, on n'a rien à faire sur la voie médiane ou sur la voie de gauche. On doit rouler sur la voie de droite, très clairement.
2: Rouler sans raison valable sur une autre voie que celle de droite sur autoroute est puni par l'amende de 35 € prévue pour les contraventions de deuxième classe.
1: Et un gros plan dans le département de l'Yonne. Un accident a été signalé sur l'autoroute A6 direction Lyon, kilomètre 116. C'est après la bifurcation avec l'autoroute A19 au niveau de l'aire de repos des Châtaigniers. Les services autoroutiers sont alertés. Un patrouilleur se rend sur place. L'actualité trafic qui revient dans moins de 5 minutes. Restez bien à l'écoute d'Autoroute Info. Et tout de suite, ce sont les titres de France Info.
4: Et reprise partielle des cours dans les lycées ce matin.
5: 86% des établissements ouverts selon le ministère de l'Éducation. 528 restent perturbés, c'est presque deux fois moins qu'hier. Le Premier ministre Sébastien Lecornu s'exprimera à 18h30 sur la crise lycéenne, mais aussi sur les carburants ou la crise agricole. Ce matin, le ministre de l'Intérieur annonce la suspension de l'usage des grenades assourdissantes par la police face aux lycéens. Red Bull, Monster Energy ou Crazy Tiger, les jeunes consomment trop de boissons énergisantes selon un rapport parlementaire. Ils préconisent d'en interdire la vente aux moins de 16 ans. La surconsommation de ces boissons peut entraîner des effets nocifs. Et puis la judokate française la plus titrée de l'histoire va tenter un nouvel exploit, redevenir championne du monde. 7 mois seulement après la naissance de son deuxième enfant, Clarisse Agbeninou, attendue sur les tatamis de Bakou en Azerbaïdjan. Premier combat dans une dizaine de minutes.
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1: Et votre route qui continue avec la playlist Autoroute Info, avec un petit souvenir déjà. Hein. C'était la dernière Coupe du Monde de foot et cet hymne de Burna Boy et Shakira. Oh.

Pour plus d'informations à propos de l'accident qui s'est produit dans le département de l'Yonne, nord Bourgogne, donc sur l'A6, direction Lyon, kilomètre 116, le patrouilleur sur place commence à neutraliser la voie de droite. Il y a en fait une voiture et un camion arrêtés sur la bande d'arrêt d'urgence. Gendarmes et pompiers sont sur place en pleine intervention. Passage en serrant sur la gauche sur l'A6, direction Lyon, kilomètre 116, au niveau de l'aire de repos des Châtaigniers, c'est après la bifurcation avec l'autoroute A19. La musique pour vous accompagner tout de suite, c'est Calogero, Dépêche Mode qui arrive et juste après on se retrouve pour le prochain rendez-vous trafic.

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1: Et dans votre actualité trafic, un accident à vous rappeler si vous roulez sur la 6 en direction de Lyon. Kilomètre 116, l'intervention des pompiers est en cours. Et il y a une voiture et un camion accidentés après la bifurcation avec la 19 au niveau de l'aire de repos du Châtaignier. La voie de droite est neutralisée. Le temps de l'intervention des équipes qui sont sur place reste les deux files les plus à gauche pour rouler. En passant le kilomètre 116, le patrouilleur sur place a neutralisé la voie de droite en protection. L'actualité trafic par ailleurs. C'est une circulation qui bien souvent se fait sous la pluie, notamment sur l'autoroute A6, l'axe Paris-Lyon, mais pas seulement, hein, la 39, le sud Bourgogne et une bonne partie d'Auvergne-Rhône-Alpes sous la pluie en ce moment d'après les cartes satellites en temps réel. Accordez-vous des distances de sécurité suffisantes avec le véhicule qui se trouve devant vous. Il s'agit d'avoir assez d'espace pour freiner. Les distances de freinage sont augmentées sur une chaussée mouillée.

0: Information carburant pour les conducteurs qui font le trajet en direction de Paris via la 31 et la 5 entre Langres et Troyes. Il n'y a pas de carburant sur plus d'une centaine de kilomètres. Ça concerne donc deux aires de service et même pas de carburant sur trois aires consécutives. Si vous êtes chauffeur routier, il faudra prendre vos dispositions, peut-être vous arrêter dès le secteur de Dijon pour prendre du carburant. Et puis des travaux à vous rappeler. Par exemple, sur la 31 dans l'Est, en direction de Lyon, fermeture du diffuseur 8.1 Bourmont-La Marche jusqu'à midi aujourd'hui, ou encore en Franche-Comté sur la 36, direction Paris, la sortie 7 Valentinier-Bavant-Vougeaucourt, fermée pour travaux jusqu'à vendredi midi.
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0: Restez avec nous dans quelques instants. Un reportage nous emmènera à la découverte d'une ferme typique de la Bresse. Direction le département de l'Ain, ce sera après Teddy Bear.
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11: L'actualité trafic, c'est une météo qui devient de plus en plus sinistre avec beaucoup de pluie sur la région lyonnaise, sur le bassin parisien et la pluie qui gagne de plus en plus de terrain sur le centre et l'est du pays. Alors, les régions les plus à l'est ont encore droit à un beau rayon de soleil. Hein. On le voit par exemple du côté du territoire de Belfort, au passage des travaux, retour caméra en studio sur l'autoroute A36. Mais malheureusement, la pluie risque fort d'avancer encore au fil de la journée. L'actualité trafic revient sur Autoroute Info, ce sera à 11h. Mais tout de suite, on va partir en balade avec le reportage qui arrive. Et on prend la direction de Saint-Cyr-sur-Menton, entre Mâcon et Bourg-en-Bresse. Jérémy Esclavard nous emmène visiter une ferme typique de ce département.
12: Situé entre Mâcon et Bourg-en-Bresse, le domaine des saveurs Les Planons est accessible, entre autres, depuis l'aire de repos Musée de la Bresse, au kilomètre 191 de l'A40, direction Paris. Il se compose d'un musée proposant une immersion dans la vie en Bresse au fil des siècles et d'une ferme traditionnelle classée monument historique. C'est cette dernière que nous allons visiter avec Annabelle Arnaud, responsable de la programmation culturelle.
13: Elle a été exploitée jusque dans les années 1980. Donc ce qu'on peut voir, c'est que cette ferme est entièrement construite en architecture de terre et de bois. Et les briques et les tuiles étaient aussi faites sur place. On faisait avec tous les matériaux qu'on trouvait sur le terrain.
14: Vous pouvez nous décrire les bâtiments qu'on a devant nous ou derrière nous?
13: Le plus ancien, c'est celui qu'on a derrière nous. C'est la maison d'habitation de la ferme, qu'on date de 1603. Et à l'intérieur de laquelle, on a reconstitué avec des objets de collection labellisés Musée de France, la vie de l'époque au XVIIIe siècle. Donc on va y retrouver, bien sûr, la fameuse cheminée sarrasine, dont la mitre se voit aussi bien de l'extérieur que de l'intérieur.
12: On entre donc à l'intérieur de la maison d'habitation de la ferme pour admirer la cheminée sarrasine de plus près. À l'intérieur de celle-ci se trouve un banc impressionnant qui date de 1603.
13: Donc on est vraiment à l'intérieur là de la cheminée. Le fermier y invite les gens avec qui il va passer des contrats ou passer des marchés. Vous avez deux coffres sur chaque côté du banc. On va ranger les papiers importants de la ferme.
12: Après avoir visité l'intérieur de la maison d'habitation, on retourne dans la cour. En levant les yeux, on peut voir de nombreux épis de maïs pendus sur les différents bâtiments de la ferme. Annabelle Arnaud.
13: Ce sont des raisins de maïs et qui est là pour être séché et pour être transformé en farine de gaude, donc une des spécialités bressanes. Une fois séché, le maïs est torréfié et épilé pour avoir cette farine à l'aspect caramel et au goût un petit peu particulier, pop-corn j'allais dire, avec laquelle à l'époque on fait la bouillie de farine de gaude et avec laquelle aujourd'hui on va pouvoir faire des sablés et autres propositions culinaires.
12: Dans l'Ain, le domaine des saveurs Les Planons est accessible notamment par l'A406 mais aussi depuis les sorties 3 et 4 de l'autoroute A40.

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1: Et priorité à la sécurité d'un agent autoroutier qui va ramasser un obstacle sur la file de gauche. C'est sur l'autoroute A5 que vous êtes concerné, pas très loin de Troyes dans l'Aube. Pour vous qui êtes en direction de Paris, intervention kilomètre 128, c'est après avoir passé la sortie numéro 21 de Troyes Saint-Julien-les-Villas que le patrouilleur intervient à pied sur l'autoroute alors que la circulation continue de passer à sa hauteur. Soyez prudents, vous qui roulez en ce moment sur la 5, secteur

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1: Un véhicule est signalé arrêté près de Lyon sur l'autoroute A46 direction Paris, kilomètre 25. C'est au niveau de la jonction, à peu de choses près avec l'autoroute A42. Donc ça peut aussi vous concerner, vous qui venez de la 42, qui allez continuer en direction de Villefranche-sur-Saône et Paris, en arrivant sur la 46, véhicule qui peut gêner la circulation.

0: 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Les conditions de circulation en fin de matinée, il est 11h. Autoroute Info, en matinée, Élise Balade. Et l'actualité de votre route, c'est le mauvais temps qui s'installe. Beaucoup de pluie sur le bassin parisien, la Bourgogne, l'Auvergne-Rhône-Alpes. Seul le Grand Est est encore épargné pour le moment par la météo automnale. Le Grand Est et une partie de la Bourgogne-Franche-Comté. Adaptez bien votre vitesse aux conditions météo que vous avez. Et à la traversée de la Bourgogne, il y a eu un accident tout à l'heure sur l'autoroute A6 en direction de Lyon, kilomètre 116. L'intervention des équipes de secours est en ce moment au niveau de l'aire de repos des Châtaigniers. C'est après la bifurcation avec la 19 dans le département de Lyon. Une voiture et un camion sont arrêtés sur la bande d'arrêt d'urgence. La voie de droite a été neutralisée par le patrouilleur sur place. Gendarmes et pompiers sont toujours sur les lieux. Le passage se fait sur la voie du milieu et la voie la plus à gauche. Par ailleurs, pas d'autres perturbations particulières à vous signaler. Tout se passe pour le mieux possible pour cette fin de matinée. Mais attention, en traversant les différentes zones de travaux, elles sont nombreuses à l'automne. Respectez bien les limitations de vitesse indiquées à l'entrée des chantiers. Pensez également à garder de bonnes distances de sécurité. Et l'actualité trafic qui revient sur Autoroute Info. Je vous retrouve dans moins de 5 minutes pour parler circulation. Et tout de suite, ce sont les titres de France Info.
1: L'info, Thomas Séchier, 24 lycées incendiés ou saccagés depuis le début du mouvement lycéen.
2: 30 000 lycéens vont être privés de cours en présentiel pendant plusieurs semaines, annonce le ministre de l'Éducation. Le ministre de l'Intérieur lui annonce que l'usage des grenades assourdissantes est suspendu face aux lycéens. Deux jours après qu'un jeune de 15 ans a eu la main arrachée par l'une de ces grenades à Lens. Et ce soir, c'est le Premier ministre Sébastien Lecornu qui doit prendre la parole à 18h30 sur la crise lycéenne, mais aussi sur la crise agricole ou encore sur les prix des carburants. Allocution à suivre bien sûr en direct sur France Info. De nombreux juifs continuent de vivre avec un traumatisme 3 ans après le 7 octobre. Déclaration du président du CRIF ce matin sur France Info. Alors qu'Israël commémore aujourd'hui les 3 ans des massacres du Hamas, Yonatan Arfi estime également que les juifs de France ne sont pas responsables des agissements du gouvernement israélien. Alors que la riposte de l'État hébreu a fait plus de 74 000 morts en 3 ans à Gaza. Et puis, vigilance orange levée dans les Bouches-du-Rhône et le Gard. Seul le Var reste encore concerné ce matin par cette alerte aux orages et aux pluies inondations.
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3: Et votre route qui continue avec, dans la playlist Autoroute Info, une artiste belge. Elle sera en concert à Paris le 2 décembre prochain. C'est Estelle.
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8: L'intervention continue après l'accident qui s'est produit sur l'A6 direction Lyon, kilomètre 116, une voiture et un camion impliqués, passage sur deux voies au lieu des trois habituelles, après la bifurcation avec l'autoroute A19. Et puis une information, autoroute info pour les conducteurs qui sont sur l'A6 en direction de Lyon, une voiture arrêtée sur la bande d'arrêt d'urgence, pensez au corridor de sécurité en passant le kilomètre 351, c'est en Bourgogne, après avoir passé Chalon-sur-Saône et dans le secteur de l'aire de repos de Jugy qu'il y a ce véhicule en panne. 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
1: Dans votre actualité de la route, une intervention après un accident sur l'A6 direction Lyon, kilomètre 116. Des équipes d'intervention qui sont toujours sur place. Une voiture et un camion accidentés sont sur la bande d'arrêt d'urgence après la bifurcation avec l'A19 en arrivant dans le département de l'Yonne. Sur place, il y a les pompiers, les gendarmes, le patrouilleur en intervention. Le passage se fait uniquement sur la voie du milieu et la voie la plus à gauche au niveau de l'aire de repos des Châtaigniers. C'est entre Courtenay et Auxerre. Et puis, plus loin, beaucoup plus loin, en direction de Lyon, sur cette même autoroute A6, une voiture a fait un aquaplanage et s'est immobilisée sur un refuge. Kilomètre 425, c'est dans le secteur de Villefranche-sur-Saône, après la sortie 31.1. Donc, d'après ces premières informations, a priori, pas de gêne pour la circulation, mais un patrouilleur se rend quand même sur place pour vérifier, par exemple, qu'il n'y a pas de débris sur la chaussée, là où il y a eu l'impact. Attention, donc, secteur de Villefranche-sur-Saône. Intervention, là aussi, en cours. On va rester du côté du Lyonnais avec une voiture en panne arrêtée sur la bande d'arrêt d'urgence. C'est sur l'A42 à l'approche de Lyon. Kilomètre 22, peu après Pérouge, la sortie numéro 7. Un patrouilleur reste sur place en protection le temps du dépannage. L'actualité de votre route qui est marquée par la pluie, parfois battante sur votre parcours. Adaptez bien votre vitesse, augmentez les distances de sécurité. Attention donc avec les distances de freinage qui sont augmentées sur chaussées mouillées.
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1: Un département qui reste encore en vigilance orange dans le sud de la France, le département du Var, à cause de pluie et d'inondations, la météo qui fait surtout l'actualité de votre route pour cette fin de matinée. Les prévisions météo pour ce mercredi, c'est tout de suite sur Autoroute Info.
2: Ce mercredi, la pluie s'étend sur presque tout le territoire. L'après-midi, les averses sont particulièrement présentes dans le Grand Est, en Bourgogne-Franche-Comté, en Auvergne et dans le Sud-Ouest, avec localement des orages. À Paris et en Rhône-Alpes, les précipitations sont plus modérées et près de la Méditerranée, la dégradation s'accompagnera aussi d'orages avec des risques de crues et d'inondations. Le vent peut souffler en forte rafale, notamment sur le sud-est. Ce temps instable se maintiendra en soirée une partie de la nuit, notamment en Rhône-Alpes et en Provence-Alpes-Côte d'Azur. Les températures diminuent et se rapprochent des valeurs de saison avec des maximales autour de 20 degrés. Il fera l'après-midi 18 à Paris, 20 à Pau et Bordeaux, 21 à Clermont-Ferrand et à Vichy, 22 à Lyon et Grenoble, 23 à Dijon. Jeudi sera moins nuageux, les pluies s'évacueront progressivement par l'est du pays. Les températures diminueront encore avec des maximales comprise entre 13 et 17 degrés.
1: Restez avec nous dans quelques instants. Un reportage nous emmènera jusqu'en Savoie pour découvrir la vie d'une conductrice de poids lourd. C'est après le retour de la musique. Elle prépare sa tournée début 2027 dans toute la France avec des dates par exemple à Dijon, Grenoble ou encore Biarritz au mois de janvier. C'est Adèle Castillon dans la playlist Autoroute Info.

0: L'actualité de votre route, un temps pluvieux dans de nombreux secteurs, adapter votre vitesse, augmenter les distances de sécurité, je vous le dis, je vous le répète, mais attention au risque d'aquaplanage, hein, vous qui êtes en ce moment sur les autoroutes, notamment du côté de la région Auvergne-Rhône-Alpes, avec parfois une chaussée particulièrement détrempée. L'actualité trafic revient, ce sera à 11h30, d'ici là la musique avec Roy Orbison ou encore Shaggy qui arrive. Et tout de suite, on va aller à la rencontre d'Élodie. Les chauffeurs poids lourds font partie du paysage autoroutier, la vie de routier reste pourtant méconnue et Félix Toupin est allé à la rencontre justement d'Élodie, elle est chauffeur au sein de la société Coquel Transport en Savoie.
1: Je monte dans l'habitacle du tracteur routier d'Élodie. Il est très spacieux et il est équipé de beaucoup d'appareils électroniques. Elle m'explique le fonctionnement de l'un d'entre eux.
2: Mon camion est équipé d'un chronotachygraphe avec une carte conducteur qui est insérée, donc qui est à mon nom, et qui reprend en fait toute ma journée de travail. Donc là, actuellement, on est en repos pour 45 minutes et après, il va enregistrer le temps de conduite et le temps de travail. Et c'est comme ça toute la journée.
1: Les temps de repos sont un sujet central dans la vie de la conductrice de poids lourd.
2: En gros, on peut conduire 4h30 d'affilée et suite à ces 4h30 de conduite, on est obligé de s'arrêter 45 minutes. Et on peut conduire 10 heures par jour, uniquement deux fois par semaine.
1: La fatigue au volant, quant à elle, est surveillée de près par la conductrice, mais également par son camion.
2: On a les signes, comme tout le monde, la nuque, les yeux. On a aussi le camion. Moi, mon camion, il est équipé d'un détecteur de fatigue. Donc, quand il estime que je bouge trop ou certains signes, il se met à biper. Et puis, après, on s'arrête. De toute façon, il n'y a pas de secret. Si on est fatigué, il faut s'arrêter. Il faut s'arrêter, il faut se reposer. Après, chez les clients, on prend l'air, on boit un petit café, et c'est reparti.
1: Et justement, lors d'une pause sur une aire d'autoroute, différents services sont proposés aux routiers et aux routières avec des nouveautés qui font leur apparition.
2: On voit de plus en plus des espaces de laverie avec des machines à laver et des sèches-linges qui sont mis à disposition pour les chauffeurs étrangers ou même les chauffeurs français qui partent une semaine, voire 15 jours. C'est quand même un confort de pouvoir faire sa petite lessive, le temps d'une soirée, repartir avec son linge propre, c'est confortable.
1: Les douches, elles, restent le service le plus répandu sur les aires, même si pour Élodie, il reste des points à améliorer.
2: C'est utile. Alors après, moi, je vais parler en tant que femme. On est encore peu nombreuses, même si on est de plus en plus au volant de camion. Mais c'est vrai que pour l'instant, les douches sont quand même souvent mixtes.
1: Et pendant que les routiers font leur pause sur les aires, leur camion peut être la cible de vol.
2: Moi, je verrouille tout le temps mon camion quand je m'absente. Mais il y a déjà eu des vols de cartes conducteurs, de cartes de carburant ou d'effets personnels. Puis il y a aussi les vols de carburant. Malheureusement, c'est assez courant, ouais.
1: Face à cela, certaines aires de service proposent des places de parking sécurisées spécialement pour les poids lourds, appelées Parc Plus.

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1: L'actualité trafic, c'est une circulation qui s'écoule bien malgré une météo qui est de plus en plus automnale sur le centre et l'est du pays. La pluie continue de gagner du terrain, de la pluie parfois battante. Attention aussi aux zones de travaux, peut-être sur votre parcours. Respectez bien les limitations de vitesse indiquées à l'entrée des chantiers. Et si on cumule la pluie et la traversée des travaux, gardez des vraies distances de sécurité en traversant les secteurs sensibles sur chaussée mouillée. Les distances de freinage sont augmentées. L'actualité trafic, c'est aussi depuis quelques instants une alerte qui concerne les conducteurs qui sont en Lorraine en ce moment sur l'A31. Il y a un piéton qui a été signalé, une personne qui marche dans l'accotement, kilomètre 180 du côté de la chaussée qui va vers Nancy. Une personne qui apparemment rejoint l'aire de Lorraine sans Sandocourt, l'ERAP qui a un petit kilomètre à effectuer hein, quand même pour rejoindre cette aire des bords de la 31. L'actualité trafic, c'est également une intervention après un aquaplanage. Une voiture a terminé sa course dans un refuge sur la 6 direction Lyon, kilomètre 425. C'est au niveau de Villefranche-sur-Saône dans le département du Rhône. Après la sortie 31.1, pas de gêne directement pour l'écoulement du trafic, mais une intervention de patrouilleurs pour vérifier qu'il n'y a pas du tout de gêne pour l'écoulement de la circulation. Et puis, on reste près de Lyon avec une voiture en dépannage à l'approche de Lyon sur l'autoroute A42 après la sortie 7 de Pérouge. Voiture immobilisée sur la bande d'arrêt d'urgence sous la protection du patrouilleur du secteur qui est sur place. L'actualité trafic qui revient sur Autoroute Info. Je vous retrouve pour parler circulation dans moins de 5 minutes. Tout de suite, l'actualité nationale et internationale, les titres de France Info.
2: Une série d'attaques russes contre l'Ukraine.
3: Au moins 11 personnes ont été tuées dans ces frappes qui ont atteint un immeuble résidentiel du nord du pays, mais aussi Kiev, la capitale des bombardements nocturnes. Ignoble, dit le président ukrainien Volodymyr Zelensky. Depuis le début de la mobilisation des lycéens, 18 enquêtes ont été ouvertes par la police des polices et le ministre de l'Intérieur annonce que l'usage des grenades assourdissantes est suspendu pour les forces de l'ordre qui interviennent sur ce mouvement. Le temps de comprendre ce qui s'est passé à Lens où un adolescent 75 ans a eu la main arrachée. Demander la suppression de Parcoursup, c'est l'une des revendications des jeunes, c'est une immense démagogie, dit de son côté le ministre de l'Enseignement supérieur, Philippe Baptiste, prêt à faire évoluer néanmoins cette plateforme. Il reçoit 3 organisations étudiantes cet après-midi, au lendemain de la manifestation des lycéens, des étudiants qui appellent à recommencer demain alors que les blocages se poursuivent dans les lycées et dans les facs. Sébastien Lecornu, le Premier ministre, va prendre la parole ce soir vers 18h30 sur ce dossier, mais aussi sur la crise agricole ou celle des carburants. Les prix restent au plus haut en raison de la situation au Moyen-Orient, mais le chef de la diplomatie américaine assure que l'Iran a perdu le contrôle intégral du détroit d'Ormuz. Selon Marco Rubio, il y a presque autant de pétrole qui circule actuellement qu'avant le début de la guerre. Seul le Var reste en vigilance orange, pluie, inondation et orange après les précipitations et orages après les précipitations intenses dans le sud du pays, dans le Gard, l'Hérault notamment. La Corse doit aussi être balayé cet après-midi et ce soir par des orages selon Météo France.
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1: Et on se quitte avec une dernière information trafic. Un obstacle est signalé sur l'A31 en direction de Beaune et de Lyon. Kilomètre 186, c'est en Lorraine, au niveau de la sortie 10 pour Mirecourt. Un patrouilleur est en route pour aller le ramasser. La musique pour vous accompagner. On se retrouve juste après pour le prochain point des conditions de circulation. Il est en tournée dans toute la France. Après-demain, il sera à Chaumont, en Haute-Marne, à Lyon le 31 octobre. Et il est dans la playlist Autoroute Info. C'est Julien Libes.

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1: De nouveaux obstacles sont signalés et cela concerne les conducteurs en ce moment dans le Loiret sur l'autoroute A77 en direction de Nevers. Un conducteur avec sa remorque aurait perdu deux roues qui étaient dans la remorque et qui n'y sont plus. Et donc elles seraient tombées après la sortie numéro 21 de Auxerre-Saint-Fargeau. Attention donc, c'est peut-être aux alentours du kilomètre 81, peut-être aux alentours du kilomètre 90, on ne sait pas trop. En tout cas, peut-être bien deux pneus entier sur la chaussée de l'A77 après la sortie 21. Évidemment, les équipes d'intervention sont en route pour vérifier le secteur. La musique pour vous accompagner, un titre de Status Quo juste avant le prochain rendez-vous trafic de 11h45. Et tout de suite, c'est Christina Aguilera pour vous accompagner sur Autoroute Info. Bonne route à tous.

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1: Dans votre actualité de la route, des obstacles dans le Loiret et dans les Vosges. On va d'abord aller sur l'A77 dans le Loiret pour les conducteurs qui vont en direction de Nevers. Une personne aurait perdu deux pneus qu'elle transportait dans sa remorque. Après le kilomètre 81, c'est donc après avoir passé Auxerre-Saint-Fargeau, la sortie numéro 21. Peut-être donc deux gros obstacles à éviter sur la 77. Les équipes d'intervention sont en route. En Lorraine, il y a aussi des obstacles. Il s'agit de débris de pneus de poids lourds sur la

0: file de droite, kilomètre 186 en direction de Beaune et de Lyon. C'est dans les Vosges, au niveau de Mirecourt, Châtenois, Épinal, la sortie numéro 10. Là aussi, un patrouilleur est en route pour ramasser les obstacles sur la chaussée. Par ailleurs, un trafic qui s'écoule bien, différentes zones de travaux peut-être à traverser sur votre route. Et la météo de la pluie, malheureusement, qui s'installe avec des chaussées qui peuvent être détrempées par endroits. C'est le cas, on le voit en retour caméra en studio, en Auvergne-Rhône-Alpes par exemple, sur l'autoroute A6, de la pluie généralement sur l'A6, l'axe Paris-Lyon, mais pas seulement. Seules les autoroutes les plus à l'est sont épargnées pour le moment par la pluie. Et on va aller dans l'Est justement pour parler de travaux sur l'autoroute A36 en direction de Paris. La sortie 7 Valentinier-Bavant-Vougeocourt est fermée jusqu'à vendredi midi. Dans le Grand Est, sur l'autoroute A5 direction Paris, fermeture 24 heures sur 24 jusqu'à demain 10h de l'aire de service de Château-Vilain, ce qui veut dire que vous ne pourrez pas prendre de carburant sur cette aire. Et justement, si vous empruntez l'itinéraire direction Paris A31 A5 et sur la portion entre Langres et Troyes, pas de carburant sur près d'une centaine de kilomètres pour les voitures. Ça représente deux aires où il n'y a pas de carburant pour les véhicules légers et trois aires consécutives pour les poids lourds. Il faudra peut-être anticiper, s'arrêter du côté de Dijon si vous avez besoin de carburant pour terminer votre route.
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0: Restez avec nous dans quelques instants. Un reportage nous emmènera dans le département de l'Allier. Nous serons à Montluçon sur les remparts du château des Ducs de Bourbon. Ce sera après le retour de la musique et tout de suite ce titre d'Ed Sheeran.

0: Dans l'actualité de votre route, des obstacles dans deux secteurs. C'est toujours d'actualité, pardon, dans le Loiret sur l'A77 en direction de Nevers. Peut-être bien deux pneus entiers sur la chaussée après avoir passé la sortie numéro 21 de Auxerre-Saint-Fargeau. Et puis en Lorraine, des débris de pneus de poids lourds sur la file de droite sur l'A31 en direction de Beaune et de Lyon au niveau de Mirecourt-Châtenois, la sortie numéro 10. L'actualité trafic revient, ce sera à midi, mais tout de suite, il est temps d'ouvrir les portes du château des Ducs de Bourbon qui surplombe la ville de Montluçon. Visite de cette forteresse en compagnie de Victor Simonet.
1: À peine l'ascension de l'éperon rocheux du château de Montluçon terminée, je bascule dans l'histoire des Ducs de Bourbon en rejoignant Élise Collineau, médiatrice culturelle.
2: Le château dans lequel on est actuellement, il a été construit et reconstruit par celui qu'on appelle le bon duc Louis II de Bourbon.
1: Au vu de son positionnement stratégique, Montluçon devait aussi savoir se défendre.
2: Que le duché d'Aquitaine, qui appartient à ce moment-là aux Anglais, au royaume d'Angleterre, est à quelques kilomètres. Donc l'idée autour de Montluçon, c'est de construire une véritable forteresse.
1: Un personnage important marqua aussi Montluçon de son empreinte, Louis II de Bourbon.
2: Il est né donc en 1337, c'est une année assez symbolique puisqu'elle marque aussi le début de la guerre de Cent Ans. Quand il revient en France finalement, quand il va revenir à Montluçon, eh bien il va vouloir absolument mettre en défense la ville pour la protéger au plus fort des Anglais. D'autant plus que Montluçon a été attaqué deux fois pendant la guerre de Cent Ans. Louis II va servir quatre rois de France et il va même être régent du roi Charles VI. Il a vraiment un lien très très proche de la famille royale.
1: Un lien d'ailleurs pas seulement symbolique avec la famille royale, aussi de sang, je crois.
2: Oui, effectivement, la famille finalement de la famille royale jusqu'à Louis XVI.
1: À l'aube de la révolution industrielle, le château eut aussi différents rôles, bien éloignés de son usage initial.
2: À partir du XVe siècle, le château n'a plus du tout l'importance qu'il avait et il va être complètement abandonné à partir du XVIe siècle. La municipalité va acquérir le château en 1821. Et au moment d'ailleurs de l'industrie, il va y avoir même un cafetier qui va s'installer au niveau du château, au niveau de l'esplanade, donc voilà, le château n'a plus du tout sa vocation de château. À partir du moment où finalement l'industrie est arrivée à Montluçon, s'est posé la question d'accueillir une caserne militaire. La population augmentait, donc il y avait besoin d'avoir une caserne militaire, et donc la municipalité a décidé d'allouer le château au ministère de la guerre, qui du coup s'est chargé de modifier le château, de construire d'autres bâtiments pour pouvoir accueillir donc les régiments.
1: Si vous voulez vous aussi pousser les portes du château des Ducs de Bourbon, des visites libres sont programmées du mardi au dimanche.
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1: Et priorité à la sécurité du patrouilleur qui intervient en ce moment sur l'A31 en direction de Beaune et de Lyon. Il ramasse des débris de pneus de poids lourds sur la file de droite. Il y en a sur plusieurs dizaines de mètres. Ça va prendre un petit moment au niveau de Mirecourt-Châtenois-Épinal, la sortie numéro 10. Peut-être êtes-vous à l'approche justement de cette sortie 10. Soyez vraiment très attentif en passant le kilomètre 186-187 sur l'A31. Intervention en cours en ce moment. 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
1: Un obstacle est signalé sur l'autoroute A40, kilomètre 111, un cône de signalisation de chantier sur les voies dans les travaux. Donc là où il y a une chaussée déjà réduite pour un chantier, il y a en plus un obstacle à éviter. A40, kilomètre 111, c'est dans le secteur.

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1: D'abord, un gros plan près de Lyon, à l'approche de Lyon, hein, sur l'autoroute A6, au niveau de la grande barrière de péage de Villefranche-Lima, kilomètre 427. Un piéton est signalé, ce serait un autostoppeur. Une situation évidemment qui est interdite, hein, faire de l'autostop sur l'autoroute. En tout cas, c'est dangereux. Attention, d'autant que la visibilité est mauvaise à cause de la pluie qui tombe abondamment en ce moment du côté de la région lyonnaise. Le patrouilleur est en route. L'actualité trafic, c'est également une série d'obstacles peut-être sur votre trajet. C'est le cas si vous êtes du côté d'Oyonnax sur la 40 en direction de Genève et Chamonix. Il y a des travaux après la sortie numéro 9 dans les travaux à cône de signalisation du chantier renversé sur les voies et donc un obstacle en plus à contourner pour vous qui traversez ces travaux. Des obstacles aussi, peut-être bien deux pneus entiers tombés sur les voies de l'A77. Là, on est dans le département du Loiret, sur l'A77, direction Nevers, après Saint-Fargeau-Auxerre, la sortie numéro 21. Un patrouilleur est en route pour les ramasser. Et puis, du côté des Vosges, en Lorraine, obstacle aussi, ce sont des débris de pneus de poids lourds sur la voie de droite. Le patrouilleur les ramasse en ce moment, c'est au niveau de Mirecourt-Châtenois. Ils sont disséminés sur plusieurs dizaines de mètres. Au niveau de la sortie 10 de la 31, l'intervention est toujours en cours. Par ailleurs, eh bien, pas d'autres difficultés notables à vous signaler, si ce n'est du côté de la météo, avec l'automne qui s'installe. Et tout de suite, c'est les titres de France Info.
2: Et pour l'info, en une minute, l'Union syndicale lycéenne appelle à poursuivre la mobilisation.
3: En attendant, dit-elle, d'obtenir des conditions correctes pour pouvoir étudier, Sébastien Lecornu promet sur les réseaux sociaux un plan d'action concret. Une plateforme numérique mise en place hier pour recueillir les suggestions enregistre déjà 30 000 messages. Le ministre de l'Intérieur a décidé de retirer, lui, les grenades assourdissantes de l'arsenal des policiers lorsqu'ils interviennent sur ce mouvement lycéen. 528 établissements restent perturbés aujourd'hui. Moins de tensions désormais, mais quelques confrontations. Des CRS ont été déployés devant les locaux bloqués de Sciences Po aujourd'hui. C'est ce mercredi, le troisième anniversaire des attaques du 7 octobre 2023 en Israël. Une minute de silence a été respectée tout à l'heure sur les différents sites attaqués ce matin-là. Plus de 1200 morts en Israël, dont 51 Français. Emmanuel Macron écrit sur les réseaux sociaux la mission de la France de combattre l'antisémitisme et le terrorisme partout et toujours. Autre guerre qui continue, au moins 11 morts la nuit dernière en Ukraine, alors que l'origine russe d'une frappe en mer Noire n'est pas encore formellement établie. Un bateau bulgare qui a coulé hier. La Bulgarie annonce abandonner les recherches de l'équipage disparu.
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1: Votre route qui continue avec un artiste qu'on retrouve dans la rubrique En route avec sur autoroute-info.fr et dans la playlist Autoroute Info, c'est Jérémy Frérot.
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4: Gros plan sur l'autoroute A40 du côté d'Oyonnax. Un camion hors gabarit s'est présenté au niveau de l'entrée numéro 9 Silan pour aller direction Lyon-Mâcon. Ça veut dire tout simplement que c'est un camion qui n'a pas les bonnes dimensions pour passer le tunnel qui est un peu plus loin, le tunnel de Chamoise. Du coup, l'accès à l'A40 direction Lyon-Mâcon est fermé. Le temps d'éloigner ce poids lourd et pour permettre aux conducteurs de reprendre leur route en direction de Lyon-Mâcon, c'est donc l'entrée numéro 9, Silan, Nantua, Nérol, qui est fermée le temps de l'intervention pour retirer ce camion. L'actualité trafic qui revient sur Autoroute Info, et c'est dans un peu plus de 5 minutes. Rendez-vous à midi et quart.

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1: Un piéton est signalé sur l'autoroute A6 en direction de Lyon, kilomètre 310. Visiblement, une personne dont le véhicule est tombé en panne. Et cette personne qui est à côté, sur la bande d'arrêt d'urgence, au niveau de l'aire de Beaune, à peu de choses près. L'aire de service de Beaune, entre le sortie 24.1 et 25, sur l'autoroute A6 en Côte d'Or, près de Beaune, comme son nom l'indique. Les services autoroutiers sont alertés. Un patrouilleur se rend sur

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1: Réouverture de l'entrée sur l'autoroute A40, l'entrée numéro 9, Silan, pour ceux qui ont dû patienter quelques minutes à cause d'un camion qui n'était pas dans les bonnes dimensions, un poids lourd hors gabarit qui s'était présenté à l'entrée de l'autoroute A40. Le patrouilleur sur place a réussi à le faire reculer et du coup, ça y est, vous pouvez à nouveau accéder à l'A40 au niveau de l'entrée numéro 9. L'actualité trafic, c'est sur cette même autoroute A40 des obstacles, je le rappelle, qui sont signalés en direction de Genève et Chamonix. Kilomètre 111, dans la traversée de travaux, les cônes de signalisation ont été heurtés et sont renversés. Des obstacles donc à éviter après avoir passé cette sortie numéro 9 Saint-Germain-de-Joux sur la 40 en continuant en direction Genève-Chamonix. Des obstacles également dans le département du Loiret, c'est sur la 77 en direction de Nevers. Et peut-être encore deux pneus sur les voies de circulation. Ils seraient tombés d'une remorque tractée par un véhicule. Et du coup, les pneus sont peut-être encore sur les voies. Après, au Auxerre-Saint-Fargeau, la sortie numéro 21. Les équipes d'intervention sillonnent le secteur en ce moment pour éventuellement dégager les voies de circulation. Pour l'heure, il y a peut-être de gros obstacles à éviter.
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1: Vous le remarquez très certainement si vous êtes du côté d'Auvergne-Rhône-Alpes, d'Île-de-France, de Bourgogne. Il y a l'automne qui arrive avec parfois de la pluie battante. On retrouve tout de suite les couleurs du ciel, les prévisions météo sur Autoroute Info.
2: Ce mercredi, la pluie s'étend sur presque tout le territoire. L'après-midi, les averses sont particulièrement présentes dans le Grand Est, en Bourgogne-Franche-Comté, en Auvergne et dans le Sud-Ouest, avec localement des orages. À Paris et en Rhône-Alpes, les précipitations sont plus modérées et près de la Méditerranée, la dégradation s'accompagnera aussi d'orages avec des risques de crues et d'inondations. Le vent peut souffler en forte rafale, notamment sur le sud-est. Ce temps instable se maintiendra en soirée une partie de la nuit, notamment en Rhône-Alpes et en Provence-Alpes-Côte d'Azur. Les températures diminuent et se rapprochent des valeurs de saison avec des maximales autour de 20 degrés. Il fera l'après-midi 18 à Paris, 20 à Pau et Bordeaux, 21 à Clermont-Ferrand et à Vichy, 22 à Lyon et Grenoble, 23 à Dijon. Jeudi sera moins nuageux, les pluies s'évacueront progressivement par l'est du pays. Les températures diminueront encore avec des maximales comprises entre 13 et 17 degrés.
1: Restez avec nous, un reportage nous emmènera dans quelques instants en Savoie, à la frontière entre la France et l'Italie. Le tunnel transalpin du Fréjus a connu plusieurs évolutions majeures au cours des derniers mois. On vous dit tout après un premier extrait du nouvel album de Marine. Un nouvel album attendu à la fin de l'année. Elle est en tournée dans toute la France. C'est des dates en novembre à Annecy, Bourg-en-Bresse et Vichy. Marine dans la playlist Autoroute Info.

0: gros plan en Lorraine, près de Toul. Un bouchon est en formation. Vous serez concerné si vous êtes sur la 31 direction Nancy. Après un accident de poids lourd qui s'était produit au niveau de la Nationale 4 à la jonction avec la 31, les opérations de relevage du camion ont lieu en ce moment. Du coup, la Nationale 4 direction Paris est fermée dans ce secteur près de Toul, ce qui engendre un bouchon dans la bretelle de sortie qui précède. Bouchon donc en formation et qui va vous concerner sur la 31 direction Nancy. Pour le moment, un bouchon au kilomètre 228, juste en sortie du réseau APRR. L'actualité trafic de retour sur Autoroute Info, c'est dans moins de 10 minutes. Et bien sûr, l'actualité trafic en temps réel pour vous accompagner sur votre trajet. Mais tout de suite, on va aller faire un détour en Savoie. Les véhicules ne se croisent plus dans le tunnel du Fréjus entre la France et l'Italie, et ce, grâce à la construction d'un second tube. D'autres changements moins perceptibles pour les usagers ont été réalisés. Reportage d'Adeline Després.
1: Le tunnel du Fréjus a gagné en sécurité. En séparant les flux de circulation, plus de risque de chocs frontaux. Mais ce n'est pas tout. Florent Latard, du tunnel du Fréjus.
2: Le gain principal, c'est surtout au niveau de la ventilation. En cas d'événement, en cas d'incendie, on va plutôt pousser les fumées dans le sens de circulation, ce qui permet aux usagers qui se trouvent derrière l'incendie d'être en sécurité. On a modifié notre document plan de secours binational, donc en adaptant nos procédures en fonction de cette nouvelle configuration. Mais globalement, je prends l'exemple du travail de l'opérateur et du régulateur, reste le même.
1: Direction le PC de sécurité du tunnel, justement, flambe en neuf depuis l'arrivée du second tube. Cap sur l'Italie.
3: Bonjour, je suis Umberto Fernandez, je suis régulateur au PCCI, le poste de contrôle centralisé italien. On est sur la commune de Bardonecchia, c'est le cerveau du tunnel, donc ici tout est géré, que ce soit les équipes internes également, tous les appels, et on a la vision sur l'ensemble des usagers qui transitent dans le tunnel.
1: Un calme absolu règne dans la pièce, équipée des dernières technologies. Pas de stress.
3: Notre fonction principale, c'est de surveiller l'ensemble de l'ouvrage, donc les deux tunnels aujourd'hui, les équipements et tout événement qui surviendrait sur un des ouvrages, la gestion de l'événement, les fumées, l'éclairage, la sécurité des usagers et l'appel au service extérieur pour les secours.
1: À ses côtés, Giancarlo.
4: Moi, j'ai la place d'opérateur, ça veut dire que moi, je suis italien. Donc, excusez-moi pour le langage. Voilà. La mission de l'opérateur, c'est de gérer les escortes de communication technique avec les opérateurs du tunnel et aussi avec, avec l'entreprise externe ou les organismes italiens et français aussi.
1: Là, vous avez combien d'écrans? C'est impressionnant autour de vous.
4: Vous savez, il y a beaucoup de choses, mais nous, on va intercepter des événements avant qu'il y ait un déclenchement d'alarme, d'une vraie alarme. Donc ça, c'est l'expérience. Voilà, c'est ça.
1: Vous serez qu'Umberto, Giancarlo et leurs collègues veillent minutieusement sur vous.

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1: On va faire tout de suite un gros plan dans le Grand Est où une voiture est arrêtée. Alors, une situation assez inconfortable hein, sur l'autoroute A5 direction Paris. Une voiture tombée en panne, une crevaison juste en sortie d'une zone de travaux. Le conducteur change la roue en ce moment. C'est kilomètre 196 que vous serez concerné. Après la sortie 24 de Chaumont direction Paris, vous verrez d'abord les grands travaux. Et juste après ces travaux, le conducteur en pleine réparation le patrouilleur va se rendre sur place. La zone n'est pas encore sécurisée. Et puis, un bouchon qui se forme, et ça se confirme pour les conducteurs en Lorraine, en sortie des autoroutes à PRR. Il y a sur la 31 la jonction avec la Nationale 4 qui va direction Paris, près de Toul. Et la Nationale 4 est fermée pour permettre le relevage d'un camion accidenté plus tôt dans la journée. Dans la bretelle de sortie qui est donc obligatoire, au niveau de la jonction A31 Nationale 4, il y a un bouchon qui s'est formé sur 1 à 2 km. On le voit d'ailleurs, un retour caméra en studio juste en sortie du réseau à PRR. Par ailleurs, eh bien, une circulation qui s'écoule bien, une météo parfois désagréable pour rouler. Beaucoup de pluie sur l'Auvergne-Rhône-Alpes, la Bourgogne-Franche-Comté, l'Île-de-France. Adaptez bien votre vitesse aux conditions météo que vous rencontrez. Et tout de suite, on retrouve les titres de France Info.
2: Et Sébastien Lecornu qui doit s'exprimer sur la crise lycéenne.
3: Allocution à partir de 18h30 depuis Matignon. On la suivra en direct sur France Info. La parole lycéenne est précieuse et doit être entendue, écrit le Premier ministre sur X. Il doit aussi parler de la crise des carburants, de la crise agricole et de la dette. La mobilisation lycéenne qui se poursuit mais en net recul selon le ministre de l'Éducation. 528 établissements perturbés aujourd'hui. Le ministre de l'Intérieur lui annonce que les grenades assourdissantes ne seront plus utilisées par la police jusqu'à nouvel ordre. Face aux lycéens. Il avait attaqué au couteau des enfants dans un parc d'Annecy. 3 ans après, la justice valide son renvoi devant une cour d'assises. L'homme contestait son renvoi en raison de son état psychiatrique au moment des faits. Il devra répondre de tentatives d'assassinat sur 13 victimes, dont 4 enfants grièvement blessés. Et puis, nobélisé à 95 ans, le français Henri Kagan, récompensé par le prix Nobel de chimie ce midi avec un chercheur japonais. Henri Kagan, considéré comme le père mondial de la catalyse asymétrique, une technique qui sert notamment à la fabrication des produits pharmaceutiques.
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1: Et vous continuez votre route avec un trio originaire de Los Angeles, Temper City, pour vous qui êtes sur les autoroutes APRR. Bonne route à tous.

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2: Pour les conducteurs qui sont du côté de la Lorraine, il faudra compter une dizaine de minutes pour rejoindre la sortie obligatoire à cause de la fermeture de la Nationale 4 près de Toul, à la jonction avec la 31, pour rejoindre la sortie obligatoire. Donc un bouchon qui s'est formé en sortie des autoroutes APRR, un long convoi de véhicules, on l'aperçoit de loin avec le retour caméra en studio, des difficultés qui vous attendent donc en Lorraine pour vous qui allez passer en direction de Toul, Nancy ou Paris.

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1: Dans votre actualité de la route, la météo automnale qui s'installe dans de nombreuses régions avec pas mal de pluie. On le voit en retour caméra en studio, hein, notamment du côté du Lyonnais avec des chaussées qui parfois sont détrempées. Et puis pour les conducteurs qui vont quitter les autoroutes APRR et se retrouver près de Toul en Lorraine, là où il y a la jonction entre la 31 et la Nationale 4, il y a un bouchon qui s'est formé pour atteindre la sortie obligatoire de la Nationale 4, couper le temps de relever un camion accidenté plus tôt dans la journée en direction de Paris. Donc là, c'est la Nationale 4 qui est coupée en direction de Paris. Mais les bouchons peuvent vous concerner, vous qui êtes en ce moment sur la 31, qui allez poursuivre votre route. En Lorraine, on aperçoit le bouchon dans la sortie avec le retour caméra en studio. Kilomètre 228. L'actualité trafic, ça peut être aussi tout simplement de dépasser un véhicule en cours de dépannage. Comme en ce moment, une voiture dans une situation franchement inconfortable. C'est sur l'autoroute A5 dans le Grand Est. Voiture en panne après une crevaison, kilomètre 196, direction Paris. Et c'est juste à la sortie d'une grande zone de travaux, au moment où les conducteurs reprennent un peu leur élan. Eh bien, c'est là qu'il y a la voiture en panne, le conducteur qui change la roue crevée. Et pour le moment, une intervention tout près de la circulation. Mais justement, je vais vous parler des travaux dans le Grand Est. Sur la 5, ce sont des travaux au niveau de l'aire de service de Château-Vilain, direction Paris, fermeture jusqu'à demain matin, milieu de matinée. Et donc, pas de stationnement sur cette aire de Château-Vilain possible. Conséquence aussi, pas d'accès à la station-service. Et c'est la même chose sur l'aire de Montigny-le-Roi, sur la 31. Du coup, pour ceux qui sont entre Langres et Troyes, pas de carburant sur près d'une centaine de kilomètres pour ceux qui sont en direction de Paris par l'itinéraire A31 A5. Faites le plein de carburant peut-être dès le secteur de Dijon pour éviter la panne sèche. Cela concerne 2 aires consécutives pour les véhicules légers, 3 aires consécutives pour les poids lourds.
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1: Aujourd'hui, Ducobu revient au cinéma, ce rendez-vous de la rédaction, on en parlera. Ce sera juste après la musique et ce titre d'Oria.

0: L'actualité trafic sur votre route, c'est souvent de la pluie à la traversée de l'Auvergne-Rhône-Alpes, de la Bourgogne, de l'Île-de-France. Il s'agit d'adapter votre vitesse aux conditions météo que vous rencontrez. Sur autoroute, sur une chaussée mouillée, c'est pas plus de 110 km/h si vous êtes au volant d'une voiture. Je vous le rappelle, hein, c'est dans le code de la route. L'actualité trafic qui revient sur Autoroute Info dans moins de 10 minutes et vous serez accompagné par Roald Bibo jusqu'en milieu d'après-midi. Et puis aujourd'hui, l'approche d'Halloween, Ducobu et toute sa bande sont en ce moment à l'affiche avec le 6e volet de l'adaptation de la BD culte. Hugo Amiot a rencontré l'équipe du film.
1: Pour Halloween.
2: Halloween ? Qui c'est cet imbécile encore ?
3: Bonjour Élise et Mouine.
4: Salut.
3: Pour ce 6e opus, Ducobu sort de la salle de classe. Le professeur Latouche et Mademoiselle Rateau emménagent dans une nouvelle maison qui est hantée par un fantôme un peu particulier.
4: Oui, très particulier. Oui, j'avais envie de faire un film différent. Et là, je crois que j'ai réussi mon coup. Je dis ça sans prétention, mais parce que j'en avais un peu assez d'être dans la classe à hurler sur Ducobu. J'avais envie de sortir. Et puis, vous savez, les suites, ça peut ressembler à des grosses arnaques, en fait. Et surtout, à plaire aux enfants, évidemment, mais à plaire à ceux qui les accompagnent, aux adultes.
3: Oui, ça allait être ma question, parce que c'est un film pour les enfants, forcément. Ouais. Il y avait une envie de... C'est une comédie, mais il y a une envie de faire peur, également.
4: J'aurais bien voulu faire encore plus peur aux enfants, mais j'avais pas le droit. On m'a dit, les producteurs, ils m'ont dit non, parce que je voulais, et ça va parler aux adultes, je voulais mettre la scène dans L'Exorciste où elle tourne sa tête à 360 degrés, où elle dit, ta mère, oui, non. Et donc...
1: Les fantômes sont de sortie.
5: Un esprit maléfique s'est emparé du corps de mon Gustave.
1: Et ils vont faire n'importe quoi.
6: Ça vous dirait d'aller polissonner avec moi?
7: Mais c'est injuste, monsieur.
3: Charlie Antoinette, bonjour. Vous jouez dans le 6e opus de Ducobu. Antoinette, tu as quoi de Léonie en toi? Quel point commun?
8: Je suis la première de ma classe, voilà. C'est le truc qui me rejoint avec elle. Sinon, je suis pas du tout aussi faillotte qu'elle, je dirais.
3: Et toi, Charlie, t'es le dernier de la classe?
9: Non, faut pas exagérer non plus. Je pense que je suis un peu au milieu de la classe. Mais oui, voilà, j'aime bien faire des blagues, j'aime bien rigoler, et puis je trouve que c'est quand même important, et je suis gourmand, donc je rejoins Ducobu là-dessus. Rendez-vous le 7 octobre au cinéma pour aller voir Ducobu et le fantôme de Saint-Potage.
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1: Ducobu et le fantôme de Saint-Potage.
2: T'as choisi ton déguisement d'Halloween?
10: Je pensais me déguiser en Latouche.
8: Génial, ça va faire peur à tout le monde.

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1: On fait la route en ce début d'après-midi. Vous êtes les bienvenus. Il est 13h.
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1: Et on s'intéresse bien sûr à ce qui se passe dans le détail sur votre route. On va tout de suite aller du côté de l'A31. Puisqu'on l'apprend à l'instant, il y aurait des obstacles sur les voies de circulation. Vous circulez en direction de Beaune de Lyon, kilomètre 150. On est après le diffuseur neuf de Vitel. Un obstacle qui peut être volumineux, on n'en sait pas plus. Vous adaptez votre vitesse. Le patrouilleur qui va se rendre sur place pour dégager les voies de circulation. On va rester sur l'A31, le nord de cet axe. Vous roulez en direction de Nancy. Vous souhaitez peut-être accéder à la Nationale 104. Au niveau de la Nationale 104, il y a un bouchon qui s'est formé puisqu'il y a eu, semble-t-il, un accident de poids lourd sur cette Nationale 104. Donc là, on est au-delà du réseau APRR. Un bouchon, en tout cas un trafic fortement ralenti. Ça remonte sur la 31. Un petit peu de temps pour passer cette difficulté. Une dizaine de minutes, c'est ce que nous indiquent donc les remontées GPS. Et vous êtes concerné une fois passé, une fois franchi la barrière de péage de J, donc dans le secteur de Toul. On va aller aussi sur l'autoroute A5 avec une intervention sur un véhicule qui a crevé un pneu, hein, une intervention en direction de Paris, en Haute-Marne, au kilomètre 196, hein, c'est après la sortie fléchée 24 de Chaumont. Vous faites attention, c'est juste après une zone de travaux, vous serrez sur la gauche pour respecter le corridor de sécurité. Puis on parle aussi de la météo, un temps comme prévu qui se dégrade aujourd'hui, c'est très nuageux quasiment partout, les averses qui vous concernent sur l'île de France, localement sur l'est du pays, et puis du côté de la région lyonnaise, la région Rhône-Alpes dans son ensemble, des averses qui peuvent être assez marqué, assez soutenu, vous adaptez votre vitesse, c'est pas plus de 110 km/h. Vous le savez, quand il pleut, quand les chaussées sont mouillées, on écoutera d'ailleurs les prévisions météo, ce sera d'ici un petit quart d'heure. Vous restez avec nous. Et pour les titres de l'actualité, tout de suite, c'est depuis la rédaction de France Info.
2: Augustin arrivé, les principaux syndicats enseignants appellent à une nouvelle grève demain.
3: Et à manifester à nouveau aux côtés des lycéens et des étudiants pour de meilleures conditions d'apprentissage. Plus de 500 établissements restent aujourd'hui perturbés, dont le campus de Sciences Po à Paris. Sébastien Lecornu écrit sur les réseaux sociaux que la parole des lycéens doit être entendue. Il prévoit une allocution en fin d'après-midi. Le ministre de l'Enseignement supérieur prévient déjà que demander la suppression de Parcoursup relèverait d'une immense démagogie. La Russie dénonce une militarisation de l'Union européenne. Réaction du Kremlin après ce qui est présenté comme un message fort et clair. Il s'agit de ce test de nouveaux missiles nucléaires français tirés hier matin au large du Finistère depuis un sous-marin. Le missile hier était dépourvu de charge nucléaire. La Russie, de son côté, a encore fait au moins 16 morts en Ukraine la nuit dernière. Et puis un prix Nobel de chimie pour un Français. Il s'appelle Henri Kagan. Il partage son prix avec le Japonais Kenzo Sohai. Leurs travaux portent sur une technique précise de catalyse qui sert dans la fabrication de produits pharmaceutiques.
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1: Et toute l'année, 24h sur 24, 7 jours sur 7, vous le savez. On va revenir dans quelques instants, vous ne bougez pas. Avant d'écouter Taylor Swift, attention à des obstacles apparemment sur les voies de l'A31. Vous êtes concerné si vous roulez en direction de Beaune, de Lyon. Le patrouilleur se rend sur place après le diffuseur 5. On est juste avant le secteur de Dijon. Prudence, patrouilleur donc en route. Tout de suite, je vous le disais, c'est Taylor Swift pour la playlist de ce mercredi. Bel après-midi.

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2: Des obstacles du côté de l'autoroute A31, il y en a dans deux secteurs différents. On va en Côte d'Or d'abord en direction de Beaune-de-Lyon, une sangle de poids lourd sur les voies au kilomètre 63. On est après la sortie 5, attention, entre Langres et Dijon. Et puis toujours en direction de Beaune-Lyon sur cette autoroute A31. On est avant d'ailleurs un secteur au kilomètre 150. Là, ce sont des morceaux de pneus après la sortie. Fléché 9 pour Vittel. Et bien sûr, dans les deux cas, le patrouilleur se rend sur place pour dégager les voies de circulation. On revient dans un instant, bien sûr. Vous restez avec nous, 13h15, nouveau point sur vos conditions de circulation. Phil Collins, tout de suite sur Autoroute.

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1: Et l'info trafic 13h15 sur Autoroute Info. Ce sont d'abord des obstacles qui viennent de nous être signalés en Côte d'Or, en Bourgogne. L'autoroute A6 vous roule en direction de Paris juste avant la sortie 23 de Biard-les-Semur. On est entre Bonnet-Auxerre. Le patrouilleur qui se rend sur place, des obstacles qui peuvent être assez volumineux. Vous faites attention. Et puis des obstacles, il y en a aussi sur la 31 direction de Beaune-de-Lyon, kilomètre 150. Des morceaux de pneus après la sortie, fléché 9 pour Vittel. Et puis la 31, on va y rester, mais dans l'autre sens, en direction de Nancy, l'accès à la nationale 4 hein, qui reste délicate, compliquée à cette heure-ci après la barrière de péage de J où il y a eu un accident. Donc on est au-delà du réseau APRR et le trafic ralenti, bien ralenti pour accéder à cette nationale 4 qui est coupée d'ailleurs. Ça remonte sur les voies de la 31. Donc attention, un petit peu de temps forcément pour passer cette perturbation, 10-15 minutes, c'est ce que nous indiquent les remontées GPS. Voilà pour les événements en cours. À l'heure où l'on parle, on va s'intéresser aussi à la météo. C'est un sujet.
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1: Puisque, comme prévu, le retour de la pluie de l'automne, d'une manière générale, avec des températures basses et des averses hein, qui vous concernent sur l'île de France, la Bourgogne, la région Rhône-Alpes, essentiellement d'ailleurs à l'heure où l'on parle. On va voir comment tout cela va évoluer. Et on écoute tout de suite les prévisions météo.
2: Ce mercredi, la pluie s'étend sur presque tout le territoire. L'après-midi, les averses sont particulièrement présentes dans le Grand Est, en Bourgogne-Franche-Comté, en Auvergne et dans le Sud-Ouest, avec localement des orages. À Paris et en Rhône-Alpes, les précipitations sont plus modérées et près de la Méditerranée, la dégradation s'accompagnera aussi d'orages avec des risques de crues et d'inondations. Le vent peut souffler en forte rafale, notamment sur le sud-est. Ce temps instable se maintiendra en soirée une partie de la nuit, notamment en Rhône-Alpes et en Provence-Alpes-Côte d'Azur. Les températures diminuent et se rapprochent des valeurs de saison avec des maximales autour de 20 degrés. Il fera l'après-midi 18 à Paris, 20 à Pau et Bordeaux, 21 à Clermont-Ferrand et à Vichy, 22 à Lyon et Grenoble, 23 à Dijon. Jeudi sera moins nuageux, les pluies s'évacueront progressivement par l'est du pays. Les températures diminueront encore avec des maximales comprises entre 13 et 17 degrés.
1: Allez, vous restez avec nous, bien sûr, on va revenir dans les toutes prochaines minutes, vous ne bougez pas, on verra aussi que la voiture électrique continue de gagner du terrain en France, qui l'achète et pourquoi, ce sera juste après avoir écouté l'un des phénomènes du moment, elle s'appelle Ella Langlais, c'est sur Autoroute Info, bel après-midi.

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1: Et attention à des obstacles du côté de l'autoroute A6, des cônes de chantier renversés sur les voies. Vous êtes concerné en direction de Paris, entre Beaune et Auxerre, kilomètre 236, c'est juste avant la sortie 23 de Biarritz-Saumur. Le patrouilleur, évidemment, qui va se rendre sur place pour dégager les voies de circulation. Attention. Allez, je vous dis 13h30, nouveau point sur vos conditions de circulation. On aura aussi les titres de l'actualité depuis la rédaction de France Info. Avant cela, on parle du marché de l'électrique en France. Longtemps marginal, la voiture électrique a aujourd'hui trouvé sa place dans le paysage automobile et continue même de gagner du terrain. Corentin Rouleau.
2: 20 000 véhicules électriques immatriculés en 2019. On devrait atteindre les 500 000 d'ici la fin de l'année. Flavien Neuvy est le directeur de l'Observatoire CTLM.
3: On assiste en ce moment à un phénomène assez étonnant que personne n'avait anticipé, qui est l'explosion des ventes de véhicules 100% électriques. De ce point de vue-là, il y a bien un avant et un après-guerre en Iran.
2: Tout ça est évidemment lié à la hausse du prix des carburants.
3: Les gens se ruent vers les véhicules électriques parce qu'évidemment, le 100 km électrique coûte beaucoup moins cher que le 100 km thermique. Et c'est vrai que les véhicules électriques d'aujourd'hui ont des autonomies qui sont beaucoup plus importantes qu'il y a 5 ans. Il y a 5 ans, on était autour de 150-200 km d'autonomie. Évidemment, aujourd'hui, avec les progrès technologiques, on est bien au-delà des 400-500 km et quelquefois même plus.
2: Les freins qui bloquaient pour passer à l'électrique sont petit à petit en train de disparaître.
3: Notamment la question de l'autonomie, puisque l'autonomie a progressé. La question des bornes de recharge, parce que là aussi, il y en a plus dans l'espace public, même s'il y a encore peut-être beaucoup de travail à faire de ce point de vue-là. Et puis enfin, les constructeurs, il ne faut pas l'oublier, proposent des véhicules électriques qui sont plus abordables, avec des plus petits modèles. On peut penser par exemple à la R5, on peut penser aussi à la Twingo ou la C3 de chez Citroën. Donc des véhicules qui financièrement sont plus accessibles pour les ménages.
2: Même si tout indique que l'électrique va massivement s'imposer, la transition avec le thermique va prendre du temps. Flavien Neuvy est directeur de l'Observatoire CTLM.
3: On a encore entre 37 et 38 millions de véhicules thermiques qui roulent sur nos routes. Et avant que ce parc de véhicules thermiques s'éteigne mécaniquement, il va se passer encore plusieurs décennies. Donc oui, on va encore utiliser beaucoup de pétrole dans nos mobilités pendant encore plusieurs décennies parce qu'on a un parc roulant qui est très thermique.
2: Si vous souhaitez, comme plus d'un million de Français, vous tourner vers l'électrique, la prime coup de pouce peut vous aider sous condition à l'achat d'un véhicule neuf.

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Bon début d'après-midi à 13h30 sur Autoroute Info. On va regarder évidemment tout ce qui se passe sur votre route actuellement. On va, avant de parler de la météo, s'intéresser à quelques interventions et notamment des obstacles, des cônes de chantier renversés sur les voies de l'Assise. Vous roulez en direction de Paris entre Beaune et Auxerre, kilomètre 236. On est juste avant la sortie 23 de Biarritz-Saumur. Le patrouilleur qui va se rendre sur place. Des obstacles, il y en a aussi. Alors plus à l'est, en Haute-Marne, sur la 31 en direction de Beaune et de Lyon, kilomètre 150. Une fois passé le diffuseur 9 hein, de Vittel, donc entre Nancy et Langres, vous faites attention également. Et puis la 31 toujours, mais dans l'autre sens, vous roulez en direction de Nancy. Il y a eu un accident tout à l'heure au-delà du réseau APR sur la Nationale 104 et un bouchon qui remonte sur les voies de la 31. Donc vous êtes concerné après la barrière de péage de J. Un petit peu de temps pour passer cette difficulté, une bonne dizaine de minutes, c'est ce que nous indiquent les remontées GPS. Et puis on va retourner sur la 6 pour parler d'un véhicule en panne en direction de Lyon. Il est juste avant la grande barrière de péage de Villefranche-Limoux, au nord de Lyon, garé plutôt sur la droite. Les services de sécurité vont se rendre sur place pour sécuriser tout cela. Partout ailleurs, ça se passe bien. La météo, évidemment, on en parle. La dégradation attendue, prévue par Météo Français, est en place. Des averses qui vous concernent sur l'Île-de-France, la Bourgogne, la région Rhône-Alpes dans son ensemble. Localement, les averses peuvent être marquées. Attention, vous adaptez votre vitesse, c'est 110 km/h, pas plus. Et puis, vous pensez aussi à bien augmenter les intervalles de sécurité avec les véhicules que vous suivez. Attention. Et pour les titres de l'actualité, on prend tout de suite la direction de la rédaction de France Info.

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1: Oui, vous écoutez Autoroute Info. Merci d'être avec nous cet après-midi. Vous faites attention sur la 6, il y a un patrouilleur qui intervient sur les voies. Il remet des cônes de chantier dans une zone de travaux qui ont été déplacés en direction de Paris. Kilomètre 236, on est entre Beaune et Auxerre, juste avant la sortie fléchée 23 de Bière-les-Semur. Faites attention à lui, hein. Vous adaptez votre vitesse. Et on va se retrouver, bien sûr, dans les prochaines minutes. 13h45, nouveau point sur vos conditions de circulation. Tout de suite, on écoute Jamiroquai.
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1: Allez, 13h45, vous êtes avec nous sur Autoroute Info. On va d'abord aller dans l'est de la France, l'autoroute A36 avec un véhicule tombé en panne et gênant en direction de Mulhouse, kilomètre 168. Il est sur la voie spéciale véhiculant. On est après la jonction avec l'autoroute A39 dans la région de Dole. Un patrouilleur qui va se rendre sur place, attention. Et puis l'A36 toujours, mais dans l'autre sens, dans le Doubs, direction Beaulieu-Paris. Il y a un poids lourd arrêté sur la bande d'arrêt d'urgence au kilomètre 55. Là, c'est juste après la sortie 7 de Valentigney, donc le secteur de Sochaux-Montbéliard. Le patrouilleur sur place, vous serrez sur la gauche pour respecter le corridor de sécurité. Obstacle toujours signalé sur la 31 en direction de Beaune et de Lyon. Il s'agit de morceaux de pneus au kilomètre 150 juste après la sortie 9 de Vittel entre Nancy et Langres. Et puis la 31, mais dans l'autre sens en direction de Nancy, une difficulté au-delà de la barrière de péage de Gilles. Donc on est au-delà de du réseau APRR puisqu'il y a eu un accident tout à l'heure sur la Nationale 4 et un bouchon, un ralentissement qui a tendance à remonter sur les voies de la 31 et il faut quand même une bonne dizaine de minutes pour passer cette difficulté. C'est ce que nous indiquent les remontées GPS à notre disposition. Puis un mot sur vos conditions météo. On s'y attendait. Le retour de la pluie aujourd'hui. Île-de-France, Bourgogne, région Rhône-Alpes concernée par des averses assez marquées par endroits. Vous adaptez votre vitesse. Bien sûr, c'est 110 km/h. Pas plus, vous le savez. On parle travaux aussi, hein, vous le savez, sur Autoroute Info. Et je vous rappelle que dans l'est de la France, sur l'autoroute A36 en direction de Paris, la sortie 7 de Valentigney est fermée tout au long de la journée. Ouverture prévue vendredi à midi. Et puis dans le Grand Est, là on est sur l'A5 en direction de Paris. Fermeture 24 heures sur 24 jusqu'au 8 octobre, 10h de l'aire de service de Château-Vilain. Donc aucun stationnement sur l'aire n'est possible pendant ces travaux. Il y a plusieurs autres aires, bien sûr, de services qui sont à proximité. Ne tardez pas, en tout cas, pensez à bien vous ravitailler sur l'une d'entre elles.
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1: Et on va revenir bien sûr dans un instant, vous restez avec nous. On parlera aussi horlogerie dans quelques minutes, un savoir-faire très présent dans le département du Doubs, vous l'entendrez pour la playlist de ce mercredi. C'est Miley. Let's go.

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1: Et toujours avec nous sur Autoroute Info, faites attention à un véhicule en panne sur la voie spéciale véhiculant dans l'est de la France, le Jura, la 36, si vous roulez en direction de Mulhouse au kilomètre 168, la région de Dole, une fois franchie la jonction avec l'autoroute A39. Vous faites attention, bien sûr, il peut y avoir par ailleurs des piétons pas très loin des voies, vous serrez plutôt sur la gauche pour respecter le corridor de sécurité. On reste dans l'Est, on va dans le Doubs, du côté de l'A36, toujours, où il y a un panneau d'information touristique qui indique le Doubs, horlogerie. Frédéric Cobard de l'Office de tourisme du Grand Besançon Métropole nous parle du lien qui unit le département et ce savoir-faire. Elle est dans le micro de Jérémy Esclavard.
2: C'est une histoire finalement très ancienne qui commence juste avant le XVIe siècle. Les villages de l'arc jurassien, les villages du Doubs vont travailler avec les Suisses. C'est le moment aussi de la réforme, donc il y a beaucoup d'horlogers français qui sont partis s'installer en Suisse.
3: Ça remonte, comme vous l'avez dit, à un long moment et ça a traversé les siècles. Encore aujourd'hui, le Doubs et l'horlogerie sont intimement liés.
2: Oui, bien entendu, l'aventure continue. Nous avons eu le label UNESCO pour les savoir-faire horlogers qui est commun à l'arc jurassien, c'est-à-dire ça concerne à la fois les villages de Franche-Comté et la Suisse. Ce label met en avant les savoir-faire qui continuent avec des marques prestigieuses comme Péquinier, Herbelin, que l'on retrouve aussi à Besançon.
3: Par exemple, à Besançon, qu'est-ce qu'on peut retrouver en rapport avec l'horlogerie ?
2: Besançon a été longtemps la capitale horlogère de la France. L'aventure commence au moment de la Révolution. Et là, nous avons des horlogers qui arrivent du Loc, de la Chaux-de-Fonds, sous la houlette d'un personnage qui est Laurent Mégevand. Laurent Mégevand va proposer, au cours d'un dîner à Paris, de développer l'industrie horlogère. C'est la ville de Besançon qui va être retenue. Arrive à Besançon, dans la fin du XVIIIe siècle, quelques 2000, 3000 horlogers. Petit à petit, l'activité horlogère va se développer, prendre de plus en plus d'importance, avec en point d'orgue l'ouverture d'une école d'horlogerie à la fin du 19e siècle et l'ouverture d'un observatoire astronomique.
4: Même si de nos jours les téléphones et les ordinateurs donnent l'heure, les montres ou encore les horloges comtoises ont toujours le vent en poupe. Frédéric Cobard.
2: Les frères Maillet avaient inventé dans le Doubs donc l'horloge comtoise qui est extrêmement réputée. Ce qui est intéressant, c'est qu'aujourd'hui, vous avez quand même des entreprises sur Besançon, je pense à Villemain, je pense à Utinam, qui refont des horloges comtoises et qui les ont relookées, qui les ont modernisées. Philippe Lebru, par exemple, pour Utinam, a proposé sa Hortense, qui est une horloge très design. L'horlogerie mécanique, que ce soit par le biais des montres ou de grosses horloges, encore de belles heures à vivre.
4: En plus de Besançon, l'horlogerie est également très présente dans le Haut-Doubs, à Morteau ou encore à Villers-le-Lac, où vous pouvez notamment retrouver le musée de la montre.

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1: Et des obstacles sur les voies de la 6 en Bourgogne, dans Lyon, vous roulez en direction de Lyon. Vous faites attention au kilomètre 181, une fois passé la sortie 20 de Tonnerre au sud d'Auxerre. Patrouilleur en route, bien sûr, pour dégager les voies de circulation. On va en reparler dans

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1: Bon début d'après-midi, vous êtes les bienvenus, vous êtes ici chez vous, il est 14h.
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1: Et on va regarder bien sûr ce qui se passe sur votre route. On va commencer par des obstacles signalés il y a quelques instants en Bourgogne, dans Lyon, la 6, en direction de Lyon, après la sortie 20 tonnerres au sud d'Auxerre. Le patrouilleur, bien sûr, qui se rend sur place, vous restez attentifs. Et puis, on va aller aussi dans l'est de la France. Deux choses à vous dire, en direction de Mulhouse. D'abord, une fois franchi la jonction avec l'autoroute A39 dans le secteur de Deux, il y a une voiture qui est tombée en panne tout à l'heure sur la voie spéciale véhicule lent. Vous serez à gauche pour bien respecter le corridor de sécurité. Puis dans le Doubs, sur l'A36, mais dans l'autre sens, direction Beaulieu-Paris, il y a un poids lourd arrêté sur la bande d'arrêt d'urgence. Au kilomètre 55, on est après le diffuseur fléché 7. Attention, un petit crochet par l'autoroute A31 aussi pour reparler toujours de cette difficulté en direction de Nancy. Il y a eu tout à l'heure un accident au-delà du réseau APRR sur la Nationale 4. Donc vous êtes concerné après la barrière de péage de J, puisque ralentissement remonte sur les voies de cette autoroute A31. Un petit peu de temps pour passer cette difficulté, une dizaine de minutes. C'est ce que nous indiquent les remontées GPS. Et puis tiens, l'A31 aussi, avec plus de distribution de carburant dans le département de la Côte d'Or. Vous roulez en direction de Beaune, de Lyon, sur l'aire de service de Montigny. Alors vous pensez évidemment à bien vous ravitailler. Ce sera soit avant, soit la station suivante, évidemment, pensez-y. Donc sur cette autoroute A31, aire de Montigny, qui est pour l'instant indisponible, plus de distribution de carburant. Et puis la météo, bien sûr, on en parle avec des averses qui vous concernent sur l'île de France, la Bourgogne, la région Rhône-Alpes, c'est 110 km/h. S'il pleut, bien sûr, si la chaussée est mouillée, puis vous pensez aussi à bien augmenter les intervalles de sécurité avec les véhicules que vous suivez. Attention. Et pour les titres de l'actualité, on prend tout de suite la direction de la rédaction de France Info.
2: C'est arrivé le ministère de l'Éducation nationale qui parle d'une mobilisation en net recul.
3: Il y a encore plus de 500 établissements perturbés aujourd'hui et les principaux syndicats enseignants appellent à rejoindre les manifestations lycéennes et étudiantes prévues demain jeudi. Les tensions, elles, sont moins marquées avec un changement dans le dispositif de maintien de l'ordre. Les policiers n'ont plus le droit d'utiliser leurs grenades assourdissantes sur les élèves, d'où ce commentaire de Marine Le Pen ce midi, je la cite, Emmanuel Macron est toujours du côté qui consiste à taper sur la police. Fin de citation. Sébastien Lecornu s'exprimera en fin d'après-midi. L'épisode méditerranéen est passé dans le sud-est. Le Var reste seul en vigilance orange météo France. Pluie, inondations et orages. Mais les effets de la sécheresse se font toujours sentir ailleurs. 94 000 personnes sont actuellement privées d'eau du robinet en France métropolitaine. C'est 30 000 de plus qu'au début du mois, chiffre du ministère de la Transition écologique. Le nombre de meublés touristiques proposés à Marseille a baissé de 16% en 2 ans. On est même à moins 35% pour le quartier du Panier. C'est la municipalité qui l'annonce. Elle lutte, comme d'autres, contre le développement déraisonné des plateformes de type Airbnb qui accentue la crise du logement, avec 54 000 demandes de logement social non pourvues à Marseille.
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1: Allez, toujours avec nous sur Autoroute Info. Vous restez là, on revient dans un instant. Vous ne bougez pas, on va repartir avec celle qui va attaquer une tournée française au début de l'année 2027. Elle entamera cette tournée du côté de Dijon en janvier prochain. On écoute Adèle Castillon et son titre.
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4: Bienvenue sur Autoroute Info, la radio qui voyage avec vous et qui vous fait voyager aussi. Nous sommes aujourd'hui en Haute-Marne en direct, en effet, du haras national de Montier-en-Der, un site remarquable qui sera le point de départ de notre découverte du département. Le premier invité sur le plateau, il s'agit du maire de la ville, Jean-Jacques Bayer. Bonjour.
5: Bonjour.
4: Merci de nous accueillir. Alors, on se trouve à l'extérieur aujourd'hui. On a décidé de profiter du soleil. On se trouve dans la cour du haras. Aujourd'hui, les visiteurs viennent ici pour séjourner ou encore assister à certains événements. Pourtant, à l'origine, le haras, il avait une toute autre vocation. C'était un site qui était dédié au monde du cheval. Comment s'est opérée la transformation ?
5: Eh bien, tout d'abord, encore bonjour à toutes et à tous. Je suis très heureux de vous accueillir à Montier-en-Der, la porte du lac du Der, et vous dire que ce haras qui est aujourd'hui transformé en hébergement pour accueillir des personnes a d'abord été une abbaye. Et cette abbaye a été créée dans les années 600 et en 1806, Napoléon Ier y a créé un dépôt d'étalons haras national. Ensuite, Napoléon III y a construit les bâtiments que nous voyons encore aujourd'hui. C'est ces bâtiments ont été classés monuments nationaux. En 2009, les haras ont quitté les lieux, leur activité s'est restreinte sur Montier-en-Der. Donc c'est la commune qui a repris l'ensemble des locaux. À partir de 2009, nous y avons créé un centre équestre à côté du lieu où nous sommes aujourd'hui. Et ici, sur le lieu, nous avons donc créé un hébergement qui comprend 30 chambres, qui peut accueillir 70 personnes et qui est de grande qualité.
4: Merci beaucoup. On poursuit la découverte du Haras dans quelques instants. Nous parlerons notamment de l'offre touristique qui s'est développée ici. Ce sera après l'infotrafic.

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4: Et vous faites attention à un patrouilleur qui intervient sur les voies de la 6 en direction de Lyon. Après tonnerre sorti 20, il ramasse des obstacles qui se trouvent sur les voies de circulation. Donc on est entre Auxerre et Beaune. Faites attention à lui, bien sûr, et vous adaptez votre vitesse. On va revenir évidemment dans les prochaines minutes, 14h15, pour un nouveau point sur vos conditions de circulation. On aura aussi les prévisions météo pour cette journée de mercredi. Avant cela, on retourne dans le Grand Est avec Sarah Gabzi qui nous fait découvrir cet après-midi le département de la Haute-Marne.
5: De retour en Haute-Marne, on est dans la cour du haras national de Montier-en-Der, un lieu qui a beaucoup évolué au fil du temps. J'ai sur le plateau Julia Sommer. Bonjour Julia.
6: Bonjour.
5: Alors vous êtes la directrice de l'hôtellerie du haras, l'hôtel qui s'est installé ici. Il a été inauguré à la fin de l'été.
6: Tout à fait, nous avons commencé donc l'exploitation juste début septembre avec du très beau temps et avec des clients qui sont été ravis de passer leur nuit donc dans cet lieu magnifique.
5: Oui, ça c'est important de le préciser, le lieu il est incroyable, la transformation qui s'est faite ici, elle s'est réalisée en respectant le lieu, on garde vraiment les traces du haras, l'âme du haras dans l'hôtel.
6: Tout à fait, la mairie elle a fait quand même un travail exceptionnel, donc ils ont réussi de marier cet bâtiment ancien avec une rénovation vraiment moderne. Donc nos chambres proposent donc tout le confort qu'on a besoin aujourd'hui et avec une décoration plutôt moderne et extérieure, ça reste encore le charme de l'ancien.
5: Et on a encore avec nous sur le plateau le maire de la ville, Jean-Jacques Bayer. L'ouverture de cet hôtel, c'est aussi une façon de donner un nouveau souffle au haras.
7: Oui, bien sûr, il n'était pas question de laisser ce haras en panne, de le laisser de côté, il fallait le refaire et puis on a tout refait. On avait commencé déjà par d'autres bâtiments et nous avons donc terminé par ce bâtiment, comme j'ai dit, emblématique, qui est quand même une réalisation des deux empereurs, Napoléon Ier et Napoléon III. C'est un site remarquable, quoi.
5: Oui, on ne peut pas les voir de là où on est. On va peut-être les entendre durant l'émission, mais on a des chevaux qui ne sont pas très loin et qui passent régulièrement devant le haras.
7: Oui, bien sûr, il y a un centre équestre qui a été créé parce que le haras est quand même lié aux chevaux. On n'a pas voulu abandonner cette activité. Donc le centre équestre a été créé, il y a une trentaine de chevaux, il y a un manège superbe, il y a tous les équipements qui permettent de pratiquer l'équitation, il y a également des promenades en forêt, des sentiers équestres qui ont été créés en forêt, des sentiers de 10, 12, 13 kilomètres et qui permettent une pratique équestre très paisible et très agréable.
5: Et on a la très belle abbatiale Saint-Pierre et Saint-Paul qui est collée aussi au haras qu'on peut visiter et découvrir aussi.
7: Oui, effectivement, là, c'est une très belle abbatiale qui est à la fois romane et gothique et qui est toujours consacrée d'ailleurs. Et c'est une très belle abbatiale qui est beaucoup visitée d'ailleurs avec un très bel éclairage à l'intérieur qui permet de mettre en relief les qualités de ce bâtiment.
5: Monsieur le maire, merci d'être intervenu ce matin sur ce plateau. Merci aussi à vous. Julia Sommer, je rappelle que vous êtes la directrice de l'hôtellerie du haras. Cette émission, elle continue dans quelques instants. On parlera d'un événement qui fait rayonner Montier-en-Der dans toute l'Europe, le Festival international de la photo animalière et de nature. Ce sera après l'info trafic.

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2: Et toujours avec nous sur Autoroute Info à 14h15. On va parler d'abord, attention, de ce patrouilleur qui intervient toujours, semble-t-il, sur les voies de l'A6. Il ramasse des obstacles en direction de Lyon une fois passé la sortie 20 de Tonnerre, donc au sud d'Auxerre, kilomètre 180. Évidemment, faites attention à lui. Et puis on va parler aussi dans l'est de la France sur la 36 d'un véhicule arrêté sur la voie spéciale véhiculant, la voie la plus à droite direction Mulhouse au kilomètre 168. Donc après la jonction avec l'autoroute A39, le secteur de Dole, vous pensez à bien serrer sur la gauche pour respecter le corridor de sécurité, vous faites attention. Et puis on va aller aussi sur l'A31, où il y a eu tout à l'heure, sur le nord de l'A31, et précisément sur la Nationale 104, donc c'est au-delà du réseau APRR, un accident tout à l'heure, impliquant un poids lourd avec des opérations qui se poursuivent, et ça a tendance par moment à remonter sur les voies de l'A31. Et des temps de parcours qui sont un petit peu rallongés, hein, compter encore 5-10 minutes, c'est ce que nous indiquent les remontées GPS. Un mot sur les conditions météo avec, comme prévu, comme annoncé, le retour de la pluie. Aujourd'hui, mercredi, des averses qui vous concernent sur l'île de France, la Bourgogne et puis la région Rhône-Alpes. Vous faites attention, bien sûr, hein, c'est 110 km/h quand il pleut, quand les chaussées sont mouillées.
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2: La pluie donc pour aujourd'hui, en tout cas pour l'instant, on va voir comment tout cela va évoluer dans les heures qui viennent. Et on écoute tout de suite les prévisions météo pour ce mercredi.
3: Ce mercredi, la pluie s'étend sur presque tout le territoire. L'après-midi, les averses sont particulièrement présentes dans le Grand Est, en Bourgogne-Franche-Comté, en Auvergne et dans le Sud-Ouest, avec localement des orages. À Paris et en Rhône-Alpes, les précipitations sont plus modérées et près de la Méditerranée, la dégradation s'accompagnera aussi d'orages avec des risques de crues et d'inondations. Le vent peut souffler en forte rafale, notamment sur le sud-est. Ce temps instable se maintiendra en soirée une partie de la nuit, notamment en Rhône-Alpes et en Provence-Alpes-Côte d'Azur. Les températures diminuent et se rapprochent des valeurs de saison avec des maximales autour de 20 degrés. Il fera l'après-midi 18 à Paris, 20 à Pau et Bordeaux, 21 à Clermont-Ferrand et à Vichy, 22 à Lyon et Grenoble, 23 à Dijon. Jeudi sera moins nuageux, les pluies s'évacueront progressivement par l'est du pays. Les températures diminueront encore avec des maximales comprise entre 13 et 17 degrés.
2: Voilà pour le temps. Vous restez avec nous, bien sûr. On va revenir dans quelques instants. Avant cela, on continue de vous faire voyager cet après-midi. On retrouve Sarah Gabzi en Haute-Marne pour parler d'un événement qui attire chaque année des milliers de visiteurs.
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4: Et on est toujours très bien installé dans la cour du Hara. On va parler tout de suite d'un événement qui dure depuis 29 ans déjà. Le village se transforme chaque année pour accueillir des visiteurs et des photographes du monde entier. On va parler bien sûr du Festival international de photos animalières et de nature. Je suis avec Christophe Pereira, directeur de l'AFPAN. C'est l'association qui organise le festival. Bonjour Christophe.
5: Bonjour.
4: Alors le festival est aujourd'hui une référence bien au-delà des frontières de la Haute-Marne. Pour quelqu'un qui le découvre aujourd'hui, à quoi ressemble ce festival ?
5: C'est un festival qui est ouvert au grand public, bien évidemment. L'objectif du festival, c'est de faire la promotion des préoccupations environnementales et à travers des expositions photographiques, des conférences, des tables rondes et des animations tout au long de 4 jours au mois de novembre. Et effectivement, on est à la 29e édition, bientôt anniversaire, et c'est un festival où on en prend plein les yeux.
4: Un festival qui est devenu au fil des années un vrai rendez-vous pour les passionnés de photographie et de nature, mais pas que. On continue d'en parler sur Autoroute Info. Vous ne bougez pas, ce sera après l'infotrafic.

0: Et de retour avec nous sur Autoroute Info cet après-midi. Attention, il y a un véhicule arrêté sur la voie spéciale véhiculant l'autoroute A36 dans l'Est, le département du Doubs. Si vous roulez en direction de Mulhouse, une fois passé le diffuseur fléché en direction de Mulhouse, donc c'est une fois passé la jonction avec l'autoroute A39, vous pensez à bien serrer sur la gauche pour respecter évidemment le corridor de sécurité. On va revenir bien sûr dans les prochaines minutes, ce sera à 14h30, nouveau point sur vos conditions de circulation. On écoutera aussi les titres de l'actualité pour ce mercredi depuis la rédaction de France Info. Avant cela et sans plus attendre, on repart en Haute-Marne à quelques kilomètres de l'autoroute A5. C'est avec Sarah Gabzi.
1: Et on est toujours en direct aujourd'hui du Haras National de Montier-en-Der. On continue de parler du Festival International de la Photo Animalière et de Nature. Cette nouvelle édition se prépare activement, Christophe Pereira. Le festival, c'est un événement important qui fait rayonner la Haute-Marne avec près de 44 000 visiteurs répartis sur 4 jours. Comment le nord du département se transforme pour accueillir tout ce monde ?
2: Bah, il se transforme grâce à la présence et au soutien des acteurs locaux. Hein. Ça, c'est une évidence parce que il est intitulé le Festival de Montier, mais c'est pas que Montier. Hein. Il y a plusieurs communes qui sont autour, jusqu'au lac du Der, hein, qui est un acteur aussi majeur. Il y a deux endroits forts, donc Montier et autour, et puis autour du lac du Der. Donc c'est une fédération. Enfin, je veux dire, c'est fédérateur. On arrive à placer Montier sur une carte grâce au festival. Hein, le fait que le festival existe depuis autant d'années, et ça mobilise énormément de monde, les acteurs locaux, les partenaires privés, publics, et puis les bénévoles, faut pas les oublier, parce bien que sûr. Sans les 450 bénévoles, on pourrait pas faire le festival. Alors il y a une équipe qui organise la programmation en elle-même, hein, mais c'est toute cette imbrication d'acteurs qui fait qu'aujourd'hui on arrive à placer Montier sur une carte de France.
1: Et on peut penser que le festival il est réservé aux passionnés de photographie, mais pas du tout. On peut venir simplement en famille admirer de belles images et découvrir la nature aussi.
2: Oui, je dirais que même c'est toute la famille peut venir, parce qu'il y a également des animations, il y a un programme pour les jeunes qui dure pendant 4 jours, donc il y a un festival dans le festival, il y a le festival de photos animalières et de nature, et puis il y a le festival d'animation pour les enfants, pour le grand public, avec les conférences, les tables rondes, les photos, les spectacles pour enfants, donc c'est une vraie diversité d'actions, et Montier est plus qu'un festival photo.
1: Et l'une des vocations aussi de ce festival, c'est de sensibiliser, d'éduquer le public à l'environnement, c'est important aussi ce message que vous souhaitez faire passer.
2: Ben c'est la base de, c'est nos valeurs. Hein. C'est comme ça qu'a été créée l'association il y a 28 ans. Hein, parce que la première année c'était un salon, c'était pas un festival, et l'orientation qu'a pris cet événement, c'était effectivement de sensibiliser sur les préoccupations environnementales il y a 29 ans, et Dieu sait que maintenant on est en plein dedans avec le réchauffement climatique. D'ailleurs, ce sera un sujet qu'on va aborder cette année de façon très intensive, donc oui, ça fait partie de notre ADN.
1: Et l'un des temps forts du festival, c'est aussi le concours photo.
2: C'est un des temps forts, parce qu'il y en a beaucoup, oui. beaucoup. Mais effectivement, parallèlement à ça, on organise chaque année un concours international qui est dans le top 3 des plus gros concours photo animaliers au monde. Hein. Et donc, on réunit chaque année, on reçoit entre 18 000 et 20 000 photos d'à peu près la moitié de la planète chaque année. Et un jury est constitué chaque année pour en sélectionner 90 qui sont présentées dans la magnifique abbatiale qui est juste derrière vous, Sarah. Au moment du festival, et puis qui ensuite vit sa vie tout au long de l'année en France.
1: Et pour découvrir le cliché qui remportera le concours, rendez-vous à Montier-en-Der en Haute-Marne. C'est du 19 au 22 novembre, le festival. On sera d'ailleurs en direct de l'événement pour vous faire découvrir les coulisses. Vous ne bougez pas, la suite de cette émission, ce sera après l'infotrafic dans quelques minutes.

0: 14h30, merci d'être avec nous sur Autoroute Info cet après-midi. Bon, ça se passe plutôt bien hein, désormais. Côté trafic, il n'y a pas d'accident ni d'incident à vous indiquer sur votre route. Hein, la traversée de la Bourgogne désormais entre Paris et Lyon, c'est calme. Hein, pas de problème par ailleurs sur l'est de la France, la 36 Brune-Mulhouse autour des grandes agglomérations à Lyon, à Paris. Attention quand même plutôt à la météo comme prévu annoncé par Météo France. Il y a de la pluie, bon ça c'est quand même bien décalé vers l'est, mais vous êtes toujours concerné par des averses sur l'Île-de-France, localement la Bourgogne, la Franche-Comté et puis la région Rhône-Alpes. Vous faites attention bien sûr, 110 km/h, vous le savez, quand il pleut, quand les chaussées sont mouillées. Vous pensez aussi à bien augmenter les intervalles de sécurité avec les véhicules que vous suivez. C'est évidemment primordial quand vous roulez sur la pluie, en tout cas, ou sur une chaussée mouillée, hein, c'est selon. Et puis attention à des zones de travaux que vous allez peut-être devoir traverser à un moment ou un autre pendant votre trajet. Il peut s'agir de restrictions de voie de circulation, voire même de basculement de circulation. Donc là, c'est un petit peu plus délicat puisque vous êtes dévié de l'autre côté du terre-plein central. Vous faites attention, vous adaptez votre vitesse. Hein, puis attention aussi, bien sûr, au personnel hein, qui intervient bien souvent dans ces zones de travaux. Ils peuvent se trouver forcément très près, très proche des voies de circulation. Pensez-y, faites attention à eux. Les titres de l'actualité tout de suite depuis la rédaction de France Info.
1: Delaunay à 14h21, ça y est, Sophie Adnaud a quitté l'ISS.
2: La capsule qui ramène l'astronaute française et ses trois collègues de mission sur Terre s'est détachée de la Station Spatiale Internationale où Sophie Adnaud vient de passer 235 jours. La science française rayonne, c'est une immense fierté, réaction d'Emmanuel Macron après l'attribution du prix Nobel de chimie aujourd'hui au français Henri Kagan. Il est récompensé aux côtés du japonais Kenzo Sohai. Des syndicats d'enseignants appellent à la grève, à une journée de manifestation demain pour soutenir les lycéens. Ils regrettent des réponses tardives, décalées selon eux du gouvernement et attendent la prise de parole de Sébastien Lecornu ce soir. En ce moment, le ministre de l'Intérieur répond aux députés à l'Assemblée, Laurent Nunez, qui a annoncé la suspension de l'usage des grenades assourdissantes par les forces de l'ordre après la très grave blessure d'un adolescent à Lens. À Strasbourg, un jeune s'est blessé à la main ce matin en manipulant un mortier. Face aux soupçons de peste en Sibérie, le Kremlin affirme que l'essentiel des informations qui circulent sur la mort d'une technicienne de laboratoire sont fausses. L'Union européenne appelle à son tour aujourd'hui la Russie à faire de preuves de transparence sur ce sujet. Puis il n'y aura pas de médaille pour la France aux mondiaux de judo aujourd'hui. Grosse déception pour Clarisse Agbenienou qui visait un 7e titre mondial. Elle a été battue en quart de finale puis en repêchage.
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0: Et vous faites attention, on vient d'apprendre à l'instant un patrouilleur qui intervient sur les voies de la 19. Hein, si vous roulez en direction de l'autoroute A5, il remet des cônes de chantier qui ont été percutés vers le kilomètre 28. Donc attention à lui après le diffuseur 4 de Courtenay. Prudence entre Paris et Strasbourg. Il y a la Haute-Marne et on continue de vous faire découvrir le département cet après-midi. Et on y retrouve Sarah Gabzi.
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4: Et on profite toujours du bon temps ici à Montier-en-Der. On est installé dans la cour du haras national et on a une nouvelle invitée sur le plateau avec nous. C'est la directrice de l'Office de tourisme du lac du Der qui nous a rejoint, Claire Guigny. Bonjour.
5: Bonjour Sarah, bonjour à tous.
4: Alors quand on s'éloigne un petit peu du village, on retrouve un véritable terrain de jeu pour les amoureux de l'eau et de grands espaces. Il s'agit du lac du Der.
5: Eh oui, le fameux lac du Der qui est considéré comme une mer intérieure. C'est le plus grand lac artificiel de France.
4: Et ici, il y a tout ce qu'il faut pour profiter de la nature, des atouts du lac pour les amateurs de plein air. Est-ce que vous pouvez nous citer quelques activités qu'on peut faire ici?
5: Alors, les activités phares vont être déjà les activités nautiques de par la superficie et l'immensité du lac. Vous avez vraiment une expérience immersive où vous vous retrouvez au milieu de l'eau, que ce soit sur des paddles ou tout type d'embarcation, au milieu de rien et dans une grande mer intérieure au cœur du Grand Est.
4: Et on continue bien sûr d'en parler sur Autoroute Info. Dans quelques minutes, le temps de retrouver le point trafic dans un instant.

0: Et toujours avec nous sur Autoroute Info, 14h, presque 38 minutes. Ça se passe bien sur votre route cet après-midi. Aucune difficulté particulière, si ce n'est évidemment la météo. On en parle depuis ce matin. La pluie qui vous accompagne, notamment du côté de l'Île-de-France, sur la Bourgogne, l'Est de la France aussi, la Franche-Comté, puis la région Rhône-Alpes. Vous faites attention, bien sûr, c'est 110 km/h. Vous le savez, quand il pleut, quand les chaussées sont mouillées. Pensez-y. On va revenir dans quelques instants, 14h45. Nouveau point sur vos conditions de circulation. Vous ne bougez pas, vous restez avec nous. Avant cela, on retourne dans le Grand Est. Sarah Gabzi continue de vous faire découvrir les trésors de la Haute-Marne.
1: De retour en Haute-Marne, on continue de s'intéresser au lac du Der, un lieu emblématique du nord du département. Je suis toujours avec Claire Guigny, directrice de l'Office de tourisme du lac du Der. Claire, ce lac, on l'a dit, c'est le plus grand lac artificiel de France. Ici, il y a tout ce qu'il faut pour profiter de l'eau, mais on peut aussi décider de ne pas se mouiller et de profiter des 77 km de rivage et profiter par exemple de la piste cyclable qui se trouve autour du lac.
2: Oui, à savoir que la piste cyclable fait la totalité du tour du lac. Sur 40 km, c'est la seule piste cyclable en France qui vous proposera un tour de lac.
1: Donc pour tous les amateurs de sport, c'est parfait. Donc vélo, randonnée aussi, je suppose, on peut se balader aussi.
2: Énormément, c'est aussi pour ça, et on le voit, que le lac du Der est un territoire d'événements sportifs, notamment avec le marathon ou l'Open Lakes, qui ne font qu'enregistrer de plus en plus d'inscrits d'année en année.
1: Une fois qu'on a passé la journée à profiter de la nature et du lac, ce n'est pas fini. Il y a aussi plein d'autres activités qui se développent aussi en dehors.
2: Oui, le lac du Der, c'est la nature, l'environnement, mais c'est aussi des soirées festives. C'est aussi une nouvelle offre qui s'est développée sur la station du Faumont avec des cellules commerciales, un bar à bière, un bar à champagne. Donc c'est aussi maintenant l'occasion de pouvoir passer des soirées autour du lac.
1: Bien sûr, à consommer toujours avec modération. Donc ça en devient une vraie destination touristique, le lac du Der. C'est un bon point de départ pour découvrir ensuite le reste du département.
2: Complètement, parce que le reste du département offre aussi beaucoup de visites et de d'endroits très intéressants. Nous avons aussi à côté du lac du Der la ville de Saint-Dizier, donc qui se situe au nord de la Haute-Marne et qui présente aussi un beau patrimoine industriel et une offre aussi culturelle très très riche.
1: Un patrimoine que l'on va découvrir dans quelques instants. On continue de s'intéresser au lac. C'est un lieu qui vit toute l'année. On pense souvent à l'été, aux fortes chaleurs, à la baignade. Mais à l'automne, la nature, elle se transforme aussi. Des milliers de visiteurs viennent assister à un spectacle, celui des grues cendrées.
2: Oui, tout à fait. Donc c'est le site ornithologique avec la Gironde de France. Donc c'est vraiment autour de lac du Der que vous pourrez observer d'innombrables grues et des envolées de grues, tant le matin au lever du soleil ou au coucher de soleil. C'est un spectacle vraiment assez inédit que vous ne pouvez pas observer partout. Donc je conseille à chacun de venir vivre cette expérience.
1: On a pu en avoir un avant-goût. On a observé un très beau coucher de soleil hier. C'est vraiment beau. Il faut faire le déplacement et profiter de l'automne pour venir ici à Montier-en-Der et au lac du Der. Claire Guigny, vous restez avec nous dans quelques instants. Vous allez nous faire découvrir une autre facette de la Haute-Marne. On parlera d'un savoir-faire qui a fait sa renommée dans le monde entier, la Fonte d'Arve. Ce sera après l'infotrafic.

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1: Allez, toujours avec nous sur Autoroute Info, 14h45, il n'y a pas d'événement particulièrement gênant à vous indiquer sur votre route cet après-midi. Le trafic est fluide, s'écoule bien, ça roule bien, notamment du côté de l'A6, la traversée de la Bourgogne. Entre Paris et Lyon, ferez plutôt attention à la météo pour cet après-midi, le retour de la pluie. Alors ça reste quand même assez raisonnable, mais la pluie malgré tout sur l'Île-de-France, la Bourgogne, la Franche-Comté concernée, la région Rhône-Alpes, 110 km/h, pas plus, vous le savez, quand il pleut, quand les chaussées sont mouillées, vous pensez aussi à bien augmenter, bien sûr, les intervalles de sécurité avec les véhicules que vous suivez. Et on va revenir, bien sûr, dans les prochaines minutes. Vous restez avec nous cet après-midi sur Autoroute Info. On retourne tout de suite en Haute-Marne pour vous faire découvrir un savoir-faire qui s'est exporté partout en France.
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2: Et on continue de vous faire découvrir la Haute-Marne ce matin. On va s'intéresser maintenant à un savoir-faire qui a fait rayonner le département dans le monde entier, dont Saint-Dizier est l'une des capitales historiques, la Fondard. Claire Guigny, la directrice de l'Office de tourisme du lac du Der, est toujours avec nous sur le plateau. Claire, quand on parle de Fondard, cela fait référence à quoi ?
3: Alors la fonte d'art, c'est lorsque la fonte devient un matériau, au-delà d'un matériau industriel, un matériau artistique. Voilà. C'est au cours du 19e siècle où on a diversifié la production de la fonte et on en a fait des statues, des fontaines, des balcons, des grilles, des vases et des mobiliers urbains.
2: Et ce sont finalement des objets que l'on croise tous les jours sans forcément imaginer qu'ils sont issus d'un savoir-faire au Marnais.
3: Tout à fait. Et la ville de Saint-Dizier, on a énormément sur l'espace public. On peut découvrir en levant la tête et en observant le patrimoine d'innombrables éléments de fonte d'art, notamment en mémoire d'Hector Guimard.
2: C'est comme un musée à ciel ouvert.
3: C'est un musée à ciel ouvert où vous pouvez vraiment redécouvrir énormément d'éléments juste en déambulant dans le centre-ville de Saint-Dizier.
2: Une industrie qui a laissé des traces visibles, pas seulement à Saint-Dizier, ailleurs aussi. À la suite de cette émission consacrée à la Haute-Marne, ce sera dans quelques minutes après l'infotrafic.

0: Et toujours avec nous sur Autoroute Info cet après-midi, vous faites attention aux conditions météo, il y a de la pluie, hein, comme prévu, annoncé par Météo France qui vous concerne en Ile-de-France, en Bourgogne, Franche-Comté et région Rhône-Alpes. Bon, ça reste quand même d'assez faible intensité, vous faites attention, vous adaptez votre vitesse, c'est 110 km/h, pas plus. Vous pensez par ailleurs à bien augmenter les intervalles de sécurité avec les véhicules que vous suivez. Et on va revenir, bien sûr, dans un instant, ce sera à 15h, un nouveau point sur vos conditions de circulation. Avant cela, on reprend la direction du Grand Est et plus précisément de la Haute-Marne. On y retrouve Sarah Gabzi et ses invités.
1: Et on s'est installé ce matin au haras national de Montier-en-Der. On continue de vous faire découvrir la Haute-Marne et ce patrimoine industriel qui a fait la renommée du département, la Fonde d'Art. J'ai toujours avec moi Claire Guigny, la directrice de l'Office de tourisme du lac du Der. Claire, la Haute-Marne, elle a connu un véritable âge d'or de la métallurgie. C'était au 19e siècle. À quoi c'est dû?
2: La Haute-Marne, c'est un territoire qui a des ressources favorables pour l'activité de métallurgie, qui explique très largement la création de forgeries dès le XIIIe siècle, d'ailleurs, même avant le XIXe siècle et l'essor industriel, sur la ville de Saint-Dizier, avec la proximité de la Marne, qui permettait d'acheminer le fer vers Paris.
1: Et vous nous avez parlé tout à l'heure de tout ce qu'on peut encore découvrir à Saint-Dizier, des fontaines, des statues, des bancs. Et tout ça, ça s'est exporté aussi en dehors de la ville.
2: Ah oui, bien sûr, bien sûr. Et l'une des grandes collaborations des fonderies de Saint-Dizier a été avec donc Hector Guimard, que je citais tout à l'heure, qui est une figure illustre de l'art, de la fonte d'art, notamment pour que chacun puisse se représenter. C'est lui qui est le concepteur des bouches de métro parisiennes, voilà, qu'on voit dans de nombreux films. Eh ben, sachez que c'est les fonderies de la Haute-Marne qui les ont produites, tout comme la fontaine Vallas, qui est très connue et très présente sur l'espace public et qui continue à être produite par la GHM à Somme-Voie.
1: Et il y a un lieu aujourd'hui qui permet d'en savoir plus, de découvrir l'histoire et le fonctionnement de cette industrie. Il s'agit du Metallurgic Park à Dommartin-le-Franc. Notre journaliste Victor Simonet s'y est rendu il y a quelques jours. On l'écoute tout de suite.
3: Ici, à Dommartin, la campagne du Haut-Fourneau a redémarré et bat son plein.
4: Et ici, eh bien, on parle bien sûr de l'histoire de la métallurgie, l'histoire de la confection du métal, et notamment avec des ateliers assez spéciaux et surtout de manipulation.
5: Oui, nous avons plusieurs manipulations sur le site. Donc celle-ci permet d'actionner un théâtre mécanique qui lui montre comment fonctionnaient deux machines qui actuellement ont disparu, qui s'appellent le bocard et le patouillet.
4: Et là, donc, je tourne. Donc là, finalement, je vois tous les rouages, je vois tout ce qui se passe.
6: Il est également possible de reconstituer soi-même des œuvres à l'aide de pages.
4: Donc là, imaginons, allez, je veux... tac, ça me paraît bien. Avec... ça va pas trop ensemble avec le coq. Oui. Et voilà, la belle fontaine avec ça. Donc là par exemple, j'ai refait la fontaine, finalement.
5: Exactement.
4: C'est beau, c'est magnifique. Je suis prêt à...
5: Vous êtes prêt à travailler en fonderie.
1: À Claire Guigny, on vient de l'entendre, le Metallurgic Park propose des ateliers, une immersion dans une ancienne usine. C'est important de créer un lieu qui raconte cette histoire?
2: Oui, c'est important de créer le lieu, de le rénover, mais aussi de le faire vivre. Et c'est ce que sait faire parfaitement le Metallurgic Park. Donc on vient de l'entendre avec le retour d'expérience du journaliste et avec les ateliers qu'il peut mener. Donc ça nous permet de regarder, de voir les machines, mais aussi de comprendre vraiment leur utilisation. Et c'est aussi dans un patrimoine vraiment remarquable, le Haut-Fourneau, construit en 1834. Donc c'est très, très immersif.
1: Claire Guigny, merci d'être venue aujourd'hui sur ce plateau. Et quant à vous, très chers auditeurs, vous ne bougez pas. Notre émission en direct de la Haute-Marne continue dans quelques minutes. Nous quitterons le monde industriel pour nous rendre sur les traces de l'un des plus grands philosophes des Lumières. Ce sera après l'information trafic dans un instant.

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1: Bon après-midi, ravi de vous retrouver. Vous êtes les bienvenus. Il est 15h.
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1: Et on continue de faire la route ensemble ce mercredi, ça se passe bien sur votre trajet, il n'y a pas d'événement à vous indiquer à l'heure où l'on parle accident ou incident gênant, c'est fluide, c'est calme, ça roule bien sur la 6 entre Paris et Lyon, en Bourgogne, l'Est de la France également si vous êtes sur l'autoroute A36 entre Beaune et Mulhouse et puis autour des grandes villes, sans problème, que vous approchiez de Lyon, de Paris à cette heure-ci, c'est calme, vous ferez quand même attention aux conditions météo quand même, hein. Bien sûr, il y a un petit peu de pluie sur l'île de France, la Bourgogne, l'Est du pays également, la Franche-Comté, l'Alsace concernant. Et puis la région Rhône-Alpes, c'est 110 km/h. Vous le savez, quand il pleut, quand les chaussées sont mouillées, vous pensez aussi à bien augmenter les intervalles de sécurité, évidemment, avec les véhicules que vous suivez. Il y a aussi, par ailleurs, des zones de travaux que vous allez peut-être devoir traverser à un moment ou à un autre pendant votre trajet. Alors, il peut s'agir de restrictions de voie ou des basculements de circulation. Et là, c'est un petit peu plus délicat puisque vous êtes dévié de l'autre côté du terre-plein central. Vous faites attention, vous modérez votre allure et vous faites attention, bien sûr, à des piétons, bien sûr, qui pourraient intervenir sur ces zones de chantier. Vous pensez bien au personnel, évidemment, qui intervient bien souvent dans ces zones de travaux. Prudence. Et tout de suite, les titres de l'actualité depuis la rédaction de France Info.
2: Chez plusieurs syndicats enseignants appellent à faire grève demain.
3: Et à manifester en soutien aux lycéens, mobilisation en baisse aujourd'hui selon le ministère, mais 80 facs sont bloqués, c'est 20 de plus qu'hier. Sébastien Lecornu doit prendre la parole à 18h30. Le Premier ministre promet sur le réseau X un plan d'action concret. À Belfort, le policier soupçonné d'avoir mis la tête d'un lycéen dans l'eau est visé par une enquête pour tentative de meurtre. La victime elle-même est mise en examen pour avoir roué de coups le policier quelques minutes plus tard. Au total, l'IGPN, la police des polices, enquête sur 18 affaires, selon le ministre de l'Intérieur. Red Bull, Monster Energy ou Crazy Tiger, ces boissons énergisantes ont le vent en poupe. Un rapport parlementaire préconise d'en interdire la vente aux moins de 16 ans. La surconsommation de ces boissons, très populaires chez les jeunes, peut engendrer des effets nocifs, notamment des symptômes cardiovasculaires ou psychologiques. Et puis Sophie Adnaud a quitté la Station Spatiale Internationale. Après 235 jours dans l'ISS, la Française est à bord de la capsule qui la ramène vers la Terre. Le voyage doit durer un peu plus de 24 heures. Amerrissage prévu demain soir dans le Pacifique, au large de la Californie.
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1: Toute l'année, 7 jours sur 7, 24 heures sur 24, vous le savez. Et on revient, bien sûr, dans un instant. Avant cela, on repart et on reparle de la Haute-Marne, hein, qui n'est pas qu'un département nature, département qui a aussi vu passer des personnages emblématiques de l'histoire de France. On y retrouve tout de suite Sarah Gabzi.
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4: Et on profite toujours du soleil ici dans la cour du haras national de Montier-en-Der. On va prendre maintenant la direction de Ciré-sur-Blaise pour découvrir l'un des plus beaux châteaux du département. Une nouvelle invitée nous a rejoint sur le plateau. Il s'agit d'Alexandra Ménétrier-Dueg de l'agence d'attractivité Haute-Marne. Bonjour Alexandra.
5: Bonjour Sarah.
4: Alors, ce qui fait la singularité de ce château, c'est l'illustre personnage qui a vécu ici à Ciré-sur-Blaise.
5: Oui, tout à fait. Donc, le château de Ciré, c'était le refuge amoureux et studieux du grand philosophe Voltaire et d'Émilie du Châtelet, donc femme de science remarquable du XVIIIe siècle. Donc, c'était un très beau château. Ça fait partie des plus beaux châteaux de Haute-Marne. Donc, c'est vraiment un lieu emblématique du département.
4: Et Voltaire, il y est resté combien de temps?
5: Alors, Voltaire est resté 15 ans au château. Donc, il y est resté entre 1734 et 1749. Il y a travaillé avec Émilie du Châtelet aussi. Il a aussi participé à la rénovation et à la construction d'une aile du château pour du coup l'embellir et l'agrandir. Donc, il a beaucoup œuvré pour ce château.
4: Un château que l'on va continuer de découvrir dans quelques minutes sur Autoroute Info. Vous ne bougez pas, ce sera après l'information trafic.

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6: Ouais, toujours avec nous sur Autoroute Info. Ça se passe bien, pas d'évolution depuis notre dernier rendez-vous. C'est calme, notamment du côté de l'autoroute A6, la traversée de la Bourgogne entre Paris et Lyon sur l'est de la France. Autoroute A36, bien sûr, l'axe Beaune-Mulhouse. Et on va revenir, bien sûr, dans les prochaines minutes. Ce sera à 15h15. Nouveau point sur vos conditions de circulation. On repart tout de suite. Heureusement, on est à quelques kilomètres de l'autoroute A5 avec Sarah Gabzi.
7: On est toujours bien installé au haras national de Montier en Dère. On poursuit notre découverte du département et plus particulièrement du château de Cirelin des Joyaux du patrimoine au Marnais dans lequel a vécu Voltaire. Alexandra, même si Voltaire y a passé 15 ans à l'origine, ce n'était pas son château. Il était installé ici chez sa maîtresse Émilie du Châtelet et qui était elle aussi connue dans le domaine des sciences.
8: Oui, c'est ça. C'était effectivement la première femme de science, donc qui l'a invitée en fait à venir séjourner dans son château pendant 15 ans. Donc, et aujourd'hui, c'est une propriété privée meublée qui est classée monument historique et labellisée Maison des Lumières, et donc qui est ouverte au public de mai à octobre et avec des visites du château.
7: Oui, parce que même si les propriétaires habitent toujours dans une petite partie du château, ça n'empêche pas de découvrir le lieu aujourd'hui.
8: Oui, et vraiment j'invite les auditeurs à s'y rendre parce que c'est un très beau château, comme je le disais, qui est meublé, donc on peut visiter la salle à manger, la chambre d'Émilie du Châtelet, et un grand intérêt aussi dans ce château, c'est le petit théâtre de Voltaire où il répétait aussi ses pièces, donc c'est vraiment une belle visite.
7: Justement, notre journaliste Victor Simonet s'est rendu sur place pour vous faire découvrir une partie bien précise du château. Il était avec la propriétaire du lieu, Adélaïde Pringal, on l'écoute tout de suite.
9: Dans les nombreuses découvertes du château de Ciré, on peut y retrouver sa propre chapelle qui est un endroit vraiment extraordinaire du château.
10: Alors oui, c'est un lieu d'abord inattendu parce qu'on passe un couloir assez étroit et on arrive dans cette grande chapelle. Un décor de très belle qualité qui est de style néoclassique. Alors la chapelle, elle a été construite à l'initiative du marquis et de la marquise de Damas qui étaient propriétaires à cette époque. On y trouve une représentation de la Vierge Marie.
9: Il faut quand même se rendre compte, oui, c'est vraiment une petite chapelle mais qui est vraiment dans le château, ce qui était en plus assez rare à l'époque, avec vraiment voilà, une coupole, des vitraux.
10: Alors, ce qui est assez intéressant aussi, c'est que l'architecte, qui est un architecte alsacien, a participé.
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6: Avec un obstacle apparemment du côté de la 40, en direction de Mâcon et de Paris, au kilomètre 156, à hauteur de Bourg-Sud. Le diffuseur 7, le patrouilleur est en route, on va en reparler dans un instant, vous ne bougez pas.
7: Qui entoure l'édifice.
8: Oui, tout à fait. Donc, il y a deux jardins. Donc, un premier jardin qui a été créé au XVIIIe siècle par Voltaire et Émilie du Châtelet, avec un esprit un petit peu plus contemporain. Et puis, le second jardin qui, lui, est pittoresque, qui a été créé au XIXe siècle et qui est aussi très joli puisqu'il borde le canal. Donc, c'est vrai qu'il y a aussi de belles balades à faire dans les jardins.
7: Merci beaucoup, Alexandra. La meilleure façon de découvrir ce château, c'est quand même en venant en Haute-Marne à Ciré-sur-Blaise. Vous restez avec nous sur ce plateau, la suite de notre émission. Ce sera dans quelques minutes, on évoquera une autre grande figure de l'histoire de France, le général de Gaulle. On parlera de son mémorial, ce sera après l'information trafic dans quelques minutes.

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1: Elle est toujours avec nous sur Autoroute Info. On va tout de suite aller du côté de la 36 dans l'est de la France. Il y a, semble-t-il, un véhicule qui est tombé en panne dans une zone de travaux en direction de Beaune-de-Lyon, de Paris, qui se situe au kilomètre 52, basculement de circulation effectivement dans le secteur de Sochaux. Donc, apparemment, il n'est pas très bien garé. Il peut gêner la circulation. Les services de sécurité vont se rendre sur place. On en saura un petit peu plus dans les prochaines minutes. On va aller aussi sur la 46 avec un véhicule arrêté sur la bande d'arrêt d'urgence du contournement est de Lyon, en direction de Marseille, au kilomètre 12. Vous serrez sur la gauche, vous respectez le corridor de sécurité après le diffuseur 2. Et puis la 40 avec un obstacle sur les voies en direction de Mâcon, de Paris, au kilomètre 156. On est à hauteur de Bourg-Sud, le diffuseur 7, le patrouilleur évidemment, qui se rend sur place pour dégager les voies de circulation. Partout ailleurs, sachez-le, ça va plutôt pas mal. On va quand même parler météo.
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1: Puisqu'il y a de la pluie qui vous concerne sur l'Île-de-France, la Bourgogne et l'Est du pays, la région Rhône-Alpes également concernée, 110 km/h bien sûr, vous le savez, quand il pleut, quand les chaussées sont mouillées, et on va voir bien sûr comment tout cela va évoluer. Avec les prévisions météo, signé Olivier Noël.
2: Ce mercredi, la pluie s'étend sur presque tout le territoire. L'après-midi, les averses sont particulièrement présentes dans le Grand Est, en Bourgogne-Franche-Comté, en Auvergne et dans le Sud-Ouest, avec localement des orages. À Paris et en Rhône-Alpes, les précipitations sont plus modérées et près de la Méditerranée, la dégradation s'accompagnera aussi d'orages avec des risques de crues et d'inondations. Le vent peut souffler en forte rafale, notamment sur le sud-est. Ce temps instable se maintiendra en soirée une partie de la nuit, notamment en Rhône-Alpes et en Provence-Alpes-Côte d'Azur. Les températures diminuent et se rapprochent des valeurs de saison avec des maximales autour de 20 degrés. Il fera l'après-midi 18 à Paris, 20 à Pau et Bordeaux, 21 à Clermont-Ferrand et à Vichy, 22 à Lyon et Grenoble, 23 à Dijon. Jeudi sera moins nuageux, les pluies s'évacueront progressivement par l'est du pays. Les températures diminueront encore avec des maximales comprise entre 13 et 17 degrés.
1: Voilà pour le temps, vous restez avec nous bien sûr, on va revenir dans quelques instants. Avant cela, on retourne du côté de la Haute-Marne et c'est avec Sarah Gabzi.
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3: Cet été, l'histoire du célèbre général de Gaulle a retrouvé les salles de cinéma. C'est l'occasion de découvrir ou de redécouvrir un lieu emblématique de la Haute-Marne. Sur le plateau, on a Thomas Corvas, directeur de l'agence d'attractivité de la Haute-Marne. Bonjour Thomas.
4: Bonjour à vous, bonjour aux auditeurs.
3: Alors le film La bataille de Gaulle a remis le général sur le devant de la scène ces derniers mois, mais ça fait 18 ans déjà que l'on peut découvrir l'histoire et la vie du général au mémorial Charles de Gaulle.
4: Oui, le mémorial dans son village de Colombey, ce qu'il avait choisi comme retraite à Colombey. On va parler évidemment de la boisserie, sa demeure familiale, du mémorial. Alors le mémorial, c'est un musée moderne avec une scénographie interactive, différents espaces où on retrouve les différentes phases de la vie du général, bien sûr son enfance, sa carrière militaire et puis sa carrière politique, avec une scénographie évolutive et qui permet à tous de redécouvrir la densité de l'histoire et de la vie du général.
3: Et il y a aussi un élément qui marque le visiteur en arrivant au mémorial, c'est cette imposante croix de Lorraine que l'on aperçoit de loin.
4: Oui, sur le côté mémorial, évidemment, on sait le symbole, l'ensemble des valeurs que d'ailleurs nombre de politiques reprennent à leur compte. Bien sûr, il y a cette croix de Lorraine et puis dans le parcours de Gaulle, un moment d'intimité et de recueillement sur la tombe du général qui voit défiler chaque année des centaines de milliers de Français.
3: Et dans un instant, on va rentrer à l'intérieur du mémorial pour découvrir comment il raconte cette histoire. Ce sera après le retour de l'information trafic dans un instant.

0: Et toujours avec nous sur Autoroute Info, attention, du côté de l'autoroute A40, la présence d'obstacles sur les voies, vous roulant en direction de Paris, de Mâcon, ils nous ont été signalés tout à l'heure. Au kilomètre 156, on est à hauteur de la sortie 7 de Bourg-Sud, le patrouilleur se rend sur place, bien sûr, pour dégager les voies de circulation. Et on va en reparler de tout cela, ce sera dans les prochaines minutes, 15h30, nouveau point sur vos conditions de circulation. On aura aussi les titres de l'actualité depuis la rédaction de France Info. Avant cela, on parle patrimoine, nature, gastronomie. La Haute-Marne ne manque pas d'atouts. On retrouve sur place Sarah Gabzi et ses invités.
1: On continue de s'intéresser au mémorial Charles de Gaulle, un lieu qui permet aussi de mieux comprendre l'homme qui se cache derrière le personnage historique. J'ai toujours avec moi sur le plateau Thomas Corvaz de l'agence d'attractivité de la Haute-Marne. Thomas, le mémorial, c'est l'un des lieux les plus visités dans le département. Il attire chaque année beaucoup, beaucoup de visiteurs.
2: Oui, un petit peu plus de 50, 55 000 visiteurs chaque année. Je le disais tout à l'heure, c'est un site qui permet de découvrir l'homme sous toutes ses facettes, qui est d'ailleurs resté très très moderne sur la scénographie, était assez avant-gardiste à l'inauguration et ça a très bien vieilli. C'est un site qui aussi se découvre pour un temps en famille, puisque vous pouvez flâner dans la boutique, prendre un encas sur place. Donc ça s'adapte tout à fait à une visite familiale dans un environnement à Colombey, qui est un des premiers villages de la Côte des Barres, très proche du champagne. On a des producteurs de champagne, des restaurateurs d'exception, et ça permet évidemment de à la fois redécouvrir cette dimension historique et de passer un très bon moment en famille.
1: Allez, place maintenant à la visite guidée. Notre journaliste Emma Logerette a eu l'occasion de se rendre à Colombey-les-Deux-Églises pour découvrir le mémorial.
3: La visite commence. À mes côtés, le directeur du lieu, Thomas Vautier. Directement, nous sommes en pleine immersion dans des décors de guerre, une scénographie des plus réalistes.
4: On entre littéralement dans une tranchée. On a les sacs en toile de jute, on a les étais, les fusils, casques.
3: La suite de la visite nous emmène vers un moment clé de l'histoire de France.
4: Nous sommes dans un espace qui présente la situation de la France au mois de juin 1940. L'opposition entre le maréchal Pétain, qui arrive à la tête du gouvernement, et avec lui la volonté d'armistice et de collaboration avec l'occupant, et en face de lui, Charles de Gaulle, qui va le 18 juin 40, au micro de la BBC, lancer l'appel à la résistance.
5: J'invite tous les Français qui veulent rester libres à m'écouter et à me suivre.
4: Après la résistance, nous arrivons dans une salle qui est consacrée à la libération. Nous avons sous nos pieds et sous nos yeux d'ailleurs, puisque nous marchons sur des vitres, les pavés représentant justement l'avenue des Champs-Élysées. On va trouver les petites fleurs, les drapeaux français qui arborent la France libre. Il y a des balles, c'est également prendre conscience que la libération ne s'est pas non plus passée de manière pacifique. Ce sont de nombreux combats pour permettre la libération du pays.
1: Thomas, ce sont près de 1600 mètres carrés qui sont consacrés à l'histoire du général. Il y a notamment une partie de l'expo qui est consacrée aux voitures qui ont marqué sa vie.
2: Oui, les voitures qui ont marqué sa vie, la fameuse DS évidemment, qui lui a sauvé la vie, vous le savez, dans l'attentat du petit Clamart, et puis les voitures présidentielles. Donc on découvre à la fois la très grande histoire et puis la petite histoire dans l'intimité du général.
1: Il y a une toute nouvelle expo temporaire qui a débuté il y a quelques jours, ça s'appelle De Gaulle en briques, ça c'est une exposition un petit peu plus ludique.
2: Ludique et artistique, parce que tout le monde a en tête évidemment les fameuses briques Lego, et cette exposition présente l'intérêt de reconstruire l'histoire du général en briques.
1: Thomas Corvaz, merci beaucoup. Vous restez avec nous sur le plateau. Notre découverte de la Haute-Marne continue dans quelques minutes. Ce sera après l'infotrafic.

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1: L'après-midi à 15h30 sur Autoroute Info, on fait un tour d'horizon de vos conditions de circulation. Ça se passe plutôt bien, alors qu'on a eu quelques interventions malgré tout en cours cet après-midi. On va regarder tout cela dans le détail. On va commencer déjà par un incendie, un feu qui s'est déclaré dans l'accotement. Si vous roulez sur l'autoroute A31, c'est en direction de Beaune de Lyon. Vous êtes néanmoins concerné, bien sûr, dans les deux sens de circulation. La fumée qui peut gêner votre visibilité. Ça se passe vers le kilomètre 137 entre le diffuseur 7 de l'angle nord et la sortie 8 de Bourg. Bourbonne-les-Bains, l'autoroute A6, véhicule en panne sur bande d'arrêt d'urgence en direction de Lyon. Il est sur bande d'arrêt d'urgence au kilomètre 301. Le patrouilleur sur place, on est à hauteur de Beaune. La sortie à fléché 24, attention. Et puis sur l'autoroute A36, là on est dans l'est de la France. Il y a un véhicule qui est tombé en panne dans une zone de travaux, une zone de basculement de circulation. Il n'est pas très bien garé sur la voie de droite, kilomètre 52. On est après la sortie 8 dans le secteur de Sochaux-Montbéliard. Et puis la 46, c'est le contournement est de Lyon. Véhicule voiture en panne sur bande d'arrêt d'urgence direction Marseille au kilomètre 12 après la sortie 2 de Neuville-sur-Saône. Vous serrez sur la gauche, bien sûr, pour respecter le corridor de sécurité partout. D'ailleurs, ça se passe plutôt bien sur votre route. La météo, un peu de pluie encore sur la Bourgogne, la Champagne, la Lorraine également, Franche-Comté, Alsace et puis la région Rhône-Alpes. 110 km/h, vous le savez, quand il pleut, quand les chaussées sont mouillées, et vous pensez aussi à bien augmenter les intervalles de sécurité avec les véhicules que vous suivez. Les titres de ce mercredi, tout de suite depuis la rédaction de France Info.
2: Et une, Augustin arrivé, les principaux syndicats enseignants manifesteront demain aux côtés des lycéens.
3: Appel à la grève pour soutenir les revendications des élèves, pour de meilleures conditions d'apprentissage. Quelques débordements aujourd'hui encore. Un élève a été blessé à la main à Strasbourg en tentant de tirer un feu d'artifice. Il reste encore plus de 500 lycées perturbés. Le ministre de l'Éducation nationale évoque 30 000 élèves qui resteront privés de cours plusieurs semaines en raison des dégradations de leurs établissements. La Russie a encore frappé l'Ukraine ces dernières heures. 14 morts dans un même immeuble résidentiel du nord du pays à Prilouki et deux autres décès à Kiev. La Bulgarie a annoncé l'abandon des recherches en mer Noire pour tenter de retrouver l'équipage d'un navire coulé hier par un drone. Un scientifique français remporte le prix Nobel de chimie, Henri Kagan, salué pour son travail sur la catalyse asymétrique, un procédé qui sert dans la fabrication de produits pharmaceutiques. Il partage son prix avec un collègue japonais, Kenzo Sohai. Le français est âgé de 95 ans, toujours professeur à l'université Paris-Saclay. Et puis Clarisse Benyenou échoue à décrocher une nouvelle médaille aux mondiaux de judo. La Française a repris la compétition récemment après un accouchement il y a seulement 7 mois. Elle a été éliminée aujourd'hui en quart de finale en Azerbaïdjan.
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1: Et on vient de me signaler un obstacle dans l'Ain sur la 40 en direction de Mâcon de Paris au kilomètre 110. On est après Bellegarde, hein, la sortie 10, patrouilleur en route. Attention, entre Paris et Strasbourg, il y a la Haute-Marne. On continue de vous faire découvrir le département. Cet après-midi, on y retrouve Sarah Gabsy.
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4: Depuis le début de cette émission, nous avons découvert quelques-uns des sites emblématiques de la Haute-Marne. Il faudrait évidemment bien plus d'une heure pour faire le tour de toutes les richesses du département. Thomas Corvas, vous êtes toujours avec nous sur le plateau. On a beaucoup parlé du nord de la Haute-Marne. Pour les personnes qui disposent de quelques jours pour découvrir le département, dans quelle direction lui conseillez-vous de poursuivre son voyage ?
5: Eh bien, si on descend à quelques dizaines de kilomètres un peu plus vers le sud, on trouve la ville de Joinville, qui a de nombreux parcours de visite patrimoniaux et bien sûr son château du Grand Jardin.
4: Oui, c'est un petit village plein de charme pour les personnes qui préfèrent des lieux un peu intimistes, les petits villages. C'est un super endroit à découvrir.
5: Oui, le quai des Pessots, le long de la Marne, on se croirait quasiment à Venise, donc c'est vraiment un coup d'œil remarquable. Et puis, Joinville, c'est une grosse épaisseur historique, puisque fondée au XIe siècle, et avec notamment le duc de Lorraine, premier des Guises, qui a fondé le château dont on vient de parler au XVIe siècle, qui lui est d'inspiration renaissance.
4: Thomas Corvas, vous ne bougez pas. La prochaine partie, la suite de cette émission, ce sera dans quelques minutes sur Autoroute Info, juste après l'information trafic.
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1: Un véhicule qui vient de tomber en panne apparemment du côté de la 6 en direction de Paris. C'est à hauteur de la barrière de péage de Florian-Biens. Il est peut-être mal garé. Les services de sécurité se rendent sur place. On en saura un petit peu plus dans les prochaines minutes. Et on va revenir dans quelques minutes, 15h45. Nouveau point sur vos conditions de circulation. Vous restez avec nous. On repart avant cela dans l'Est de la France. Et on continue de vous faire découvrir l'Haute-Marne cet après-midi. On y retrouve Sarah Gabsy.
2: Et on est toujours en direct de la Haute-Marne. Effectivement, on est installé dans la cour du haras national de Montier-en-Der et on continue ensemble notre découverte du département. Je suis toujours avec Thomas Corvas de l'agence d'attractivité de la Haute-Marne. Thomas, on a parlé de Joinville, donc petite cité de caractère. Il y a d'autres très belles villes à découvrir. Je pense notamment à la ville de Langres.
3: Oui, la ville de Langres. Puis vous savez, le département de la Haute-Marne, c'est un département parfait pour la déconnexion qui se prête, par exemple, au cyclotourisme. Donc le long du canal, vous pourrez descendre sur ce barreau nord-sud très bien aménagé par le conseil départemental et découvrir effectivement Langres et ses fortifications, la tour Navarre, la tour cathédrale, 3,5 km quasiment de fortifications de type cité Vauban, entre guillemets, avec la maison Renaissance, un patrimoine extrêmement dense, et puis la rue Diderot, puisque Denis Diderot étant né à Langres, on retrouve sa statue tout au bout de la rue, avec le musée des Lumières qui lui est consacré et à toute son œuvre, bien entendu. Donc là aussi une très belle halte, et puis un restaurant doublement étoilé avec à l'entrée de la ville de Langres le talentueux chef Valentin Loison qui dispense ses secrets volontairement à nos visiteurs.
2: Oui, avec l'heure du déjeuner qui approche, là, on va donner envie à beaucoup d'auditeurs de s'arrêter à Langres. Thomas, on a parlé du célèbre lac du Der en début d'émission aussi. Pour les amateurs de nature, de verdure, de grands espaces, il y a un lieu auquel je pense, c'est le parc national de Forêt.
3: Et oui, donc on continue notre promenade en vélo, puisque depuis Langres, 25-30 minutes plus tard, on arrive dans le parc national de Forêt, dans la région d'Aubrive. Ce parc national de Forêt, on le partage avec nos amis de Côte d'Or. Il est à cheval sur les deux départements. Et là, c'est l'immersion brute dans la nature sauvage du plateau de Langres, dans ces grands espaces forestiers, la grande faune, les cerfs qui sont d'ailleurs en train de bramer en ce moment, la découverte des petits villages dans les vallées. Vous savez, la Haute-Marne, c'est une carte postale de la France bucolique, la France rêvée, elle est en Haute-Marne. Il faut absolument venir se promener dans nos magnifiques vallées.
2: Et puis, ce qui caractérise aussi le département, c'est l'artisanat. On a parlé de la fonte d'art plutôt dans l'émission. Il y a aussi la vannerie, je pense aussi au moulin de la fleuristerie.
3: Oui, le moulin de la fleuristerie à Orge, très exactement, à quelques encablures de Chaumont. Chaumont, on l'a pas cité, mais évidemment, le musée de l'affiche, le Cygne, le centre d'art contemporain, le viaduc. Et puis ce moulin de la fleuristerie qui constitue une curiosité artisanale préservée par la famille d'Emmanuel Geoffroy, le propriétaire des lieux et qui se visite, où on trouve à la fois l'alliance des traditions avec une extrême modernité, puisque c'est là qu'on fabrique des ustensiles de mode très très appréciés par les grandes maisons de couture.
2: Ici, il faut le dire, on est loin des destinations saturées de touristes. C'est un luxe qui est devenu assez rare.
3: Oui, je vous le disais tout à l'heure, la déconnexion, le calme, le fait de pouvoir flâner dans la campagne sans être sans arrêt bousculé par un flux d'automobiles, pouvoir se poser, c'est effectivement devenu un luxe. Alors nous, on s'en rend plus bien compte puisque on est immergé dans cet univers-là en permanence, mais oui, un très très beau département pour se déconnecter et se ressourcer.
2: Thomas Corvas, merci beaucoup, vous restez avec nous, suite et fin de l'émission dans quelques minutes, ce sera après l'information trafic.

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1: Allez, on va à 15h45 faire un nouveau tour d'horizon de vos conditions de circulation. Quelques interventions qui sont d'actualité à l'heure où l'on parle. On va d'abord aller sur l'A36 avec un véhicule qui est tombé en panne tout à l'heure dans une zone de travaux avec la voie de droite qui a été neutralisée. Vous serez à gauche, attention. C'est dans un basculement de circulation en direction de Beaulieu et Paris, juste après le diffuseur 8. On est dans le secteur de Montbéliard, donc attention par ailleurs à des piétons évidemment qui interviennent pas très loin des voies. On va parler aussi d'obstacles sur la 40 en direction de Paris, au kilomètre 110. On est après la sortie 10 de Bellegarde, le patrouilleur qui va se rendre sur place pour dégager les voies de circulation. Et puis on va parler aussi du côté de la 31 où il y avait un feu tout à l'heure, c'était déclaré dans l'accotement un incendie, kilomètre 137 en direction de Beaune de Lyon. Bon, ça semble maîtrisé, c'est ce qu'on peut voir sur les retours caméras installés en studio. Et puis la 31 toujours en direction de Lyon avec un véhicule arrêté, et c'est plutôt sur l'autoroute A6, pardon, qui a ce véhicule arrêté sur bande d'arrêt d'urgence. Le patrouilleur sur place, on est en Côte d'Or, kilomètre 301, donc dans la région de Beaune, la sortie 24. Et puis du côté de l'autoroute A42 dans l'Ain, l'Est lyonnais, véhicule arrêté sur bande d'arrêt d'urgence, et il y a du monde sur place également, direction de Genève, au kilomètre 18. C'est juste avant la sortie fléché 6 de Ballan. Partout ailleurs, bah, ça se passe bien sur votre route, hein. Pas de problème de ce côté-là, aucune autre difficulté à vous indiquer. On fera attention quand même à la météo, bien sûr, la pluie qui peut vous concerner par endroit, des averses notamment sur l'est de la France, hein, la Lorraine, la Franche-Comté, l'Alsace, 110 km/h, vous le savez, pas plus. Vous pensez aussi à bien augmenter les intervalles de sécurité avec les véhicules que vous suivez, attention.
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2: Et oui, on vous fait découvrir depuis le début de cette émission les paysages, le patrimoine, les grands sites qui caractérisent la Haute-Marne. Et peut-être que certains d'entre vous se disent maintenant, bah, finalement, pourquoi ne pas venir s'installer ici. J'ai toujours avec moi sur le plateau Thomas Corvaz, directeur de l'agence d'attractivité de la Haute-Marne. Thomas, on voit de plus en plus de personnes quitter les grandes villes pour rechercher davantage d'espace. C'est ce qu'on trouve ici en Haute-Marne, une meilleure qualité de vie.
3: Oui, très important la qualité de vie en Haute-Marne. Vous savez, quand on est en vacances, souvent on se dit, oh mais dis donc, je vivrais bien ici moi. Eh bien, c'est exactement ce qu'on se dit quand on arrive en Haute-Marne. Et puis on peut y réaliser de très très belles carrières. Il y a 2500 emplois immédiatement disponibles, tous secteurs d'activité confondus en Haute-Marne. C'est un territoire d'industrie, la Haute-Marne, avec des fleurons de l'industrie française qui sont encore présents et qui travaillent pour l'aéronautique, tout un tas de secteurs de pointe. Et vraiment, nous, on a à cœur de redynamiser l'attractivité de la Haute-Marne. C'est notre cœur de métier. Et on a même un service qui est consacré à l'accueil de nouvelles populations qui s'appelle Cap 52. Et on est la porte d'entrée, finalement, pour l'ensemble de nos entreprises, de nos collectivités, pour recruter.
2: Et on va en parler, justement, de cet accompagnement que vous avez mis en place. Ce sera dans quelques minutes sur Autoroute Info, après l'information trafic.

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1: L'autoroute A40 qui est fermée à la circulation en direction de Paris, poids lourd en gabarit à l'entrée du tunnel de Chamoise, hein, c'est-à-dire qu'il ne peut pas passer sous l'ouvrage. Il va falloir être un petit peu patient puisqu'il va falloir faire intervenir du monde pour évacuer ce poids lourd qui ne peut pas passer donc sous le tunnel de Chamoise. On est sur l'A40, direction Mâcon Paris, formation d'un ralentissement suite à cette fermeture. On va suivre évidemment tout cela très près. Et on termine notre découverte de la Haute-Marne ce matin, cet après-midi, pardon, c'est avec Sarah Gabsy.
2: Termine cette émission spéciale, toujours en direct de la Haute-Marne, avec une question que certains de nos auditeurs peuvent se poser maintenant. Comment s'installer ici? Thomas Corvas, lorsqu'une famille décide de franchir le pas, il existe un dispositif, on l'a évoqué rapidement tout à l'heure, un dispositif qui s'appelle Cap 52. Le but, c'est d'accompagner ces nouveaux arrivants dans leur démarche.
3: Oui, c'est un service VIP, on s'occupe de tout pour vous, de votre installation, de la mise en contact avec les entreprises qui recrutent, éventuellement de vous rechercher un emploi. L'environnement familial compte énormément pour nous également, et donc on vous accompagne tout au long du parcours d'installation, du recrutement à votre installation physique dans le département.
2: Oui, on vient de parler de l'emploi, mais vous aidez aussi à trouver peut-être un logement, vous vous occupez peut-être de tout ce qui touche à la scolarité pour les enfants.
3: Oui, on en a parlé, c'est un territoire extrêmement rural, donc les réflexes, les codes, les organisations ne sont pas les mêmes que quand on vit en ville, et donc nos collaboratrices sont là pour vous accompagner sur tout le parcours de vie et d'installation.
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1: Le véhicule tombe en panne du côté de l'A36, direction Mulhouse. C'est dans une bretelle d'entrée, l'aire de service d'éco. Donc pour accéder ou pour sortir de cette aire, on ne sait pas où se trouve vraiment ce véhicule pour l'instant. On va en reparler dans quelques instants, vous ne bougez pas.
3: Des familles avec des jeunes enfants qui cherchent un petit peu plus de calme, des commodités aussi pour la vie pratique, parce que l'immobilier en Haute-Marne est bien bien moins cher qu'ailleurs. On a été classé récemment dans les départements les moins chers de France. Et puis c'est un endroit où on peut élever sereinement ses enfants. Puis vous avez aussi des gens qui sont sur la fin de la carrière et qui se disent « bon, moi, je vais aller vivre quelque chose d'un petit peu plus tranquille ». On a tout type de public et de recrues, des ingénieurs encore dernièrement, avec, je vous l'ai dit, dans les métiers de l'industrie, ça recrute beaucoup en ce moment, et donc voilà, on s'adapte, il y a de la demande dans toutes les activités possibles.
2: Oui, avec le développement aussi du télétravail, ça pousse les gens à voir un peu ce qui se passe en dehors des grandes villes et à découvrir aussi peut-être la Haute-Marne.
3: Oui, et puis ça permet de s'installer un peu, de se mettre au vert et de ne plus subir la pression folle qu'on connaît dans les grandes villes.
2: Thomas Corvas, merci d'être intervenu sur ce plateau. Je rappelle que vous êtes directeur de l'agence de l'attractivité de la Haute-Marne. Merci à vous d'avoir été avec nous tout au long de cette émission spéciale consacrée au département du haras national de Montier en Der, au lac du Der en passant par le château de Cirey, le mémorial Charles de Gaulle. On espère vous avoir donné envie de découvrir ce beau département et pourquoi pas d'y poser vos valises un jour. Puis prochain rendez-vous à ne pas manquer, ce sera à Montier en Der. On sera là pour vous faire découvrir.
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1: Avec des obstacles du côté de la 6 en direction de Paris, kilomètre 236, on est dans le secteur de Bière-lès-Semur entre Bonnet-Auxerre. Le patrouille en route, on en reparle dans un instant.

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1: Bonjour et bienvenue, bon après-midi, merci d'être avec nous, il est 16h.
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1: Les conditions de circulation avec plusieurs choses à vous dire, des véhicules qui sont en panne, des obstacles aussi. On va commencer justement avec la présence d'obstacles. Si vous m'écoutez en région Rhône-Alpes, l'autoroute A40 en direction de Paris, kilomètre 110, il y aurait des obstacles sur les voies. Un peu après la sortie numéro 10 à Bellegarde et après avoir passé le tunnel de Saint-Germain, obstacles signalés sur les voies à cet endroit. D'autres obstacles qui vous concernent, cette fois en Bourgogne, sur l'autoroute A6 et en direction de Paris, au kilomètre 236, il y aurait un ou plusieurs obstacles sur les voies juste avant d'atteindre la sortie Biarritz-Saumur-Montbard, c'est la sortie numéro 23. Et puis l'autoroute A6, des interventions également autour de véhicules qui sont en panne. Un peu plus loin, direction Paris, vous êtes en Seine-et-Marne. Une voiture est arrêtée au kilomètre 50, juste après la barrière de péage de Fleury-en-Bière, sur la partie droite de la chaussée, après cette barrière de péage. Un petit peu de monde qui intervient sur place. L'autoroute A6 dans l'autre sens, avec en direction de Lyon, une voiture en panne stoppée sur la bande d'arrêt d'urgence, kilomètre 301. On est là dans le secteur de Beaune, juste au niveau de la sortie numéro 24. Et puis des véhicules en panne, il y en a deux autres à vous signaler, beaucoup plus à l'est, l'autoroute A36. Si vous roulez en ce moment direction Mulhouse et Montbéliard, kilomètre 60, Mulhouse et Besançon, pardon, au kilomètre 60, il y a un véhicule arrêté dans la bretelle d'accès à l'aire d'écho, kilomètre 60. Attention si vous voulez faire la pause sur cette aire. Et puis un véhicule en panne également, on va terminer par là, en région Rhône-Alpes, l'autoroute A42. Quand vous quittez Lyon par la 42, vous roulez direction Genève, kilomètre 18, une voiture arrêtée sur la bande d'arrêt d'urgence au niveau de la sortie Ballan d'Agneux, la sortie numéro 6. On va maintenant s'intéresser à l'actualité nationale et internationale, les titres de ce mercredi 7 octobre avec France Info.
2: C'est chier, plusieurs syndicats enseignants appellent à faire grève demain.
3: Et à manifester en soutien aux lycéens, mobilisation en baisse aujourd'hui selon le ministère, mais 80 facs sont bloqués, c'est 20 de plus qu'hier. Sébastien Lecornu doit prendre la parole à 18h30, le Premier ministre promet sur le réseau X un plan d'action concret. Le ministre de l'Intérieur lui annonce suspendre l'utilisation des grenades assourdissantes. Deux jours après qu'un lycéen de Lens a perdu une main dans l'explosion d'une grenade. Marine Le Pen affirme maintenir à 1000% sa confiance en Jordan Bardella. La candidate du RN à la présidentielle qualifie de manœuvre infâme la divulgation par Mediapart des cris antisémites attribués à Jordan Bardella. La Mongolie ordonne une surveillance à sa frontière avec la Russie, mesure de précaution après la mort d'une employée d'un laboratoire de Sibérie. La Russie dément tout risque épidémique de peste et appelle à mettre fin aux fausses informations. Et puis Emmanuel Macron salue une immense fierté pour le pays, le français Henri Kagan, récompensé du prix Nobel de chimie. Avec un chercheur japonais, ils sont distingués pour leurs découvertes clés dans le développement de médicaments. L'Académie Nobel indique ne pas avoir encore réussi à joindre Henri Kagan, qui aura 96 ans dans quelques semaines.
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1: Et qui vous accompagne 7 jours sur 7 et 24 heures sur 24. Le prochain rendez-vous, c'est dans moins de 3 minutes, dans tout juste 3 minutes sur Autoroute Info. On va reparler très vite des conditions de circulation, juste après avoir écouté Pierre Demar. Bonne route à tous, bon après-midi.
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1: Et à celle d'un patrouilleur qui intervient en ce moment sur les voies de l'autoroute A36. Il traverse les voies pour aller récupérer des obstacles, enfin en tout cas une intervention nécessaire au kilomètre 172 de l'A36 direction Paris. Intervention d'un patrouilleur à pied sur les voies. Ralentissez bien pour votre sécurité et pour la sienne. Secteur de Dole, un petit peu après la sortie.

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2: Et nouveau rendez-vous ce mercredi après-midi pour vous rappeler qu'un patrouilleur intervient sur les voies de l'autoroute A36 pour des relevés au niveau du terre-plein central. Il doit traverser les voies de l'A36 direction Paris au kilomètre 172. Ralentissez bien pour votre sécurité et pour la sienne, secteur de Dole. Un peu après la sortie numéro 2, il y a aussi des obstacles toujours signalés sur les voies de l'A40 en Rhône-Alpes. L'A40 direction Paris, kilomètre 110. Des débris sur les voies après Bellegarde à la sortie numéro 10. Tout ça, on va en reparler évidemment sur Autoroute Info, 16h15. Le point complet pour toute votre actualité trafic. Après avoir écouté Daft Punk, et tout de suite, c'est Charlie Pouf sur Autoroute Info. 16h08, bienvenue.

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1: 16h15, retour aux conditions de circulation sur Autoroute Info avec plusieurs choses à vous rappeler, des obstacles, des véhicules en panne et puis parfois aussi de mauvaises conditions météo avec encore des averses que vous pouvez rencontrer ici et là, notamment en région Rhône-Alpes et dans l'est du pays sur l'autoroute A36. Adaptez bien votre conduite. Au sujet des obstacles, il y en a sur l'autoroute A40 en direction de Paris, kilomètre 110. Des cônes de chantier qui ont été percutés dans une zone de travaux là où il y a un basculement de circulation. Donc attention, ça peut vraiment gêner le passage après la sortie numéro 10 à Bellegarde. Obstacle également sur les voies de l'autoroute A6, ça c'est en Bourgogne, en direction de Paris et au kilomètre 236. Et puis, un peu plus loin, sur la 6 direction Paris, en Seine-et-Marne, kilomètre 50, un véhicule est en panne après la barrière de péage de Fleury-en-Bière, juste après cette barrière sur la partie droite de la chaussée. Un petit peu de monde qui intervient près des voies. Il y aura aussi d'autres interventions le long des voies, notamment de la 6, mais cette fois en direction de Lyon, kilomètre 301, une voiture en panne au niveau de Beaune, la sortie numéro 24. Des véhicules arrêtés aussi sur la 36, un peu plus à l'est, avec en direction de Mulhouse, un poids lourd, c'est en direction de Paris, parce qu'il y en a un dans chaque sens. En direction de Paris, un poids lourd arrêté sur la voie de droite, kilomètre 60 de la 36, direction Paris, à proximité de l'aire déco, a priori juste après cette aire de repos et de service. Et justement, pour accéder à cette aire dans l'autre sens, vous êtes sur la 36 direction Mulhouse pour faire la pause sur l'aire déco, kilomètre 60. Une voiture est en panne dans la bretelle d'accès à cette aire qui pourrait gêner un petit peu le passage. Et puis, des interventions également sur l'autoroute A42. Véhicule en panne sur cette autoroute. Il reste une intervention en direction de Genève, toujours kilomètre 18. Une voiture sur la bande d'arrêt d'urgence à hauteur de Ballons et Dagneux. C'est la sortie numéro 6.
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1: Allez, maintenant, on va s'intéresser à la couleur du ciel. Les prévisions météo pour les prochaines heures, pour la suite de la semaine, c'est maintenant. On écoute ça tout de suite.
2: Ce mercredi, la pluie s'étend sur presque tout le territoire. L'après-midi, les averses sont particulièrement présentes dans le Grand Est, en Bourgogne-Franche-Comté, en Auvergne et dans le Sud-Ouest, avec localement des orages. À Paris et en Rhône-Alpes, les précipitations sont plus modérées et près de la Méditerranée, la dégradation s'accompagnera aussi d'orages avec des risques de crues et d'inondations. Le vent peut souffler en forte rafale, notamment sur le sud-est. Ce temps instable se maintiendra en soirée une partie de la nuit, notamment en Rhône-Alpes et en Provence-Alpes-Côte d'Azur. Les températures diminuent et se rapprochent des valeurs de saison avec des maximales autour de 20 degrés. Il fera l'après-midi 18 à Paris, 20 à Pau et Bordeaux, 21 à Clermont-Ferrand et à Vichy, 22 à Lyon et Grenoble, 23 à Dijon. Jeudi sera moins nuageux, les pluies s'évacueront progressivement par l'est du pays. Les températures diminueront encore avec des maximales comprises entre 13 et 17 degrés.
1: Prochain rendez-vous dans quelques minutes sur Autoroute Info. On reparle des conditions de circulation. On évoquera aussi les véhicules électriques, la voiture électrique qui continue à gagner du terrain en France. Qui l'achète? Pourquoi? C'est la question qu'on se pose et la réponse dans quelques instants, juste après avoir écouté le Belge Teddy Bear sur Autoroute Info.
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0: Et on se retrouve avec la présence d'obstacles toujours signalés. C'est sur l'autoroute A40. Si vous m'écoutez sur l'A40, direction Paris, au kilomètre 110, il y aurait des cônes de chantier qui ont été percutés dans une zone de travaux, là où il y a un basculement de circulation. Ça pourrait être particulièrement gênant. Les services de sécurité sont en route pour aller repositionner ces cônes. Kilomètre 110 de l'A40, direction Paris, un peu après la sortie de Bellegarde, sortie numéro 10. Point complet, on se retrouve dans quelques minutes à 16h30 sur Autoroute Info, la musique Niagara ou encore Lilywood and the Brick. Et puis tout de suite, comme promis, on va parler du marché du véhicule électrique en France. Longtemps marginal, la voiture électrique a aujourd'hui trouvé sa place dans le paysage automobile et continue même de gagner du terrain. Corentin Rouleau.
1: 20 000 véhicules électriques immatriculés en 2019, on devrait atteindre les 500 000 d'ici la fin de l'année. Flavien Nevy est le directeur de l'Observatoire CTLM.
2: On assiste en ce moment à un phénomène assez étonnant que personne n'avait anticipé, qui est l'explosion des ventes de véhicules 100% électriques. De ce point de vue-là, il y a bien un avant et un après-guerre en Iran.
1: Tout ça est évidemment lié à la hausse du prix des carburants.
2: Les gens se ruent vers les véhicules électriques parce qu'évidemment, le 100 km électrique coûte beaucoup moins cher que le 100 km thermique. Et c'est vrai que les véhicules électriques d'aujourd'hui ont des autonomies qui sont beaucoup plus importantes qu'il y a 5 ans. Il y a 5 ans, on était autour de 150-200 km d'autonomie. Évidemment, aujourd'hui, avec les progrès technologiques, on est bien au-delà des 400-500 km et quelquefois même plus.
1: Les freins qui bloquaient pour passer à l'électrique sont petit à petit en train de disparaître.
2: Notamment la question de l'autonomie, puisque l'autonomie a progressé. La question des bornes de recharge, parce que là aussi, il y en a plus dans l'espace public, même s'il y a encore peut-être beaucoup de travail à faire de ce point de vue-là. Et puis enfin, les constructeurs, il ne faut pas l'oublier, proposent des véhicules électriques qui sont plus abordables, avec des plus petits modèles. On peut penser par exemple à la R5, on peut penser aussi à la Twingo ou la C3 de chez Citroën. Donc des véhicules qui financièrement sont plus accessibles pour les ménages.
1: Même si tout indique que l'électrique va massivement s'imposer, la transition avec le thermique va prendre du temps. Flavien Nevy est directeur de l'Observatoire CTLM.
2: On a encore entre 37 et 38 millions de véhicules thermiques qui roulent sur nos routes. Et avant que ce parc de véhicules thermiques s'éteigne mécaniquement, il va se passer encore plusieurs décennies. Donc oui, on va encore utiliser beaucoup de pétrole dans nos mobilités pendant encore plusieurs décennies parce qu'on a un parc roulant qui est très thermique.
1: Si vous souhaitez, comme plus d'un million de Français, vous tourner vers l'électrique, la prime coup de pouce peut vous aider sous condition à l'achat d'un véhicule neuf.

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1: Nouveau rendez-vous sur Autoroute Info, merci d'être avec nous et on va commencer avec la présence d'obstacles qui sont signalés à 16h30. Point complet sur vos conditions de circulation. On démarre avec ces obstacles qui viennent de m'être signalés sur les voies de l'autoroute A6 et en direction de Paris. Kilomètre 323, c'est en Saône-et-Loire, à la limite, quasiment d'ailleurs entre la Saône-et-Loire et la Côte d'Or, un peu après le secteur de Chalon-sur-Saône, la sortie 25.2. Il y aurait des obstacles sur les voies, restez vigilants. D'autres obstacles, toujours signalé sur les voies de l'A40 maintenant, en région Rhône-Alpes. L'A40 direction Paris, au kilomètre 110, il s'agit de cônes de chantier qui ont été percutés dans une zone de travaux, dans un basculement de circulation, et il y a des équipes qui interviennent en ce moment sur place pour repositionner ces cônes. Donc ça peut freiner un petit peu dans la zone de travaux, après la sortie de Bellegarde, sortie numéro 10, et puis noter d'autres interventions ailleurs, autour de véhicules qui sont en panne, notamment sur l'A36, dans l'est du pays. L'A36 direction Paris, avec au kilomètre 60. Un poids lourd arrêté sur la voie de droite. Donc le patrouilleur a dû neutraliser cette voie au niveau de l'aire d'écho, l'aire de repos et de service d'écho, kilomètre 60 de la 36. Et d'ailleurs dans l'autre sens, justement pour accéder à cette aire d'écho, si vous roulez direction Mulhouse, il y a une voiture qui est en panne dans la bretelle d'accès à l'air qui gêne donc un petit peu le passage sur la bande d'arrêt d'urgence et la voie de droite. D'autres interventions autour de véhicules en panne sur la 42, direction Genève, une voiture arrêtée sur la bande d'arrêt d'urgence, kilomètre 18. On est au niveau de la sortie à 18, Ballan d'Agneux à cet endroit. Et puis beaucoup plus au nord, en région parisienne, une voiture également arrêtée sur la 6 direction Paris au kilomètre 50, juste après la barrière de péage de Fleury-en-Bière. Il y a du monde qui intervient sur place. Voilà, et puis attention aux conditions météo avec parfois quelques averses. Le passage des grandes villes, la circulation qui s'intensifie, je vous parlais de Paris, c'est déjà chargé à la jonction entre la 5A et la Francilienne, direction Évry, Corbeil-Essonne, bouchon sur 1 à 2 km. Et le reste de l'actu maintenant, les derniers titres qui nous sont présentés depuis la rédaction de France Info.
2: Et le ministre de l'Intérieur défend les interventions des forces de l'ordre.
3: Laurent Nunez, auditionné à l'Assemblée nationale, rejette toute répression policière de la mobilisation des lycéens. Il dit avoir procédé à des rappels à l'ordre quand nécessaire. La police des polices est en charge de 18 enquêtes, et en particulier sur la blessure très grave d'un adolescent à Lens. Le temps de comprendre ce qui s'est passé, l'usage des grenades assourdissantes est suspendu. Le socialiste Olivier Faure demande aussi l'interdiction des LBD, les lanceurs de balles de défense. Des syndicats d'enseignants appellent à une journée de grève, de manifestation demain pour soutenir les lycéens et les étudiants qui prévoient une nouvelle journée d'action. Ils attendent des annonces concrètes du Premier ministre Sébastien Lecornu qui va prendre la parole ce soir à 18h30. La justice ferme une plateforme qui vendait en ligne des contenus intimes volés à plus de 17 000 femmes à travers le monde. Deux frères âgés d'une vingtaine d'années soupçonnés de gérer ces sites ont été arrêtés dans le nord de la France. Amerrissage prévu demain en fin d'après-midi au large de la Californie. Pour Sophie Adnault, l'astronaute française a quitté la Station Spatiale Internationale et fait route vers la Terre avec ses trois collègues de mission après 235 jours passés à bord de l'ISS, le plus long séjour pour un astronaute européen.
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1: Effectivement, on fait la route ensemble et on se retrouve très vite. Vous ne bougez pas. Retour aux conditions de circulation dans moins de 4 minutes. Le temps d'écouter la chanteuse franco-haïtienne Naïka sur Autoroute Info. Bon voyage.
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On se retrouve ce mercredi après-midi. Les conditions de circulation et ça freine toujours sur l'autoroute A40. Si vous m'écoutez en région Rhône-Alpes, l'A40, circulation perturbée dans une zone de travaux où tout à l'heure, en fait, il y avait eu des obstacles, des cônes percutés. Ils ont été repositionnés, ces cônes, mais la circulation est encore un peu ralentie dans les deux directions quand vous passez dans cette zone vers le kilomètre 110 de l'autoroute A40, entre la sortie 10 Bellegarde et la sortie numéro 9 de Nantua. Et puis l'autoroute A36, plus au nord et à l'est, véhicule en panne, on vient de l'apprendre, arrêté sur l'A36 direction Paris, sur la bande d'arrêt d'urgence, kilomètre 175, quelques piétons qui se trouvent autour. Attention, secteur de Dole, au niveau de la jonction avec l'autoroute A39. Et puis bien sûr, on se retrouve très vite à 16h45 pour toute l'information trafic, pour parler travaux aussi. Vous saurez tout après Van Halen et la chanteuse Clara Luciani sur Autoroute Info.

0: beaucoup plus au nord, en Ile-de-France. Deux choses, un véhicule toujours en panne, intervention du dépanneur sur l'A6 direction Paris, kilomètre 50, juste après la barrière de péage de Fleury-en-Bière. Il faut évacuer une voiture qui est arrêtée sur la partie droite, juste après cette barrière de péage, sur la partie droite de la chaussée. Et puis, justement, ceux d'entre vous qui s'approchent de la capitale, par l'autoroute A6, il faut une quarantaine de minutes pour faire les 30 derniers kilomètres de cet axe, entre Évry et le boulevard périphérique parisien. Et puis sur la 5A, tout au bout de la 5A, bouchon de 2 km en place, à la jonction entre la 5A et la Francilienne, direction Évry-Corbeil-Essonne. Il faut patienter 10 minutes. Voilà, on va maintenant parler travaux, l'information travaux, avec toujours cette fermeture qui vous concerne en ce moment dans l'est du pays sur la 36. La 36 direction Paris, la sortie numéro 7 de Bavant, Vougeot-Court qui est fermée. Et c'est le cas tout au long de cette semaine, jusqu'à vendredi 9 octobre, réouverture prévue à midi. Notez aussi que dans le Grand Est sur la 5, il y a une fermeture aussi jusqu'à demain, jusqu'au 8 octobre à 10h de l'aire de service de Château-Vilain. Impossible d'aller y faire la pause pendant ces travaux.
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0: Effectivement, et le prochain rendez-vous dans quelques minutes pour reparler trafic, pour parler aussi cinéma avec la sortie de ce mercredi du film Du Cobu. On en parle juste après avoir écouté le dernier This Is sur Autoroute Info, son titre Maniaque. Merci d'être avec nous, il est 16h48.

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7: Avec deux choses à vous dire ce mercredi après-midi. D'abord, un patrouilleur qui continue d'intervenir pour récupérer des débris sur les voies de l'A6 en direction de Paris. Au kilomètre 323, c'est en Bourgogne. Attention, après Chalon-sur-Saône, après la sortie 25.2. Et puis l'autoroute A6 direction Lyon maintenant, avec un véhicule qui roule lentement vers le kilomètre 411, à partir du kilomètre 411. Et ensuite, sur les kilomètres qui vont suivre, attention, quand vous approchez de la sortie numéro 30, Belleville, poids lourd qui roule lentement sur la voie de droite. Le prochain rendez-vous dans quelques minutes, 17h, avec Roald de Bilbo à mes côtés pour vous accompagner, vous informer ce soir à l'heure de pointe. Juste avant, on voyagera avec Tracy Chapman ou encore Placebo. Et tout de suite, on va parler sortie ciné à l'approche d'Halloween. Ducobu et toute sa bande sont en ce moment à l'affiche. Ça sort aujourd'hui du 6e volet de l'adaptation de la BD culte. Hugo Amiot a rencontré l'équipe du film.
8: Pour Halloween.
9: Halloween ? Qui c'est cet imbécile encore ?
10: Ah, bonjour, Élise et Mouine.
11: Salut.
10: Pour ce 6e opus, Ducobu sort de la salle de classe. Le professeur Latouche et Mademoiselle Rateau emménagent dans une nouvelle maison qui est hantée par un fantôme un peu particulier.
9: Oui, très particulier. Oui, j'avais envie de faire un film différent. Et là, je crois que j'ai réussi mon coup. Je dis ça sans prétention, mais parce que j'en avais un peu assez d'être dans la classe à hurler sur Ducobu. J'avais envie de sortir. Et puis, vous savez, les suites, ça peut ressembler à des grosses arnaques, en fait. Et surtout, à plaire aux enfants.
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7: Et pour vous signaler qu'un véhicule est arrêté, a priori, au kilomètre 386 de l'autoroute A6 en direction de Lyon. Un véhicule qui pourrait être gênant, secteur de Mâcon, après la bifurcation avec la 40 et la sortie numéro 28. Une info évidemment à suivre sur Autoroute Info.
9: Où elle tourne sa tête à 360 degrés, où elle dit « ta mère, c'est... oui, non ». Et donc...
8: Les fantômes sont de sortie.
12: Un esprit maléfique s'est emparé du corps de mon Gustave.
8: Et ils vont faire n'importe quoi.
13: Ça vous dirait d'aller polissonner avec moi?
14: Mais c'est injuste, monsieur.
10: Charlie Antoinette, bonjour. Vous jouez dans le 6e opus de Ducobu. Antoinette, tu as quoi de Léonie en toi? Quel point commun?
14: Je suis la première de ma classe, voilà. C'est le truc qui me rejoint avec elle. Sinon, je suis pas du tout aussi faillotte qu'elle, je dirais.
10: Et toi, Charlie, t'es le dernier de la classe?
15: Non, faut pas exagérer non plus. Je pense que je suis un peu au milieu de la classe. Mais oui, voilà, j'aime bien faire des blagues, j'aime bien rigoler. Et puis, je trouve que c'est quand même important. Et je suis gourmand, donc je rejoins Ducobu là-dessus. Rendez-vous le 7 octobre au cinéma pour aller voir Ducobu et le fantôme de Saint-Potage.
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8: Ducobu et le fantôme.
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7: Et pour vous signaler qu'un obstacle se trouve sur les voies de l'autoroute A42 et en direction de Lyon, kilomètre 23, un cône de chantier qui se trouverait sur les voies de circulation, kilomètre 23 de la 42 direction Lyon. C'est un peu après la sortie de Pérouge, sortie numéro 7, et une info dont on reparle évidemment à 17h sur Autoroute Info.

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1: Toute l'info trafic, c'est tout de suite, c'est maintenant. Bienvenue, il est 17h.
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1: Le 17-19 de ce mercredi 7 octobre, on va regarder évidemment dans le détail tout ce qui vous attend sur votre trajet, peut-être, et à l'info trafic avec moi ce soir, Elliot Monod. Bonsoir Elliot.
2: Bonsoir Roald.
1: On va d'abord aller sur la 42, si vous le voulez bien, pour parler d'un patrouilleur qui est en train d'intervenir sur les voies de circulation.
2: Oui, il s'apprête à aller récupérer ce cône de chantier qui a été percuté sur la 42 en direction de Lyon et au kilomètre 23. Attention, c'est juste après la sortie numéro 7 de Pérouges et Meximieux.
1: L'autoroute A6, pas mal de choses à vous dire. Il y a des véhicules en panne, des obstacles et des interventions de patrouilleurs en cours.
2: Oui, un petit peu de tout. Hein. L'autoroute A6 d'abord en direction de Lyon avec ce véhicule poids lourd arrêté au kilomètre 386 dans une zone qui est en travaux. Et le véhicule occupe la voie la plus à droite dans ses travaux à la sortie d'un basculement de circulation. Donc ça peut ralentir un peu, juste après, un peu après la sortie 28 et après la bifurcation avec la 40, secteur de Mâcon. Dans l'autre sens, sur la 6, plusieurs choses à rappeler. En direction de Paris, kilomètre 410, une voiture arrêtée sur la bande d'arrêt d'urgence. Un peu plus loin, un patrouilleur qui récupère des obstacles en Bourgogne. Après le secteur de Chalon-sur-Saône, c'est au kilomètre 323. Encore un peu plus au nord, voiture sur bande d'arrêt d'urgence, kilomètre 266, une voiture qui est en panne hein, près de la jonction avec l'autoroute A38 qui permet de rejoindre Dijon, et puis encore un peu plus au nord, la 6 direction Paris, kilomètre 50, un véhicule à évacuer juste après la barrière de péage de Fleury-en-Bière. Le dépanneur est sur place.
1: Et on est dans le département de la Seine-et-Marne, on en profite pour voir comment ça se passe aux portes de Paris. C'est plutôt sur l'est parisien qu'il y a quelques perturbations.
2: Oui, effectivement, tout au bout de la 5A, pour ceux qui vont ensuite bifurquer sur la francilienne, la Nationale 104 en direction d'Evry, il y a là 2 km de bouchon pour une dizaine de minutes de temps de trajet.
1: Voilà, la région lyonnaise, par contre, ça se passe plutôt bien.
2: Oui, plutôt bien, encore à cette heure-ci. Bon, évidemment, c'est de plus en plus chargé. Hein. Ça peut freiner un tout petit peu avant le tunnel de Fourvière.
1: Bon, on va surveiller tout ça très près. Et puis, ça vient d'arriver, des obstacles dans l'est de la France.
2: La 36 en direction de Paris. On vient de recevoir l'alerte, kilomètre 71. Il y aurait un ou plusieurs obstacles sur les voies après le secteur de Montbéliard et après la barrière de péage de Saint-Maurice.
1: Voilà pour les événements en cours. À l'heure où l'on parle, on s'intéresse aussi à la météo. Comme prévu, dégradation sur un large quart nord-est du pays. Des averses qui vous concernent sur l'île de France, la Bourgogne, l'est de la France aussi, Franche-Comté, Alsace et puis la région Rhône-Alpes. Vous le savez, quand il pleut ou quand les chaussées sont détrempées, vous adaptez votre vitesse et en aucun cas vous ne dépassez les 110 km/h. Attention. Les titres de l'actualité de ce mercredi, tout de suite depuis la rédaction de France Info.
3: Et les syndicats enseignants appellent à amplifier la mobilisation demain.
4: Nouvelle journée de grève et de manifestation pour soutenir les lycéens. Aujourd'hui, mobilisation en baisse selon le gouvernement. Sébastien Lecornu prend la parole à 18h30 depuis Matignon, allocution à vivre en direct sur France Info. Le Premier ministre promet sur le réseau X un plan d'action concret. Le ministre de l'Intérieur, lui, annonce suspendre l'utilisation des grenades assourdissantes 2 jours après qu'un lycéen de Lens a perdu une main dans l'explosion d'une grenade. Emmanuel Macron salue une immense fierté pour le pays. Le français Henri Kagan, récompensé du prix Nobel de chimie avec un chercheur japonais. Ils sont distingués pour leurs découvertes clés dans le développement de médicaments. L'Académie Nobel indique ne pas avoir encore réussi à joindre Henri Kagan, 96 ans, dans quelques semaines. 43 intervention pour les pompiers du Var aujourd'hui. Le département était le dernier à être concerné par la vigilance orange pluie inondation. Vigilance désormais levée par Météo France.
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1: Et on continue bien sûr de vous accompagner ce soir sur la route. On revient dans quelques instants. Vous ne bougez pas. On aura aussi le vrai faux d'Autoroute Info. Ce sera juste après avoir écouté Taylor Swift.

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1: Et pour vous signaler qu'un véhicule est arrêté sur la 36 et en direction de Mulhouse, kilomètre 39, au niveau de la sortie numéro 11 d'Aile-Héricourt. Attention, si vous passez par là, un véhicule arrêté sur la bande d'arrêt du

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5: Et toujours avec nous sur Autoroute Info, on va peut-être parler de ce patrouilleur qui intervient sur les voies de la 42. Je ne sais pas si c'est fini, Elliot.
6: Toujours signaler la présence d'obstacles. Non, ce n'est pas encore récupéré. A priori, à 42, direction Lyon, un cône de chantier percuté, kilomètre 23, un tout petit peu après la sortie Pérouge-Meximieux, c'est la sortie numéro 7.
5: Allez, comme promis, Corentin Rouleau et Géraldine Millat répondent maintenant aux questions que vous vous posez peut-être concernant les travaux sur autoroute.
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7: Vrai ou faux, il faut attendre que des dégradations soient visibles pour renouveler une chaussée.
8: C'est faux. Une chaussée peut présenter des signes de fatigue sans être encore visible pour les conducteurs. Son état fait donc l'objet d'examens approfondis permettant d'identifier les secteurs à traiter. Intervenir de manière préventive permet alors de préserver la chaussée avant que les dégradations ne s'aggravent et ne deviennent perceptibles par les usagers.
7: C'est le cas par exemple de l'A65, une autoroute ouverte en 2010 sur laquelle des travaux de réfection ont débuté en septembre dernier.
8: Même récente, une autoroute doit être surveillée et entretenue régulièrement. Sur l'A65, dans le sud-ouest, les interventions réalisées aujourd'hui et prévues jusqu'à début 2031 permettent de préserver la qualité de l'infrastructure et d'éviter que des dégradations plus importantes n'apparaissent.
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5: Allez, vous restez avec nous, 17h15, nouveau point sur vos conditions de circulation. Vous ne bougez pas, on ira de nouveau faire un petit tour du côté de la région lyonnaise, de la région parisienne, pour voir comment ça évolue en cette fin d'après-midi. La playlist de ce mercredi, un classique de Queen, Under Pressure.

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1: Et toute l'info trafic à 17h15 sur Autoroute Info. On va aller dans l'est de la France. Tout d'abord, Elliot, on va parler d'obstacles et de véhicules en panne.
2: Et un peu d'activité. La 36 en direction de Paris avec kilomètre 35. D'abord, la présence d'obstacles sur les voies signalées au niveau de la sortie numéro 12. C'est du côté de Belfort et un tout petit peu plus loin. Voiture en panne arrêtée sur la bande d'arrêt d'urgence. Kilomètre 39 pour tous ceux qui rentrent sur la 36 depuis l'entrée numéro 11 d'Aile-Héricourt. La voiture a arrêté tout au bout de cette bretelle d'accélération. Et puis, si on continue le trajet en direction de Paris sur la 36. Kilomètre 71, il y a également des cônes de chantier qui ont été percutés dans une zone de travaux. Donc il pourrait y en avoir sur plusieurs kilomètres entre la barrière de péage de Saint-Maurice et la sortie Clerval, sortie numéro 6.
1: Et puis en parlant d'obstacles, il faut faire attention sur la 42 puisqu'il y a un patrouilleur toujours signalé sur les voies.
2: Oui, avec un cône de chantier à récupérer sur la 42 direction Lyon au kilomètre 23. Donc attention pour tous ceux qui passent par là au niveau de la sortie numéro 7, Pérouges-Meximieux.
1: Il y a l'autoroute A6 aussi, alors pas mal de véhicules qui sont tombés en panne sur bande d'arrêt d'urgence, c'est pas forcément gênant, il faut quand même bien respecter le corridor de sécurité. On va quand même parler d'une intervention en cours et là c'est gênant dans le département de la Saône-et-Loire.
2: Oui, un poids lourd arrêté dans une zone qui est en travaux et sur la voie de droite, donc forcément ça gêne le passage. Kilomètre 386 de l'autoroute A6 en direction de Lyon, secteur de Mâcon après la bifurcation avec l'autoroute A40. La voie d'ailleurs complètement à droite quand on passe à sa hauteur du véhicule en panne a été neutralisée maintenant.
1: Attention évidemment à des piétons pas très loin de la chaussée. Lyon-Paris, ça se passe comment?
2: Plutôt bien, encore à cette heure-ci. À Lyon, un tout petit peu de ralentissement avant le tunnel de Fourvière. 2 km de circulation ralentie, moins de 10 minutes de temps de trajet estimé. Et puis l'arrivée à Paris, par l'autoroute A6, on évacue, c'est à peu près calme. C'est plus à l'est qu'il y a 2 km de circulation ralentie. 10 minutes d'attente à la jonction entre la 5A et la Francilienne, direction Évry-Corbeil-Essonne.
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1: Bon ben voilà, c'est formidable, on va suivre tout cela très près évidemment. Vous ne bougez pas, on va dans un instant vous donner des idées de sortie à quelques kilomètres des autoroutes que vous empruntez. Ce sera après avoir écouté celle qui va entamer une tournée dans toute la France au début de l'année prochaine. Elle sera notamment du côté de Dijon en janvier prochain. Voici Adèle Castillon sur Autoroute Info. Bon voyage.

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1: On retourne, Elliot, du côté de l'autoroute A36, des obstacles qui sont sur les voies quand même, c'est gênant.
2: Oui, effectivement, une bâche qui vient de nous être signalée, enfin confirmée sur les voies de l'A36 en direction de Paris, au kilomètre 35. Cette bâche qui pourrait donc gêner sur les voies secteur de Belfort au niveau de la sortie 12, et puis un peu plus loin, des cônes de chantier qui ont été percutés dans une zone de travaux A36 direction Paris, entre les kilomètres 71 et 73. C'est un peu après Montbéliard et après la barrière de péage de Saint-Maurice.
1: Le week-end qui arrive à grands pas, des idées de sortie entre cinéma et philosophie, c'est l'essentiel du week-end avec Myriam Boyed.
3: Coup d'envoi ce week-end à Lyon de la 18e édition du festival Lumière, événement incontournable consacré au cinéma. Au programme, projections, rencontres et hommages pour redécouvrir les grands classiques du 7e art. Cette année, le prestigieux prix Lumière est décerné aux réalisateurs américains Joel et Ethan Coen, auteurs de films cultes comme Fargo ou The Big Lebowski.
4: Where's the money, Lebowski?
3: En Haute-Marne, à Langres, ville natale de Diderot, les rencontres philosophiques autour du thème du corps se terminent ce week-end. Avant d'aller au bal des philosophes samedi, vous pourrez découvrir Forever Young, une exposition qui questionne notre rapport au vieillissement et à la quête d'une éternelle jeunesse. Enfin, à Grenoble, le festival Voix aux fenêtres met à l'honneur les racines d'ailleurs des gens d'ici et donne rendez-vous au public dès samedi pour découvrir des récits, des chants et des témoignages qui racontent la diversité des parcours et des cultures qui composent aujourd'hui le territoire.
1: Et l'essentiel du week-end qui est à retrouver évidemment sur notre site autoroute.info.fr. 17h30, nouveau point sur vos conditions de circulation. Elliot, je vous ai calé que du bon.
2: Damien de David, REM, parfait, on va voyager avec tout ça.
1: Allez, c'est parti, à tout de suite.

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1: 17h30, toujours avec nous sur Autoroute Info en cette fin d'après-midi. On regarde dans le détail évidemment ce qui se passe sur votre route. Et Elliot, on va d'abord aller dans l'est de la France, l'autoroute A36. Il se passe quand même deux, trois choses.
2: Oui, des obstacles, des véhicules en panne. On va détailler tout ça. D'abord, les obstacles en direction de Paris et de Besançon. Kilomètre 35, une bâche signalée sur les voies au niveau de la sortie numéro 12, à secteur de Belfort. Un peu plus loin, des cônes de chantier percutés dans une zone de travaux entre les kilomètres 71 et 73 de la 36 direction Paris. Et puis dans l'autre sens, ce sont des véhicules qui sont en panne. Le premier arrêté au kilomètre 44 de la 36 direction Mulhouse, un poids lourd sur la bande d'arrêt d'urgence. Et un peu plus loin, vers le kilomètre 39, une voiture également arrêtée sur la bande d'arrêt d'urgence, près de la sortie numéro 11 d'Aile-Héricourt.
1: L'autoroute A6, il y a un bouchon qui s'est formé, semble-t-il. C'est un poids lourd qui est tombé en panne dans une zone de travaux.
2: Exactement, ouais. Poids lourd en panne au mauvais endroit, au mauvais moment, parce qu'il y a des travaux, un nombre de voies déjà réduit. Et en plus, une voie supplémentaire occupée par le véhicule, enfin une voie en moins du coup, hein, pour ceux qui nous écoutent, la voie de droite. Donc, là où le poids lourd est en panne, on ne passe que sur une seule voie, ce qui forcément génère un bouchon. Kilomètre 386 de l'autoroute A6 en direction de Lyon, c'est là que le poids lourd est arrêté, le bouchon démarre un petit peu plus tôt, après la sortie 28 et après la bifurcation avec l'autoroute A40.
1: Et comme tous les soirs, on s'intéresse à ce qui se passe autour de Lyon et de Paris.
2: À Lyon, si on continue le trajet tout au bout de la 6 et de la M6, il y a simplement un peu de ralentissement avant le tunnel de Fourvière, il faut patienter 10 minutes pour faire 2 km avant de s'engager sous le tunnel. Et puis, beaucoup plus au nord, en Île-de-France, la circulation, la 6, l'arrivée à Paris, faut 3 quarts d'heure pour faire les 30 derniers kilomètres de cette autoroute A6 entre Évry et le boulevard périphérique parisien. Un peu plus à l'est, la jonction entre la 5A et la francilienne direction Évry-Corbeil-Essonne, il y a toujours la même perturbation, 2 km de bouchon pour 10-15 minutes d'attente.
1: La météo, bon, ça sent un peu la fin de l'été, là, les températures qui ont bien chuté, malheureusement, la pluie qui est au rendez-vous, pas de surprise, Météo France nous en parlait depuis quelques jours. Vous êtes concerné sur la Bourgogne, la région Rhône-Alpes, les averses, bon, c'est quand même pas très marqué, mais attention quand même, c'est 110 km/h. Vous augmentez aussi bien sur les intervalles de sécurité avec les véhicules que vous suivez. Et tout de suite, les titres de l'actualité de ce mercredi depuis la rédaction de France Info.
3: Emmanuel Langlois et Sébastien Lecornu prend la parole tout à l'heure à 18h30 pour tenter de sortir de la tourmente.
4: Entendu sur la révolte lycéenne et sur fond aussi de débats budgétaires scrutés par les marchés, le Premier ministre s'exprimera donc lors d'une allocution depuis Matignon. Intervention à suivre sur France Info dans un peu plus d'une heure maintenant. Environ 30 000 lycéens, eux, sont privés de cours en présentiel pour plusieurs semaines dans les 24 lycées qui ont été incendiés ou saccagés au cours du mouvement de grogne des jeunes. C'est ce qu'affirmait tout à l'heure devant l'Assemblée le ministre de l'Éducation, Édouard Geffray. Bras de fer entre Kiev et Bruxelles. L'Ukraine s'oppose aux limitations de ses exportations agricoles dans le cadre du processus d'adhésion à l'Union européenne. De nombreux pays, dont la France et la Pologne, s'inquiètent en effet des conséquences d'une arrivée massive de blé ukrainien sur les marchés et veulent protéger les agriculteurs européens. Au retour sur Terre imminent pour Sophie Adnot, l'astronaute française va pouvoir retrouver sa famille et la terre ferme dans les heures qui viennent. Après 8 mois passés à bord de la Station Spatiale Internationale, un record, elle a entamé son voyage retour, battant donc le record du plus long séjour orbital en continu. Sophie Adnot qui doit amerrir demain après-midi hors de Paris dans le Pacifique au large de la Californie.
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1: Tiens, Elliot, on va repartir du côté de l'autoroute A6. Vous nous parlez il y a quelques instants d'un poids lourd mal garé. Ça provoquait un bouchon d'ailleurs. Ça évolue un petit peu.
2: Oui, l'infotrafic temps réel. On vient d'apprendre que ce véhicule a été déplacé jusqu'à un refuge, un accès de service. Donc, ça libère la voie de droite et donc ça va permettre au bouchon qui s'était formé dans le secteur de se résorber. Kilomètre 386 de l'A6 en direction de Lyon, secteur de Mâcon.
1: Parfait. Vous restez avec nous, bien sûr. Retour de l'infotrafic, ce sera dans un instant. On verra aussi que la réglementation concernant l'usage du téléphone au volant s'est durcie. On va en reparler juste après. Celle que vous pouvez découvrir, écouter, réécouter dans notre chronique En route avec sur notre site autoroute-info.fr. Voici Charlotte Cardin sur Autoroute Info.

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3: Toujours avec nous sur Autoroute Info, semble-t-il, Elliot, vous allez nous détailler tout ça, ça ralentit dans une zone de travaux.
4: Oui, c'est bien confirmé, hein, effectivement, c'est bien confirmé ce ralentissement, ce bouchon qui s'est formé à l'entrée d'une zone de travaux, un basculement de circulation qui est installé sur l'autoroute A40, effectivement, pour ceux qui roulent direction Mâcon, Paris, ça freine sur un peu plus d'un kilomètre après la sortie Bellegarde, sortie numéro 10, pour s'engager dans cette zone de travaux, donc un peu particulière, où on ne roule que d'un seul côté du terre-plein central et sur un nombre de voie réduit.
3: J'espère que vous n'utilisez pas votre téléphone au volant.
4: Hein. Vous pensez, jamais,
3: non,
4: évidemment.
3: Non, je sais que vous êtes très sérieux. Bah, en tout cas, pour ceux qui le font, sachez que les sanctions concernant l'usage au volant du téléphone vont se durcir. Les conducteurs pris avec leur téléphone à la main risquent désormais une suspension de leur permis de conduire pour plusieurs mois. L'occasion de rappeler quelques règles avec Myriam Boyède.
5: Si aujourd'hui, mettre sa ceinture est un réflexe, ranger son téléphone, ça ne l'est pas encore pour tout le monde, car 8 conducteurs sur 10 avouent utiliser leur smartphone au volant. Un message, une notification, un GPS à programmer, les raisons de regarder son écran ne manquent pas. Pourtant, utiliser son smartphone au volant, c'est cumuler toutes les formes de distraction, visuelle, cognitive, auditive et physique. À 130, consulter son téléphone pendant seulement 2 secondes, c'est parcourir plus de 70 mètres sans regarder la route. Et 2 secondes, ça suffit pour provoquer un accident. Et au-delà du risque d'accident, manipuler votre téléphone en conduisant peut vous coûter 135 euros d'amende, 3 points et depuis peu, une suspension du permis pouvant aller jusqu'à 6 mois. Alors le bon réflexe, c'est de prendre quelques secondes avant de partir pour répondre à un dernier message, passer un appel. Ensuite, on met son téléphone hors de portée et en mode conduite. Et si vous devez vraiment checker votre téléphone, arrêtez-vous sur une aire, ce sera aussi l'occasion de faire une pause.
3: Voilà, il n'y a pas de date précise d'entrée en vigueur de cette mesure, mais les préfets peuvent d'ores et déjà la faire appliquer. Vous restez avec nous, on va revenir dans une poignée de minutes. 17h45, nouveau point sur vos conditions de circulation, la playlist. C'est reparti avec Max Smith, c'est Téléphone qui arrive juste après.

0: à Paris. Il faudra patienter un peu pour ceux qui rejoignent Paris par l'autoroute A6. Une trentaine de kilomètres qu'on effectue en un peu moins d'une heure entre Évry et le boulevard périphérique. Et plus à l'est, c'est toujours ce bouchon d'une dizaine de minutes à la jonction entre la 5A et la Francilienne, direction Évry-Corbeil-Essonne. Au total, 2 kilomètres de difficulté.
1: On parle travaux aussi, hein, sur Autoroute Info. Vous le savez, on va rappeler, tiens, la fermeture dans l'est de la France sur l'autoroute A36 direction Paris de la sortie 7 pour Valentinier. Fermeture jusqu'à vendredi, hein, 9, midi. Ça ouvrira donc ce 9 octobre à midi. Puis toujours dans l'est sur l'autoroute A5 direction Paris. Fermeture 24h/24 jusqu'au 8 octobre. Donc c'est demain 10h d'une aire de service et l'aire de Château-Vilain. Aucun stationnement sur l'aire est donc possible tout au long de cette fermeture. Je vous le rappelle, pour des travaux.
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1: On revient dans un instant, vous restez avec nous ce soir. La musique tout de suite, la playlist, c'est James Blunt.

0: priorité à votre sécurité.
1: Pour vous signaler un accident qui s'est produit sur l'autoroute A6 et en direction de Paris au kilomètre 227, accident signalé à cet endroit un peu après la sortie 23, Bière-lès-Saumur, Montbard, une info à suivre évidemment.

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7: Elliot, on va parler d'obstacles puisque ça vient de nous être signalé dans l'Essonne et puis on ira aussi en Côte d'Or parler d'un accident.
8: Absolument, on commence avec cette info qui vient de nous parvenir, des obstacles, des morceaux de bois sur les voies de l'autoroute A6 et en direction de Paris, kilomètre 39. Attention donc pour tous ceux qui passent par là un peu avant d'atteindre le secteur de Corbeil-Essonne, la sortie numéro 10. Et puis l'accident, c'est toujours sur l'A6 en direction de Paris, mais c'est en Bourgogne, c'est confirmé au kilomètre 227, une voiture sur la bande d'arrêt d'urgence après Bière-lès-Semur et Montbard après la sortie numéro 23.
7: Et le prochain rendez-vous avec l'infotrafic, ce sera à 18h. On aura aussi les titres de l'actualité depuis la rédaction de France Info. D'ici là, les années 80, tiens, pour finir la journée avec Yazoo, ça arrive juste après. Adèle, à tout à l'heure.

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1: On fait la route ensemble en cette fin d'après-midi. Vous êtes les bienvenus. Il est 18h.
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1: Et toujours avec nous dans le 17-19 de ce 7 octobre, mercredi 7 octobre. Et on va retourner du côté de l'autoroute A6. Elliot, deux choses à nous dire.
2: Oui, avec d'abord un accident qui s'est produit en Bourgogne. L'A6 en direction de Paris au kilomètre 227. Une voiture sur la bande d'arrêt d'urgence un peu après la sortie 23, Bière-lès-Saumur, Montbard. Et puis, beaucoup plus au nord, quand on arrive à Paris par l'autoroute A6, kilomètre 39, il y a là des obstacles sur les voies un peu avant d'atteindre Corbeil-Essonnes, la sortie numéro 10.
1: Il y a un petit bouchon tout à l'heure dans une zone de travaux. C'est terminé visiblement.
2: Ça va mieux, mais oui et non. Ça aussi, ouais. Là, j'allais dire. Parce qu'en fait, c'est difficile d'être un peu catégorique quand il s'agit de ces zones un peu particulières. Parfois, le bouchon a tendance à revenir un petit peu. D'autres fois, ça roule mieux. Au moment où on parle, vers le kilomètre 110, effectivement, ça passe un petit peu mieux sur la 40 direction Paris, dans cette zone de travaux après la sortie de Bellegarde, sortie numéro 10.
1: Ouais, vous faites bien de le rappeler, les basculements de circulation, c'est assez délicat puisque vous êtes dévié de l'autre côté du terre-plein central. Donc, vous faites attention, notamment en raison de la configuration des lieux. Et puis, forcément, il y a du monde qui intervient dans ces zones de chantier. Attention, on s'intéresse comme tous les soirs à ce qui se passe autour des grandes villes, à Lyon et à Paris.
2: Oui, avec toujours une situation assez identique, c'est-à-dire qu'il y a un tout petit peu d'attente à l'extrémité sud de l'A6, dans le prolongement la M6 qui mène au tunnel de Fourvière. Donc pour l'arrivée à Lyon, 10 minutes d'attente pour passer un peu plus de 2 km de circulation perturbée. Et puis à Paris, les temps de parcours pour arriver à Paris par l'A6, une quarantaine de minutes. Il n'y a pas de grosses difficultés entre Évry et le boulevard périphérique. Un peu plus à l'est, un bouchon très habituel qui est encore en place. Pour tous ceux qui ont l'habitude de passer par là, c'est pas franchement une nouvelle. 2 km de circulation ralentie pour 10 minutes d'attente à la jonction entre la 5A et la Francilienne direction Évry-Corbeil-Essonnes.
1: C'est une petite information service puisqu'on fait les choses bien sur Autoroute Info. Vous roulez sur l'autoroute A31 peut-être en direction de Beaune de Lyon. Sachez qu'il n'y a plus de distribution de carburant sur l'aire de service de Montigny-le-Roi au kilomètre 137 dans le secteur de Langres. Vous pouvez vous ravitailler avant, c'est sur l'aire de Sandocourt, la Trelle, où ce sera un petit peu plus loin sur l'aire de Langres-Péronnier. Et la météo aussi, j'en ai pas parlé, mais c'est pas terrible. Hein. La pluie, toujours signalée, et attendue d'ailleurs pour les jours qui viennent. L'Île-de-France, la Bourgogne, la région Rhône-Alpes. Vous adaptez votre vitesse, bien sûr. Pas plus de 110 km/h. Pour les titres de l'actualité, on prend tout de suite la direction de la rédaction de France Info.
3: Répit dans la mobilisation des lycéens avant une nouvelle journée d'action demain.
4: Elle a été baptisée acte 4 du mouvement. Dans un communiqué, une intersyndicale de l'enseignement supérieur appelle les lycéens et les étudiants à amplifier la mobilisation. On ne peut rien obtenir par la violence, estime pour sa part le syndicat étudiant uni, qui appelle lui à lever les blocages. Dans ce contexte, Sébastien Lecornu doit prendre la parole depuis Matignon tout à l'heure, dans 3/4 d'heure, à partir de 18h30, le Premier ministre qui va tenter de calmer la colère des jeunes. Intervention, allocution à suivre en direct sur France Info. Elles sont soupçonnées d'avoir administré une plateforme vendant sur Internet des contenus intimes volés à plus de 17 000 femmes à travers le monde. 2 frères ont été arrêtés dans le nord de la France, selon le parquet de Paris. Une 20aine de victimes ont été recensées dans l'Hexagone. 3 sites associés à la plateforme ont été fermés ce mercredi par décision de justice. Et puis à l'étranger, ces nouvelles frappes russes contre l'Ukraine, elles ont fait au moins 24 heures selon un nouveau bilan des autorités ukrainienne. Parmi les victimes, 14 se trouvaient dans un même immeuble éventré par un missile à Priluki dans le nord de l'Ukraine.
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1: Et on continue bien sûr de voyager avec vous. Restez avec nous, on va revenir dans quelques instants. Dans un instant aussi, on parlera justement des basculements de circulation. On va voir de quoi il s'agit précisément. Ce sera juste après avoir écouté Shakira.

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1: Ça vient d'arriver, c'est l'infotrafic en temps réel. Elliot, des obstacles en région parisienne.
5: Effectivement, sur l'A5A et pour ceux qui vont quitter Paris par l'autoroute A5A au kilomètre 6, obstacle signalé au niveau de l'entrée numéro 13, Savigny-le-Temple. Attention donc pour tous ceux qui passent par là, des obstacles sur les voies pour accéder à l'A5A en quittant Paris depuis cette entrée numéro 13 de Savigny-le-Temple.
1: Vous entendez parfois souvent même parler de basculement de circulation sans forcément savoir de quoi il en retourne. Jérémy Esclavard adjoint Jean-Emmanuel Garel des autoroutes APRR pour qu'il nous explique de quoi il s'agit. On l'écoute.
6: Un basculement, c'est qu'on vient dévier la circulation d'un sens de circulation. Par exemple, les clients qui circulent dans le sens Paris-Lyon vont traverser, on va dire, ce qu'on appelle le terre-plein central. Donc on ouvre les glissières de sécurité, on crée un passage, on pose un balisage dans l'autre sens de circulation, soit avec des cônes, soit avec des murs lourds. Dans le sens opposé au sens en travaux, on a une circulation, on va dire, en bidirectionnelle. Et puis, quelques kilomètres plus loin, les clients se rabattent à nouveau sur leur sens de circulation normal, et ce qui nous permet de libérer toute une zone sans aucune circulation de clients et de mettre en sécurité les équipes qui travaillent sur ces chantiers et puis qui permet aussi de travailler beaucoup plus rapidement puisque l'entreprise dispose à ce moment-là de l'entièreté des voies de circulation. Donc on peut se permettre de déposer l'ensemble des équipements et de travailler en sécurité et avec beaucoup plus de qualité sur nos travaux.
1: Voilà, vous savez tout, et bien entendu, à l'approche et dans la traversée d'un basculement de circulation, il faut respecter la vitesse indiquée par les panneaux de signalisation. Vous restez avec nous, 18h15, nouveau point sur vos conditions de circulation. On ira, tiens, refaire un petit tour du côté de Lyon et Paris, voir comment ça se passe. Avant cela, Alphaville, Big in Japan.

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1: Et à 18h15, toujours avec nous sur Autoroute Info ce soir, on va regarder évidemment ce qui se passe dans le détail sur votre route. On va parler d'obstacles en région parisienne, Elliot, et d'un accident en Bourgogne.
2: Les obstacles effectivement signalés pour tous ceux qui veulent rentrer sur l'A5A en quittant Paris depuis Savigny-le-Temple, c'est l'entrée numéro 13. Il y a là pas mal de débris sur les voies et des agents qui les récupèrent à l'instant où l'on parle, donc il faut bien ralentir. Toujours près de Paris d'ailleurs, il y a aussi du monde sur cette autoroute A5A, mais dans l'autre sens, quand on s'approche de la capitale, la jonction précisément entre la 5A et la Francilienne, direction Évry-Corbeil-Essonnes, 2 km de bouchon et 10 minutes d'attente. Les autres interventions signalées, effectivement, cet accident en Bourgogne sur la 6. Il y a une voiture à évacuer sur la bande d'arrêt d'urgence, donc un petit peu de monde. Direction Paris sur la 6 au kilomètre 227. On est un peu après la sortie Bière-les-Saumur et Bombard. C'est la sortie numéro 23.
1: On va parler aussi de la situation du côté de la région lyonnaise.
2: Oui, effectivement, on va continuer le trajet sur l'autoroute A6 tout au bout de la 6, tout à fait au sud. L'arrivée à Lyon, il y a 2 km de circulation ralentie. Le temps de parcours n'a pas beaucoup évolué, une dizaine de minutes avant de pouvoir s'engager sous le tunnel et continuer direction Marseille-Lyon-Centre.
1: Voilà, les autres axes dont on ne parle pas, c'est que ça se passe bien à l'heure où l'on parle, pas de problème particulier, on s'intéresse quand même à la météo, la pluie, le retour de l'automne, des températures en chute, la pluie sur l'Île-de-France, la Bourgogne, la région Rhône-Alpes, et ça va durer malheureusement jusqu'à la fin de la semaine, peut-être un petit peu de soleil attendu pour ce week-end, vous le savez, 110 km/h quand il pleut, quand les chaussées sont mouillées, attention.
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1: On va revenir dans quelques instants. On verra aussi que, comme chaque jour, nous sommes des millions à prendre le volant et souvent nos mauvaises habitudes peuvent coûter cher. Vivien Taupin nous en dira plus dans quelques minutes, juste après avoir écouté Jérémy Frérot sur Autoroute Info.
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1: Toujours avec nous sur Autoroute Info, Elliot, on va reparler d'un accident en Bourgogne, du côté de la Côte d'Or.
2: Oui, effectivement, cet accident avec une voiture à évacuer, elle est sur la bande d'arrêt d'urgence, cette voiture, assise en direction de Paris et au kilomètre 227, donc il y a du monde qui intervient près de la voie de droite. On est après Bien-les-Semur et Montbard, la sortie numéro 23.
1: Entre Beaune et Auxerre, bien sûr, attention.
2: Effectivement.
1: Quelles sont nos mauvaises habitudes en termes de conduite, Vivien Taupa, à relever nos principaux comportements à risque?
3: D'abord, un mauvais réflexe très courant, garder le pied gauche sur l'embrayage. Ce geste généralement inconscient use prématurément la mécanique et peut entraîner des réparations à plus de 1000 euros selon les véhicules. Avec de plus en plus de voitures équipées de boîtes automatiques, il est temps de changer nos habitudes. Le pied gauche n'a rien à faire sur la pédale, il doit rester au repos. Autre erreur fréquente, poser des objets sur la plage arrière. En cas de freinage brusque, une simple bouteille d'eau peut devenir un projectile de plusieurs kilos. Et que dire des animaux non attachés? Un chien en liberté dans l'habitacle, c'est dangereux pour tout le monde, pour vous, pour lui. Alors pour éviter cela, utilisez un harnais. Il existe en effet des ceintures pour les animaux que vous pouvez connecter à n'importe quelle boucle de sécurité. En général, ça coûte entre 5 et 10 euros. Enfin, oubliez de vérifier la pression des pneus, c'est exposer son véhicule à une surconsommation, voire à une crevaison. Un petit contrôle par mois ou avant un long trajet suffit à éviter bien des soucis.
1: Allez, je vous dis 18h30, nouveau point sur vos conditions de circulation. On aura aussi les titres de l'actualité depuis la rédaction de France Info pour la playlist de ce mercredi. In Excess qui arrive juste après. Nelly.

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1: Et oui, toujours dans le 17-19 de ce mercredi 7 octobre. Et on va s'intéresser toujours à la situation sur la route ce soir, notamment du côté de la 46, puisqu'un bouchon s'est formé. On est en région lyonnaise.
2: Oui, c'est encore un petit peu chargé à cette heure-ci. Et parfois, ça peut freiner sur les axes autour de Lyon et notamment dans certaines bretelles de sortie. La numéro 3 de la 46 en direction de Paris, sortie Villars-les-Dombes, où il y a un petit peu de monde et parfois un bouchon qui se forme. Et donc, un petit peu d'attente pour quitter l'autoroute à cet endroit. Puisqu'on est à Lyon, on rappellera aussi qu'il y a de l'attente tout au bout de la 6 et de la M6 avant le tunnel de Fourvière. Environ un quart d'heure pour parcourir les 4 derniers kilomètres de la M6 et s'engager sous le tunnel. Encore un petit peu de monde.
1: Et à l'autre extrémité du réseau, la région parisienne, bon, ça a l'air d'être plutôt calme désormais.
2: Oui, ça se passe pas trop mal. Fin de perturbation, on va dire, à la jonction entre la 5A et la Francilienne, direction Évry-Corbeil-Essonnes. Il y a encore un peu de ralentissement, mais moins que tout à l'heure. Reste un peu plus d'un kilomètre de circulation ralentie pour moins de 10 minutes maintenant de temps de trajet pour accéder donc à cette Nationale 104 Francilienne, direction Évry-Corbeil-Essonnes.
1: Voilà, et puis partout ailleurs, ça se passe bien. On va pas s'en plaindre, évidemment.
2: Attention à la météo, simplement, peut-être.
1: La météo, la pluie, effectivement, qui a fait son retour, comme prévu. Vous êtes concernés sur l'Île-de-France, la Bourgogne, l'Est de la France aussi. Si vous voulez, du côté de l'Alsace, la Franche-Comté, la région Rhône-Alpes également, il y aura de la pluie, vraisemblablement, jusqu'à la fin de la semaine. Retour du beau attendu pour ce week-end. On l'espère, bien sûr. Petite information carburant, tiens, si vous roulez sur l'autoroute A31, plus de distribution de carburant du tout, sur l'air de Montigny en direction de Beaune de Lyon. Elle se situe au kilomètre 135. Pour vous ravitailler, vous le faites soit avant sur l'air de Sandaucourt, soit plus loin, ce sera dans la région de Langres, sur l'air de service de Langres-Péronnier. Les titres de l'actualité tout de suite depuis la rédaction de France Info.
3: Spinelli pour le Fil Info et plusieurs syndicats lycéens et étudiants demandent à être reçus par le Premier ministre.
4: Oui, faute de mesures concrètes annoncées pour l'instant, c'est ce que déclare Riyad Rani, président de l'Union syndicale lycéenne, à la sortie d'un rendez-vous avec d'autres organisations. Au ministère de l'Enseignement supérieur, le chef du gouvernement, Sébastien Lecornu, doit s'exprimer dans les prochaines minutes. L'Iran, accusé par la France de mener une campagne de désinformation au sujet de ce mouvement lycéen, l'ambassadeur iranien a donc été convoqué aujourd'hui, annonce le ministère des Affaires étrangères. Le Quai d'Orsay dénonce notamment des contenus mensongers diffusés par des comptes officiels de la diplomatie iranienne. Des villes ordinaires, la vie ordinaire visée sciemment par les frappes russes en Ukraine, c'est ce que déplore le président ukrainien Volodymyr Zelensky. Après une nouvelle journée meurtrière, 24 personnes tuées au total, dont 18 dans un seul et même bombardement sur un immeuble du nord du pays. Et puis après l'avoir contemplé depuis l'espace pendant 8 mois, Sophie Adnaud voit la Terre se rapprocher. L'astronaute française a quitté aujourd'hui la Station Spatiale Internationale. La NASA a prévu un amérissage au large de la Californie en fin d'après-midi, demain, heure française.
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1: La radio qui voyage avec vous, et c'est l'info trafic en temps réel, puisque un piéton vient de vous être signalé en Seine-et-Marne.
2: Oui, on l'apprend à l'instant. Pour ceux qui sont sur l'A5 et qui quittent Paris par l'autoroute A5, au kilomètre 1 et au niveau de la barrière de péage des Éprunes, une personne repérée sur la bande d'arrêt d'urgence.
1: Attention à lui, évidemment, les services de sécurité qui vont se rendre sur place. Vous restez avec nous, on revient dans une poignée de minutes. On va parler aussi de l'envolée des ventes de véhicules électriques. Ce sera juste après avoir écouté Estelle. Oui, je sais.

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5: Et attention à un piéton qui a été aperçu du côté de la Seine-et-Marne-Aviotte.
6: Oui, une personne repérée tout à l'heure sur l'A5 en direction de Nancy-Dijon. Pour tous ceux qui vont quitter Paris par l'autoroute A5 au kilomètre 1, une personne sur la bande d'arrêt d'urgence, juste au niveau de la barrière de péage des Éprunes.
5: Les véhicules électriques ont représenté plus de 42% des ventes de véhicules neufs en septembre, du jamais vu. Explication de Bastien Jebel de l'ONG Transport et Environnement, interrogé par Adeline Després.
7: La raison évidente qui est la crise du détroit d'Ormuz et donc l'augmentation du prix de l'essence et du diesel qui pousse les consommateurs à se tourner par pure rationalité économique finalement vers les modèles électriques. Mais c'est également que des modèles électriques plus performants sont disponibles sur le marché actuellement, tout simplement parce que les constructeurs européens ont des normes de CO2 à respecter et donc ça les pousse à produire des modèles de plus en plus compétitifs, de plus en plus attrayants pour les consommateurs. On a des modèles en dessous de 25 000, parfois en dessous de 20 000 euros, qui permettent à une gamme plus grande de consommateurs d'acheter des voitures électriques. Et enfin, le dernier facteur, les entreprises qui se mettent définitivement à fond dans cette transition vers l'électrique, avec plus de 40% des véhicules d'entreprise qui sont à présent électriques, favorisés par un système de fiscalité incitative et donc cette rationalité économique qu'on retrouve aussi pour les entreprises de se doter de ces véhicules-là.
5: Allez, vous restez avec nous 18h45 pour un nouveau point sur vos conditions de circulation. On repart avec un classique d'Oasis tout de suite sur Autoroute Info.

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1: Allez, toujours avec nous sur Autoroute Info ce soir. On va reparler d'un piéton aperçu en région parisienne, Elliot.
2: Près des voies de l'autoroute A5 et de la barrière de péage des Éprunes pour ceux qui quittent Paris par l'autoroute A5. Donc direction Nancy, 3, Dijon, kilomètre 1, c'est là que ce piéton a été repéré tout à l'heure près des voies.
1: Qu'est-ce qu'il nous reste? Peut-être encore quelques ralentissements à Lyon et à Paris.
2: Oui, bah justement, la 5A d'ailleurs qu'on évoquait dans l'autre sens pour ceux qui s'approchent de Paris cette fois et qui vont bifurquer sur la Nationale 104 francilienne en direction d'Évry-Corbeil-Essonne. Encore un tout petit peu de ralentissement sur un peu moins d'un kilomètre. Et puis à Lyon, les difficultés sont encore là. Tout au bout de la 6 et de la M6 avant le tunnel de Fourvière, il faut 20 minutes pour faire 3 kilomètres avant de s'engager sous le tunnel et continuer direction Marseille-Lyon-Centre.
1: Bon, la météo, c'est détestable. Hein.
2: Pas, détestable, pas, je sais pas, mais ça, moi, ça fait du bien à la nature en même temps. Il fallait qu'il pleuve un petit peu quand même, hein, non?
1: Bah, ouais, il pleut et ça va durer malheureusement jusqu'à la fin de la semaine. Des averses un petit peu partout d'ailleurs, hein, c'est assez localisé sur l'île de France, la Bourgogne, l'est de la France aussi, Franche-Comté, Alsace, la région Rhône-Alpes. Bon, localement, ça peut être quand même assez marqué. Vous adaptez votre vitesse et vous ne dépassez surtout pas les 110 km/h. Enfin, c'est détestable quand même, vous dites ce que vous voulez.
2: Là, quand on est sous une averse, oui, c'est jamais bien agréable, mais enfin, je sais que la météo vous fait particulièrement réagir.
1: Vous le savez, vous me connaissez bien. On parle aussi de travaux sur Autoroute Info et on s'intéresse dans l'Est sur la 36, une fermeture de bretelles, la bretelle de sortie 7 de Valentinière, ouverture prévue vendredi à midi, ce sera le 9 octobre. Et puis du côté de l'autoroute A5 en direction de Paris, fermeture 24h sur 24 jusqu'à demain, 10h d'une aire de service, l'aire de Châteauvillain, donc aucun stationnement sur l'air n'est possible pendant ces travaux qui s'achèvent donc demain.
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1: Et on va revenir bien sûr dans un instant, vous ne bougez pas, vous restez avec nous, on va repartir avec celui qui a annoncé une tournée pour 2027, il signe son grand retour avec ce titre, ça s'appelle D'or et d'éteint, voici Vianney sur Autoroute Info.

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10: Et on file tout de suite en Bourgogne, en Côte d'Or. Il y a un patrouilleur qui intervient sur les voies de circulation, Elliot.
11: Il faut ralentir sur l'A6 en direction de Paris au kilomètre 278, là où un patrouilleur, effectivement, doit aller sur la voie de gauche pour récupérer un obstacle après le secteur de Beaune, après la sortie numéro 24. On rappelle, kilomètre 278 de l'autoroute A6 direction Paris. C'est là qu'il faut ralentir.
10: Et vous faites attention à lui, bien sûr. Retour de l'infotrafic, ce sera à 19h, tout pile. Vous serez toujours en compagnie d'Elliot Monod jusqu'à 22h. Vous restez là. Vous bougez pas.
11: Hein, surtout pas. Il faut bien accompagner, informer.
10: Exactement. Vous restez entre de très bonnes mains. Avant cela, évidemment, la playlist de ce mercredi, un classique Bob Marley qui arrive juste après. Et Madame Asse.

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3: Allez, on continue notre trajet ensemble, Elliot Mono, pour vous accompagner. Et les conditions de circulation à 19h sur Autoroute Info avec la présence d'obstacles, on l'apprend à l'instant, sur les voies de l'autoroute A36. La 36 en direction de Paris et au kilomètre 103. Obstacles signalés sur les voies. Attention si vous passez par là, à l'approche du secteur de Besançon et après la sortie numéro 5 de Baume-les-Dames. D'autres difficultés dont on vous parlait tout à l'heure, tout est rentré dans l'ordre. Ne reste plus que le passage des grandes villes où il y a encore quelques ralentissement, notamment si vous m'écoutez en région lyonnaise, tout au bout de la 6 et de la métropole 6. Un bouchon qui a même pris un peu d'ampleur. Peut-être une difficulté juste avant le tunnel de Fourvière, avec au total 4 km de perturbation pour un temps de parcours estimé à environ 30 minutes. Donc ce qui laisse à penser qu'il y aurait une difficulté un peu plus loin, au-delà du réseau APRR, qui augmenterait considérablement les temps de parcours. 30 minutes pour passer les 4 derniers kilomètres de la M6 avant de vous engager sous le tunnel de Fourvière. Et puis les conditions météo avec encore des averses un peu partout sur votre trajet. En tout cas, assez facilement, vous pouvez rencontrer des chaussées mouillées sur lesquelles, bien sûr, il faut ralentir. Le reste de l'actualité maintenant, les derniers titres qui nous sont présentés depuis la rédaction de France Info.
4: Et un parent d'élève, Emmanuel Langlois, a été placé en garde à vue en Gironde.
5: Il est entendu par la police après avoir menacé de mort l'institutrice de son fils dans une école primaire de Talence, près de Bordeaux. Il avait notamment menacé l'enseignante de décapitation. Sébastien Lecornu doit donc prendre la parole d'une minute à l'autre depuis Matignon pour tenter de calmer la colère des jeunes. Le Premier ministre qui doit s'exprimer sur la situation dans les lycées, mais aussi le prix des carburants, la crise agricole et la situation financière du pays. Un répit dans la mobilisation de ces lycéens. Une nouvelle journée d'action demain, baptisée acte 4 du mouvement. Dans un communiqué, une intersyndicale de l'enseignement supérieur appelle les lycéens et les étudiants à amplifier la mobilisation. On ne peut rien obtenir par la violence, estime pour sa part le syndicat étudiant uni qui appelle lui à lever les blocages. Retour sur terre imminent pour Sophie Adnaud. Après 8 mois à bord de la station spatiale internationale ISS, l'astronaute française a entamé son voyage retour, battant au passage le record du plus long séjour orbital en continu. Elle doit être atterrir demain après-midi hors de Paris dans le Pacifique au large de la Californie.
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3: Le prochain rendez-vous dans moins de 5 minutes sur Autoroute Info. On reste ensemble, on continue de vous accompagner et on écoute tout de suite le Belge Teddy Bear.
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3: Merci d'être avec nous ce soir. Les conditions de circulation et à vous rappeler la présence d'obstacles sur les voies de l'autoroute A36 en direction de Paris, des morceaux de pneus et le poids lourd à l'origine des débris arrêtés sur la bande d'arrêt d'urgence. Tout ça au kilomètre 103 de l'A36 direction Paris. C'est un peu après Baume-les-Dames, après la sortie numéro 5 et quand vous approchez du secteur de Besançon. Et puis en région parisienne, en Ile-de-France, l'A6 direction Paris, kilomètre 50, un véhicule, un fourgon est en panne juste avant de passer la barrière de péage de Fleury-en-Bière, la grande barrière de péage kilomètre 50 de la 6 direction Paris, juste avant la barrière et sur la partie droite de la chaussée. Attention à ce fourgon qui est en panne. 19h15 pour reparler très vite des conditions de circulation. La musique ce soir, Bon Jovi dans un instant, Jay-Z avec Alicia Keys, tout de suite sur Autoroute Info.

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1: Et pour vous signaler qu'un véhicule est en panne sur l'autoroute A31 et en direction de Beaune et de Lyon, kilomètre 4 de l'A31, poids lourd arrêté sur la bande d'arrêt d'urgence. Un peu après la sortie numéro 1, Nuit Saint-Georges, et avant d'arriver dans le secteur de Beaune par cette autoroute, un peu de monde qui intervient près des voies.

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1: Et de retour à 19h15, les conditions de circulation sur Autoroute Info ce mercredi soir avec l'autoroute A36, un véhicule en panne et des obstacles. C'est un poids lourd victime d'une crevaison. Il y aurait le véhicule sur bande d'arrêt d'urgence, des obstacles, morceaux de pneus sur les voies. Au kilomètre 103 de l'A36, direction Paris, un peu après la sortie Baume-les-Dames, sortie numéro 5. Un autre véhicule poids lourd arrêté sur l'autoroute A31, cette fois en Côte d'Or, en Bourgogne. Lorsque vous roulez en direction de Lyon, au kilomètre 4, le véhicule sur la bande d'arrêt d'urgence, après la sortie 1, Nuit Saint-Georges, et un tout petit peu avant d'atteindre le secteur de Beaune. Et puis, à noter qu'il y a aussi cette alerte animale repérée près des voies de l'autoroute A42 en région Rhône-Alpes. Un chevreuil qui pourrait traverser les voies au niveau de la sortie numéro 9 de Pont-d'Ain. Attention, dans chaque sens, évidemment. Et puis, le passage des grandes villes, à cette heure-ci, retour progressif au calme. En tout cas, en région parisienne, c'est le cas. À Lyon, il y a encore quelques difficultés, tout au bout de la 6 et de la M6, difficultés qui persiste un peu parce qu'il y a eu a priori un événement juste à l'entrée du tunnel de Fourvière, kilomètre 452, peut-être un obstacle gênant sur les voies. En tout cas, encore 4 km de bouchons et un quart d'heure d'attente nécessaire pour passer la difficulté au moment où je vous parle. Ailleurs, c'est calme, sauf au sujet des conditions météo qui restent bien pluvieuses. Les averses en Ile-de-France, sur une partie de la Bourgogne, mais aussi dans l'est du pays, sur les autoroutes A31 et A36. Ça ralentissait bien.
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1: Prochain rendez-vous dans quelques minutes pour reparler des conditions de circulation, pour vous parler aussi de la création du célèbre viaduc de Millau. On mettra le cap sur le département de l'Aveyron après avoir écouté Julien Lib sur Autoroute Info.

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1: Et pour vous signaler qu'un accident s'est produit sur l'autoroute A6 en direction de Lyon, kilomètre 143 avec une voiture arrêtée sur la voie de gauche sous des averses, hein, dans un secteur où il pleut. Attention, vraiment, ralentissez, mauvaises conditions météo. Accident qui s'est produit sur l'A6 en direction de Lyon, kilomètre 143, une voiture sur la voie de gauche après la sortie de Joigny et Toussy, la sortie numéro

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1: Et on se retrouve pour évoquer cet accident sur l'autoroute A6 en Bourgogne, l'A6 en direction de Lyon, kilomètre 143. On vient d'évoquer un accident avec une voiture sur voie de gauche. Finalement, le véhicule a pu être déplacé sur la bande d'arrêt d'urgence. Donc, tant mieux, mais il y a quand même pas mal de débris apparemment sur la voie de gauche. Donc, restez vigilants quand même, hein, ça peut gêner le passage, évidemment. Kilomètre 143 de l'A6 en direction de Lyon. Accident, véhicule sur bande d'arrêt d'urgence, des obstacles et puis de mauvaises conditions météo à cet endroit. Il pleut un peu après la sortie Joigny-Toussy, la sortie numéro 18. 19h30, le point complet, la musique, Amy Winehouse ou encore Michael Jackson. Et puis tout de suite, un peu d'histoire avec l'un des ponts les plus célèbres de France et du monde. C'est le viaduc de Millau. Il est en service sur l'autoroute A75 qui relie Clermont-Ferrand à Béziers depuis 2002. Adeline Després.
2: La Méridienne, comme on la surnomme, doit désenclaver la région en reliant Clermont-Ferrand à Béziers. 340 km d'autoroute qui serpente dans les massifs nécessite la création de nombreux ouvrages d'art. Une seule ombre au tableau, le franchissement du Tarn dans la région de Millau. Christian Léry, alors conseiller technique des ministres chargés de l'équipement, se souvient justement de cette période.
3: Il y a eu pendant plusieurs années des études de tracé pour trouver la meilleure solution. Un tracé Grand Ouest, un tracé Grand Est, des tracés médians, des tracés plus proches de Millau.
2: Le choix se porte finalement sur le tracé médian en 1989 pour franchir la vallée du Tarn. Deux solutions émergent, l'une haute, l'autre basse qui descend dans la vallée. Michel Virlogeux, ingénieur des ponts au service d'études techniques des routes et autoroutes, étudie à l'époque ces alternatives.
4: Il y a eu un coup de génie d'un ingénieur routier qui travaillait pour améliorer le tracé et qui nous a dit « Mais pourquoi est-ce que vous descendez dans la vallée ?» Et alors là, ça a été un choc.
2: L'état tranche en 1991. La solution haute est retenue, un ouvrage unique de cause à cause, 270 mètres au-dessus du Tarn. Michel Virlogeux, concepteur du pont de Normandie, et Sir Norman Foster, architecte de renom, vont concevoir et peaufiner ensemble ce qui va devenir le viaduc de Millau.
4: Il y avait une idée de base qui est d'avoir un ouvrage apparemment très simple, qui soit réduit au minimum. Un tablier mince, un trait entre les deux plateaux et 7 pylônes tous identiques.
2: Les années passent et un problème émerge peu à peu. Celui du financement de ce projet hors norme. L'État lance une consultation auprès de 4 groupes. Eiffage propose 2 projets de viaduc. Une solution en métal et une en béton, financée sur fonds propres. La variante métal séduit. Le groupe Eiffage est choisi pour construire et exploiter le viaduc de Millau en 2001. Le défi s'annonce immense.

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2: Nouveau rendez-vous sur Autoroute Info à 19h30. Les conditions de circulation et de mauvaises conditions météo un petit peu partout. Assez facilement, vous rencontrez des averses qui localement peuvent être assez soutenues en Ile-de-France, en Bourgogne, Rhône-Alpes, mais aussi dans l'est du pays. Je l'ai dit un petit peu partout, ce sera une chance sur eux de trouver des averses. Et lorsqu'elles sont là, ralentissez bien, augmentez, c'est important, les distances de sécurité. D'autres difficultés à vous rappeler en dehors de la météo avec des véhicules en panne, des véhicules accidentés. On va commencer avec l'autoroute A5 en Haute-Marne. Une voiture arrêtée sur l'A5 direction Nancy et Dijon, kilomètre 202, dans une zone qui est en travaux, là où il y a un basculement de circulation. Fort heureusement, la voiture sur bande d'arrêt d'urgence. A priori, la circulation continue de s'écouler, mais voilà, ça peut surprendre un petit peu dans cette zone particulière. À lever le pied, évidemment, après la sortie 23, Château-Vilain et Colombey-les-Deux-Églises. Véhicule en panne également sur l'A36, plus à l'est, avec en direction de Paris, un poids lourd en panne, kilomètre 103. La voie de droite a été neutralisé par le patrouilleur qui intervient sur place après la sortie de Baume-les-Dames, sortie numéro 5. Et puis, véhicule en panne également en Bourgogne sur l'A31 direction Lyon, au kilomètre 4, un poids lourd sur bande d'arrêt d'urgence, un peu avant d'atteindre le secteur de Beaune, via cette autoroute A31. Et puis, l'autoroute A6, je rappelle qu'un accident s'est produit tout à l'heure, la voiture est arrêtée sur bande d'arrêt d'urgence. Ça, c'est plutôt une bonne chose, ça ne gêne pas directement la circulation au kilomètre 143. Il pourrait y avoir quand même quelques débris sur la chaussée dans un secteur où il pleut après la sortie 18 de Joigny et de Toussy. Et puis pour terminer avec l'autoroute A6, tout au bout de cette autoroute à l'arrivée à Lyon, ça commence à s'arranger un petit peu. Encore 3 km quand même de circulation ralentie avant de vous engager sous le tunnel de Fourvière. Temps de trajet estimé à une dizaine de minutes pour passer cette difficulté. L'actualité nationale, internationale maintenant, les derniers titres qui nous sont présentés avec France Info.
3: Première décision du gouvernement sur les lycées seront donc présentées à la fin du mois.
4: Oui, c'est ce qu'annonce ce soir Sébastien Lecornu, qui assure également que les forces de l'ordre n'ont pas pour instruction d'affronter les lycéens mobilisés. Autre annonce du Premier ministre ce soir, dans un contexte de crise des carburants, le chèque énergie sera versé en janvier aux plus modestes et non plus au printemps. À Paris, la justice administrative a réautorisé la manifestation organisée par le collectif Urgence Palestine ce soir pour dénoncer la situation à Gaza. La préfecture de police craignait un risque de trouble à l'ordre public en cette date symbolique du 7 octobre, 3 ans après les massacres perpétrés par le Hamas en Israël. Et puis une musique mentionnant Mohamed Merah, Salah Abdeslam ou encore l'attaque du Bataclan a été retirée de Spotify et Deezer aujourd'hui. Il s'agissait du morceau MRH du rappeur Boro 700. Plusieurs enquêtes judiciaires sont en cours, notamment dans le Loiret et en Vendée, après la publication de vidéos d'adolescents reprenant les paroles du titre.
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2: Et qui vous accompagne 7 jours sur 7 et 24 heures sur 24. Le prochain rendez-vous, c'est dans moins de 4 minutes sur Autoroute Info, juste le temps d'écouter la chanteuse Marine.

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3: Et on se retrouve sur Autoroute Info, les conditions de circulation avec cette intervention sur l'autoroute A5 en Haute-Marne. Un véhicule en panne A5 en direction de Nancy et de Dijon au kilomètre 202. Voiture en panne dans une zone où il y a des travaux, un basculement de circulation. La voiture sur la bande d'arrêt d'urgence, a priori qui ne gêne pas le passage, mais quand même dans cette zone un peu particulière, d'autant qu'il y aurait des piétons autour du véhicule. Ralentissez bien après la sortie 23, Château-Vilain et Colombey, les deux églises. Pour parler de nouveau des conditions de circulation, on se retrouve très vite sur Autoroute Info. À 19h45, pour le moment, on voyage avec Lady Gaga et un grand classique qui fait plaisir pour terminer la journée. David Bowie sur Autoroute Info.

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1: Et retour aux conditions de circulation, on fait le point à 19h45 avec quelques interventions à vous rappeler et aussi de mauvaises conditions météo que vous rencontrez un petit peu partout. Assez facilement des averses sur votre route, adaptez bien votre conduite. Parfois ça peut être particulièrement intense, ces pluies, ça peut tourner un petit peu à l'orage. D'ailleurs là où il y a eu des averses, où il y en a peut-être encore d'ailleurs sur l'autoroute A6 en Bourgogne, accident survenu en direction de Lyon, kilomètre 143, une voiture sur la bande d'arrêt d'urgence, des obstacles sur les voies qu'un patrouilleur doit récupérer. Ralentissez bien après Joigny et Toussy, la sortie numéro 18. Les autres interventions, il y a des véhicules en panne avec l'autoroute A5 en Haute-Marne. Une voiture stoppée sur l'A5, direction Nancy-Dijon, au kilomètre 202. Voiture dans un basculement de circulation sur la bande d'arrêt d'urgence. Des piétons qui se trouvent autour. Hein, donc ça peut ralentir, ça peut en tout cas surprendre après la sortie 23, Château-Vilain et Colombey-les-Deux-Églises. Véhicule en panne également sur l'A36, un peu plus à l'est, le département du Doubs. L'A36, direction Paris, au kilomètre 103. La voie de droite a été neutralisée après Baume-les-Dames, la sortie numéro 5, quand vous approchez du secteur de Besançon. Et puis l'autoroute A31, intervention également là où un poids lourd est en panne, en direction de Lyon au kilomètre 4. C'est juste avant d'arriver à Beaune par l'autoroute A31. Un poids lourd arrêté sur la bande d'arrêt d'urgence. D'ailleurs, on va rester encore un petit peu sur l'A31. J'apprends à l'instant qu'il y a des obstacles. Alors, sur la partie nord de l'A31, l'A31 direction Nancy au kilomètre 201. Obstacle signalé sur les voies après la sortie Neufchâteau-Mirecourt. C'est la sortie numéro 10. Bon, puis on va passer aussi à l'information travaux avec des fermetures à prévoir sur votre trajet. Cette nuit, notez qu'à Lyon, au-delà des réseaux APRR et AREA, la rocade est de Lyon sera fermée en direction de Paris entre la bifurcation avec la 43 et la bifurcation avec la 42. Fermeture aussi prévue cette nuit entre la France et l'Italie du tunnel du Mont-Blanc à partir de 22h ce soir jusqu'à 6h demain matin. Et puis, à noter aussi dans votre carnet de route, en Ile-de-France, la 5B qui ferme dans les deux sens de circulation entre la sortie 14 de vers Saint-Denis et le giratoire du Bois du Jard, c'est-à-dire jusqu'à Melun, chaque nuit cette semaine. Donc ce sera le cas pour ce mercredi soir à partir de 22h jusqu'à 5h demain matin.
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1: Effectivement, allez faire un petit tour, évidemment, quand vous faites la pause, hein, en aucun cas, quand vous conduisez. Prochain rendez-vous dans quelques minutes, retour de l'infotrafic. On parlera aussi cinéma avec la sortie ce mercredi 7 octobre du film Duke of

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1: Avec un accident à vous signaler qui se serait produit sur l'autoroute A5 et au kilomètre 56. L'information reste à confirmer. Pour le moment, d'ailleurs, on n'a pas encore le sens. Donc, restez attentifs dans les deux directions sur l'A5, kilomètre 56. Ça peut gêner le passage entre la jonction avec l'autoroute A19 et la sortie numéro 18. On en reparle très vite, évidemment, sur

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6: Et nouveau rendez-vous sur Autoroute Info, les conditions de circulation pour vous rappeler la présence d'obstacles sur les voies de l'autoroute A31 en direction de Nancy au kilomètre 201. Attention, obstacles signalés sur les voies un peu après la sortie Neufchâteau-Mirecourt, c'est la sortie numéro 10. Et puis pour parler des autres interventions que vous rencontrez, on se retrouve évidemment dans les toutes prochaines minutes. Au plus tard, un point complet sur Autoroute Info, c'est prévu à 20h. Voyage avec The Lumineers et Soft Cell, c'est calé dans la playlist, ça ne bougera pas. Juste avant, on va parler cinéma, parce qu'à l'approche d'Halloween, Ducobu et toute sa bande sont en ce moment à l'affiche. C'est sorti aujourd'hui, ce mercredi, sixième volet de l'adaptation de la BD culte. Hugo Amiot a rencontré l'équipe du film.
7: Pour Halloween.
8: Halloween ? Qui sait, cet imbécile encore.
9: Bonjour Alice et Moïne.
10: Salut.
9: Pour ce sixième opus, Ducobu sort de la salle de classe. Le professeur Latouche et Mademoiselle Rateau emménagent dans une nouvelle maison qui est hantée par un fantôme un peu particulier.
10: Oui, très particulier. Oui, j'avais envie de faire un film différent. Et là, je crois que j'ai réussi mon coup. Je dis ça sans prétention, mais parce que j'en avais un peu assez d'être dans la classe à hurler sur Ducobu. J'avais envie de sortir. Et puis, vous savez, les suites, ça peut ressembler à des grosses arnaques, en fait. Et surtout à plaire aux enfants, évidemment, mais à plaire à ceux qui les accompagnent, aux adultes.
9: Oui, ça allait être ma question, parce que c'est un film pour les enfants, forcément. Ouais. Y avait une envie de... C'est une comédie, mais il y a une envie de faire peur également.
10: J'aurais bien voulu faire encore plus peur aux enfants, mais j'avais pas le droit. On m'a dit les producteurs ils m'ont dit non parce que je voulais, ça va parler aux adultes, je voulais mettre la

0: scène dans L'Exorciste où elle tourne sa tête à 360 degrés, où elle dit « ta mère... » Oui, non. Et donc...
1: Les fantômes sont de sortie.
2: Un esprit maléfique s'est emparé du corps de mon Gustave.
1: Et ils vont faire n'importe quoi.
3: Ça vous dirait d'aller polissonner avec moi?
4: Mais c'est injuste, monsieur.
5: Charlie et Antoinette, bonjour. Vous jouez dans le 6e opus de Ducobu. Antoinette, tu as quoi de Léonie en toi? Quel point commun?
6: Je suis la première de ma classe, voilà. C'est le truc qui me rejoint avec elle. Sinon, je suis pas du tout aussi faillotte qu'elle, je dirais.
5: Et toi, Charlie, t'es le dernier de la classe?
7: Non, faut pas exagérer non plus. Je pense que je suis un peu au milieu de la classe. Mais oui, voilà, j'aime bien faire des blagues, j'aime bien rigoler. Et puis, je trouve que c'est quand même important. Et je suis gourmand, donc je rejoins Ducobu là-dessus. Rendez-vous le 7 octobre au cinéma pour aller voir Ducobu et le fantôme de Saint-Potage.
6: Bonne route sur Autoroute Info.
1: Ducobu et le fantôme de Saint-Potage.
8: T'as choisi ton déguisement d'Halloween?
9: Je pensais me déguiser en la touche.
6: Génial, ça va faire peur à tout le monde.

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1: Bonne soirée, merci d'être avec nous. Bienvenue, il est 20h.
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1: Nouveau rendez-vous sur Autoroute Info, les conditions de circulation avec pas mal de choses à vous dire. Des conditions météo parfois perturbées, de la pluie un petit peu partout sur le centre-est du pays. Assez facilement, vous rencontrez des chaussées qui sont mouillées, des averses parfois assez soutenues. Et puis pas mal d'interventions, accidents, obstacles, véhicules en panne. On commence avec des obstacles en Meurthe-et-Moselle sur l'A31 direction Nancy au kilomètre 201. Attention, objet signalé sur les voies après la sortie 9 Château-Mirecourt, après la sortie numéro 10. Un accident s'est produit en Bourgogne avec l'autoroute A6 direction Lyon, kilomètre 143. Une voiture sur bande d'arrêt d'urgence après la sortie 18 de Joigny et de Toussy, du monde qui intervient donc près des voies. Un autre accident toujours dans Lyon, mais cette fois sur l'autoroute A5 en direction de Nancy et de Dijon, au kilomètre 56 avec priori gêne sur la partie droite de la chaussée. Tout ça reste à confirmer, mais ça pourrait gêner sur la voie de droite, kilomètre 56 de la 5 direction Nancy et Dijon. On est un peu après la sortie Marolles-sur-Seine, la sortie numéro 18. L'autoroute A5 beaucoup plus loin en direction de Nancy et Dijon, un véhicule arrêté dans un basculement de circulation dans une zone de travaux avec quelques piétons qui se trouvent autour du véhicule, kilomètre 202. Attention, ça peut surprendre après la sortie de Château-Vilain, la sortie numéro 23. Et puis encore un peu plus loin, on nous signale un autre véhicule arrêté sur la 5, tout au bout quasiment, direction Nancy-Dijon, au kilomètre 227, au niveau de la jonction avec l'autoroute A31, secteur de Langres. Et puis encore un peu plus à l'est, l'autoroute A36, avec un poids lourd qui est en panne, la voie de droite neutralisée, direction Paris sur la 36, kilomètre 103, voie de droite indisponible après la sortie de Baume-les-Dames. La sortie numéro 5, alors qu'un autre poids lourd d'ailleurs qui était en panne avec une voie neutralisée sur la 31 est en train d'être escorté jusqu'au prochain refuge, la 31 direction Lyon, après le kilomètre 4 et après la sortie 1 de Nuit-Saint-Georges. Le reste de l'actu maintenant, qu'on trouvera un petit peu plus tard d'ailleurs, les titres de France Info. Pour le moment, ce sera directement la musique avec la chanteuse Adèle Castillon. Retour aux conditions de circulation juste après sur Autoroute Info. Bonne soirée.

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4: Merci d'être avec nous ce soir sur Autoroute Info, les conditions de circulation, avec encore la présence d'obstacles sur les voies de l'autoroute A31. Attention, en direction de Nancy, kilomètre 201, obstacles signalés sur les voies après Neufchâteau et Mirecourt, après la sortie numéro 10. Et puis à vous signaler aussi des travaux avec une fermeture qui est en train de se mettre en place sur l'autoroute A404 en région Rhône-Alpes. La 404 qui ferme pour la nuit en direction d'Oyonnax, entre les kilomètres 5 et 14, entre la sortie numéro 9 et la sortie numéro 10, fermeture qui s'installe, et donc la 404 direction Oyonnax indisponible. C'était prévu à partir de 20h, donc là on y est, hein, jusqu'à demain matin 6h. Voilà, puis à 20h15 on revient aux conditions de circulation. Il y a un peu d'activité sur certains axes, des véhicules en panne et des véhicules accidentés. On parle de tout ça dans le point complet, 20h15. Pour la musique, Julien Doré, juste après Lenny Kravitz sur Autoroute Info.

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1: De retour à 20h15, nouveau point complet sur vos conditions de circulation sur Autoroute Info. Pas mal de choses à vous dire et le tout sous de mauvaises conditions météo. La nuit qui est tombée, des averses qui localement peuvent être très soutenues parfois. Donc attention, c'est un petit peu une chance sur deux ou en tout cas assez facilement de rencontrer des averses. Partout où vous m'écoutez dans le centre-est, il y a quelques secteurs épargnés, d'autres où vraiment vous êtes sous ces fortes précipitations qui doivent donc vous faire bien bien ralentir et augmenter, c'est important, les distances de sécurité. Au sujet des événements à proprement parler qui sont d'actualité en ce moment, la 31, obstacle toujours signalé sur les voies en direction de Nancy et au kilomètre 201, c'est le point de repère après la sortie numéro 10, Neufchâteau-Mirecourt. Un accident, dont on parlait, je vois que ça se met à jour à l'instant sur la 6, fin de l'intervention direction Lyon, kilomètre 143. Ça, on évacue. L'autoroute A5 maintenant, avec un autre accident qui, lui, est toujours d'actualité en direction de Nancy et Dijon, kilomètre 56. Une voiture qui gênerait sur la voie de droite après la sortie de Marolles-sur-Seine, sortie numéro 18. Et puis la 5, d'ailleurs, beaucoup plus loin, il y a également un véhicule qui est arrêté au kilomètre 227, direction Nancy-Dijon. Un véhicule peut-être gênant sur les voies, tout ça reste à confirmer. Après Chaumont, la sortie numéro 24, c'est tout au bout de la 5, hein, juste avant d'aller en la jonction avec l'autoroute A31 à secteur de Langres. Et puis véhicule en panne également. L'intervention se poursuit autour d'un poids lourd en panne sur l'A36 direction Paris au kilomètre 103. Voie de droite neutralisée après la sortie de Baume-les-Dames, c'est la sortie numéro 5, et un petit peu avant d'arriver dans le secteur de Besançon.
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1: Effectivement, téléchargez l'application, elle est gratuite. Hein. Profitez-en, elle est disponible sur iPhone et Android. On se retrouve dans quelques minutes. On parlera de votre voiture, si elle a été récemment rayée. Restez avec nous, on vous proposera des astuces pour la rendre comme neuve sans avoir à passer chez le carrossier après avoir écouté Teddy Swims.

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1: Merci d'être avec nous ce soir sur Autoroute Info. Les conditions de circulation avec plusieurs interventions signalées en ce moment. Parmi elles, obstacle sur les voies de l'A31 direction Nancy. Attention toujours au kilomètre 201 et après la sortie 9 Château-Mirecourt, la sortie numéro 10. Et puis un accident bel et bien confirmé. Le patrouilleur est arrivé sur les lieux de l'accident. L'autoroute A5 en direction de Nancy et de Dijon au kilomètre 56 avec une voiture arrêtée sur la voie de droite. Le patrouilleur s'apprête donc, est en train de neutraliser la voie de droite. Kilomètre 56. On est un petit peu après la sortie Marolles-sur-Seine, Fontainebleau, la sortie numéro 18. On va maintenant parler d'un sujet pratique. Si votre voiture était raflée, tout n'est pas perdu. Paulin Caillard vous donne maintenant quelques astuces qui peuvent vous permettre d'économiser un passage coûteux au garage.
2: Ne vous en faites pas, rayer sa voiture, ça arrive à tout le monde.
3: Regardez bien cette carrosserie, ça c'est la portière, le coup de clé, ça on le connaît, c'est le traditionnel. Hop, il est là.
2: Et pour peu que votre rayure soit l'œuvre d'un artiste super subtil, s'en débarrasser est une priorité. Mais aller chez le carrossier, ça peut coûter très, très cher.
4: 5 000 euros, 10 000 euros, 100 000 euros, 600 000 euros et même 2 millions d'euros.
2: Heureusement, il y a des dégâts que vous pouvez effacer vous-même.
5: Tout va s'arranger, vous allez voir, tout va s'arranger.
2: Avant tout, il faut commencer par déterminer à quel type de rayure on a affaire.
6: Alors, qu'est-ce qu'on a ?
2: Passez votre ongle sur l'endroit endommagé et s'il accroche, c'est qu'il faudra aller chez le garagiste car c'est la peinture qui est atteinte. Les dégâts que vous pouvez réparer vous-même sont ceux qui ne touchent que le vernis qui est la première couche qui recouvre la carrosserie. Quand il est endommagé, il peut être restauré grâce à différents produits et techniques à la maison, ce qui peut faire disparaître ses rayures. Première astuce, le polissage.
7: À l'occasion, je vous mettrai un petit coup de polish.
2: Commencez par bien nettoyer la zone endommagée, puis poncez-la doucement avant d'appliquer une fine couche de produit polish. Il n'y a plus qu'à laisser sécher, puis à lustrer, et normalement, le polish aura comblé la rayure. Si vous ne pouvez pas acheter de polish, astuce numéro 2, le dentifrice.
8: T'aurais pas du dentifrice là, je suis à sec.
9: Prends-en sur le rebord des lavabos, il en reste toujours un peu. Tiens, là.
2: Appliquez-en sur la rayure avec un chiffon humide et propre, sans dépasser. Une fois sèche, essuyez la zone et normalement, votre éraflure aura été effacée. Mais si jamais votre lavabo aussi est à court de dentifrice, astuce numéro 3, la cendre de cigarette. Même procédé, prenez un linge propre et humide, saupoudrez-le de cendre et tamponnez doucement votre rayure. Essuyez et constatez le résultat.
7: Vous voyez l'automobile derrière moi ? Ça fait un petit moment que je l'observe.
10: Eh bien ?
7: Eh bien, elle est absolument impeccable.
2: Évidemment, ce ne sont pas des solutions miracles. Mais sur les plus petites rayures, ça peut vraiment faire la différence, comme à la revente de votre voiture, par exemple.

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1: Et pour vous signaler qu'un accident s'est produit sur l'autoroute A6 en direction de Lyon au kilomètre 205. Véhicule accidenté sur la bande d'arrêt d'urgence après la sortie 21 Nitry-Montbard. Véhicule qui aurait fait de l'aquaplaning dans une zone où il y a pas mal de pluie. Attention vraiment à bien ralentir, à augmenter les intervalles de sécurité. Accident, kilomètre 205 de la 6 en direction de Lyon. Une voiture sur la bande d'arrêt d'urgence. Une info dont on reparle évidemment, le point complet, 20h30.

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1: Merci d'avoir choisi Autoroute Info pour votre trajet ce soir. Les conditions de circulation à 20h30 avec de la pluie sur la plupart des axes sur lesquels vous circulez. Vous m'écoutez dans le centre-est sur le réseau APRR. Pas mal d'averses qui localement peuvent être assez soutenues. Ça a été la raison d'ailleurs d'accidents qui se sont produits. En tout cas celui sur l'autoroute A6. On va commencer par là. A6 en direction de Lyon, kilomètre 205. Une voiture qui a fait de l'aquaplaning. C'est bien pour ça qu'on vous dit de ralentir et d'augmenter les distances de sécurité. Véhicule accidenté donc sur la bande d'arrêt d'urgence un peu après la sortie 21 de Nitry et de Montbard. Un autre accident s'est produit sur l'A5 en direction de Nancy et de Dijon au kilomètre 56 avec une voiture qui gêne sur la voie de droite. Cette voie neutralisée par le patrouilleur qui intervient sur place après la sortie 18 de Marolles sur Seine. Et puis l'autoroute A5 beaucoup plus loin tout au bout de l'A5 direction Nancy et Dijon kilomètre 227 et une voiture qui est signalée en panne qui pourrait gêner un petit peu le passage au niveau de la jonction entre l'A5 et l'autoroute A5. A31, secteur de Langres. D'ailleurs, l'A31, on va l'emprunter en direction de Nancy. Kilomètre 201, il y a des obstacles sur les voies, toujours signalés après la sortie 10, Neufchâteau et Mirecourt. Et puis, notez également, pour terminer, qu'un véhicule est en panne, un poids lourd, sur l'autoroute A36 en direction de Paris et au kilomètre 103. Pour évacuer ce véhicule en sécurité, la voie de droite neutralisée, indisponible après la sortie de Baume-les-Dames, la sortie numéro 5. On a pu prochain rendez-vous dans quelques minutes, évidemment, pour voir comment les choses évoluent. Reparler très vite des conditions de circulation et de la météo un petit peu capricieuse par endroit ce mercredi soir. Rendez-vous après avoir écouté la chanteuse Manon Lisa sur Autoroute Info. Bonne soirée. C'est l'histoire d'un petit

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1: Et on se retrouve sur Autoroute Info. Les conditions de circulation ce soir avec de mauvaises conditions météo un petit peu partout d'ailleurs. Attention à la pluie, hein. Ralentissez bien, augmentez les distances de sécurité. Deux accidents se sont produits, l'un pour sûr en raison de ces mauvaises conditions météo. Une voiture qui a fait de l'aquaplaning sur l'A6 en direction de Lyon, kilomètre 205. La voiture est sur bande d'arrêt d'urgence après la sortie Nitry-Montbard, c'est la sortie numéro 21. Et puis l'autoroute A5, accident, une voie neutralisée, celle de droite au kilomètre 56. C'est après la sortie Marolles-sur-Seine, Nogent-sur-Seine, la sortie numéro 18. Voilà, puis évidemment, on se retrouve très vite. On va reparler des conditions de circulation sur Autoroute Info. Vous le savez, on n'est jamais bien loin. De toute façon, à tout moment, on revient en cas de nouvelle alerte. On vous accompagne 7 jours sur 7 et 24 heures sur 24. Voilà, c'est bien simple. Le prochain point, donc, dans quelques instants. La musique, George Michael, Imagine Dragons. Et tout de suite, Nathalie Cardone. Bonne route.

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1: Un accident à vous signaler qui s'est produit sur l'autoroute A19 si vous roulez en direction de Paris ou Nancy, au kilomètre 9 de l'autoroute A19. Accident signalé après la sortie de Sens, la sortie numéro 2. Plus d'infos à suivre dans quelques minutes pour savoir si ça gêne ou non le passage. 20h45, le prochain point complet.

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1: Nouveau rendez-vous sur Autoroute Info à 20h45. Pas mal de choses à vous rappeler, avec d'abord des accidents qui se sont produits sur les voies de certains axes. La 19, on va commencer par là. L'autoroute A19 en direction de Paris et de Nancy. Au kilomètre 9, une voiture accidentée sur la voie de gauche avec un poids lourd qui s'est positionné juste avant le véhicule en protection. Donc ça fait deux véhicules finalement arrêtés sur la voie de gauche. Secteur de Sens après la sortie numéro 2 sur l'autoroute A19. L'autoroute A6, il y a également un véhicule accidenté sur la bande d'arrêt d'urgence en Bourgogne. Vous roulez direction Lyon au kilomètre 205. Véhicule arrêté sur la bande d'arrêt d'urgence après Nitrier-Montbard après la sortie numéro 21. Et puis accident également sur l'autoroute A5 direction Nancy-Dijon. Kilomètre 56 avec là une voie de droite neutralisée pour évacuer le véhicule qui est arrêté sur cette voie après la sortie de Marolles-sur-Seine, sortie numéro 18. On continue le trajet sur l'autoroute A5. Tout au bout de cette autoroute direction Nancy et Dijon, un véhicule est arrêté au kilomètre 227. C'est un poids lourd juste au niveau de la jonction entre l'A5 et de l'A31, secteur de Langres. L'autoroute A31, pas d'intervention particulière. Tout à l'heure, on parlait d'obstacles, ils ont pu être récupérés. Puis un peu plus à l'est, l'A36 avec un véhicule, là, toujours en panne. Un poids lourd en panne au kilomètre 103 de l'A36 direction Paris. La voie de droite qui reste neutralisée pour évacuer ce véhicule après la sortie Baume-les-Dames. C'est la sortie numéro 5. Voilà ce que l'on pouvait dire à cette heure-ci. Attention aussi aux conditions météo qui restent particulièrement pluvieuses. Et puis l'information travaux qui nous intéresse également avec à cette heure-ci quelques fermetures qui s'installent. Déjà une qui est d'actualité, on en parlait tout à l'heure, la 404 fermée en direction de Yonah depuis 20h tout à l'heure jusqu'à 6h demain matin entre les sorties 9 et 10. C'est fermé pour travaux. Il y aura aussi une fermeture à prévoir par exemple si vous devez passer en Italie. Entre la France et l'Italie, le trafic sera interrompu au tunnel du Mont-Blanc dans les deux sens à partir de 22h tout à l'heure et jusqu'à 6h demain matin. Fermeture aussi en Île-de-France de l'A5B prévue à partir de 22h. L'A5B qui sera fermée dans les deux sens entre la sortie 14 vers Saint-Denis et le secteur de Melun. Ça rouvrira demain matin à 5h.
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1: Effectivement, allez faire un petit tour pour bien préparer votre voyage plus largement sur nos réseaux sociaux, la page Facebook, le compte Instagram, le compte X. Je vous invite à aller faire un petit tour, évidemment, quand vous faites la pause. Le retour de l'infotrafic dans quelques instants. Serge Nibio pour vous accompagner et vous informer dès 21h, point complet sur vos conditions de circulation. On va voyager aussi dans le prochain quart d'heure avec Chris de Burn, Calogero et ce duo qu'on adore toujours, Tame Impala et Jenny sur Autoroute Info, leur titre Dracula. Bonne route, bonne soirée à vous.

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0: Je suis ravi de vous retrouver, de passer cette soirée et cette nuit à vos côtés. On sera ensemble jusqu'à demain matin, 5h30. Et pour débuter cette soirée, direction la Haute-Marne. Là, sur la 5, direction Nancy, on a un poids lourd immobilisé sur les voies à proximité de l'autoroute A31, aux alentours du kilomètre 227. On n'en sait pas plus pour le moment. Dans Lyon, sur la 19, en direction de Nancy et de l'autoroute A5, il y a une voiture et un poids lourd accidenté sur voie de gauche, au kilomètre 9, après le diffuseur numéro 2. Dans le 12, sur la 36, en direction de Bonnet-Paris, il y a un poids lourd immobilisé sur la voie de droite après Baume-les-Dames. C'est la sortie 5, après le kilomètre 103. Voie de droite neutralisée. Concernant vos conditions météo, attention à la pluie qui sévit par endroits. Dans certains secteurs, on a des trompes d'eau. On a également sur le réseau que vous empruntez des véhicules sur bande d'arrêt d'urgence. En Haute-Savoie, sur la 41, direction Genève, après la sortie 15.1. En Isère, sur la 48, direction Grenoble, après l'autoroute A43. Dans Lyon, sur la 6, direction Lyon, après le diffuseur 21. Dans le Puy-de-Dôme, sur la 71, direction Bourges, après la sortie 13 pour Rion. Dans tous les cas, pas de gêne direct au trafic, mais restez prudents car il peut y avoir du monde sur place. Circulez bien sur la voie de gauche. En Saône-et-Loire, impossible de rejoindre la 6, direction Paris, depuis le diffuseur 29 pour ma consul, il a été fermé le temps d'une intervention. Le tunnel du Mont-Blanc sera fermé ce soir entre 22h et demain matin 6h. Quant au Fréjus, il sera fermé entre 22h30 et 23h15. Enfin, n'oubliez pas que ce soir, il y aura des fermetures dues à des chantiers sur le réseau autoroutier que vous empruntez à 21h45. Je reviendrai plus en détail sur certaines de ces perturbations. En attendant, pour savoir si vous êtes concerné, pour savoir quoi faire pour poursuivre votre trajet, regardez bien les panneaux à messages variables, ces panneaux lumineux qui enjambent l'autoroute. On vous retrouve dans quelques instants, dans moins de 3 minutes, pour un rappel de vos conditions de circulation. En attendant, on repart en musique avec la playlist d'Autoroute Info. On repart en musique avec Auria.

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1: Il est 21h05 en raison d'importants chantiers. Nous avons les trafics qui sont ralentis. En Saône-et-Loire, sur la 6 direction Paris, après le kilomètre 397, après Belleville, la sortie 30. Et dans l'Ain, sur la 40 direction Paris, après le kilomètre 201, après le diffuseur numéro 2. Je vous retrouve un peu avant 21h15 pour un rappel de vos conditions de circulation. En attendant, bonne route.

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1: Il est 21h14, on a des cônes de chantier sur les voies en Savoie, sur la 43 en direction de l'Italie, au kilomètre 123 après Saint-Pierre-d'Elbigny, la sortie 23. En raison d'importants chantiers, nous avons des trafics ralentis. Tout d'abord en Saône-et-Loire, sur la 6 direction Paris, après Belleville, la sortie 30, après le kilomètre 397, et dans l'Ain, sur la 40 direction Paris, après le diffuseur numéro 2, après le kilomètre 201. On part dans Lyon sur la 19 en direction de Paris et Nancy en direction de la 5. Il y a un poids lourd et une voiture sur voie de gauche, a priori des véhicules accidentés au kilomètre 9 après le diffuseur numéro 2. Dans le Doubs sur la 36 en direction de Bonnet-Paris, un poids lourd est en panne sur voie de droite après Baume-les-Dames, la sortie 5 au kilomètre 103, voie de droite neutralisée. Côté météo, de la pluie, beaucoup de pluie, même par endroit. Donc, un rappel, sur autoroute, partons de pluie. Ou sur chaussée mouillée, c'est 110 km/h pour les voitures, 90 pour les poids lourds.
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1: Je vous retrouve dans moins de 4 minutes pour un rappel de vos conditions de circulation et pour un reportage. Nous verrons comment bien vérifier l'état des pneus de votre véhicule avant de prendre la route. Bonne route.

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1: Il est 2h19, on a des cônes de chantier sur les voies. Cela se passe en Savoie sur la 43 et en direction de l'Italie après Saint-Pierre d'Albigny. La sortie 23 km 123. Et puis pour vous qui circulez dans Lyon sur la 19 en direction de Paris, Nancy et la 5, il y a un poids lourd et une voiture accidentée sur voie de gauche au kilomètre 9 après le diffuseur numéro 2. On vous retrouve à 21h30 pour un point complet sur vos conditions de circulation. Et avant le retour de la musique, je vous propose d'écouter un reportage. Que faut-il faire pour être certain d'avoir des pneus en bon état sur son véhicule? Raphaël Guliccelli s'est rendu chez un spécialiste pour obtenir des réponses à ces questions.
2: Avant de partir en vacances, c'est important de bien vérifier l'état de sa voiture et en particulier les pneumatiques pour éviter les crevaisons ou les sorties de route. Je suis avec Sébastien Vattier, responsable pédagogique pour Centaur Grand Est. Bonjour Sébastien.
3: Bonjour.
2: Pouvez-vous nous dire quelles sont les précautions à prendre avant de prendre la route au niveau des pneus? Comment on peut savoir si nos pneus sont usés?
3: Alors les précautions à prendre, c'est d'abord vérifier l'état général des pneumatiques, notamment des flancs, hein, s'assurer qu'il n'y ait pas de coupure, pas d'hernie. Et puis ensuite, au niveau de l'usure, eh bien, on a sur les pneus des témoins d'usure classiques. Hein. Alors on appelle ça témoins d'usure, mais c'est plutôt des témoins de légalité. Hein. Quand l'usure des pneus arrive aux témoins, ça devient illégal. Mais certains manufacturiers proposent des systèmes d'indicateurs d'usure avec des petites marches d'escalier, par exemple, ou alors des chiffres qui peuvent être gravés à des profondeurs différentes.
2: Un pneu usé augmente les risques de glissade et de crevaison. C'est possible aussi que le pneu éclate à cause de l'usure?
3: Alors oui, si vraiment le pneu est très très très très très usé et qu'on arrive jusqu'au trimétallique et que l'on coupe, hein, on use et on coupe le trimétallique, ça peut aller à la crevaison, mais la plupart des éclatements sont plutôt dus à des problématiques soit de pincement, soit de pression.
2: Avoir des pneus en bon état, c'est très important, mais il y a aussi autre chose qui est essentielle, c'est la pression. Comment on sait quelle pression on doit mettre?
3: Dans votre voiture, quand vous ouvrez la porte, hein, sur la tranche de la portière ou de l'habitacle, hein, vous avez un tableau de pression. Sur les voitures allemandes, ça peut être dans la trappe à essence. Et donc, vous avez les valeurs, hein, à respecter, des valeurs qui sont entendues à froid.
2: Et si on a des pneus sous-gonflés ou à l'inverse, des pneus qui ont trop de pression, quelles peuvent être les conséquences?
3: Alors, si le pneu n'est pas assez gonflé, on estime qu'à partir du moment où on a un quart de la pression en moins, hein, par rapport à la pression idéale, on commence à prendre le risque d'éclatement. Donc, on rentre dans une phase de risque d'éclatement. Pour ce qui est de la surpression, alors tout dépend de la valeur, mais si c'est quelques dixièmes de bar en plus, 0,2, 0,3, 0,4, on n'a pas de risque d'éclatement. Mais par contre, on pourrait avoir des problèmes d'inconfort, une voiture qui serait plus raide.
2: Merci Sébastien pour toutes ces précisions.
3: Eh ben, merci à vous et bonne route à tous les auditeurs de

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1: Si vous êtes dans l'Essonne, sur l'A6 en direction de Paris, on me signale des objets sur les voies, ce serait peut-être des cônes de chantier au kilomètre 38, c'est-à-dire après la sortie 13 pour Melun.

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1: Il est 21h30, merci à vous de nous écouter. On a des cônes de chantier sur les voies en Savoie. Tout d'abord sur la 43 en direction de l'Italie, après la sortie 23 pour Saint-Pierre-d'Albigny au kilomètre 123. Et dans l'Essonne sur la 6 direction Paris au kilomètre 38 après Melun, la sortie 13. En raison d'importants chantiers, trafic ralenti en Saône-et-Loire sur la 6 direction Paris après Belleville, la sortie 30. Et dans l'Ain sur la 40 direction Paris après le diffuseur numéro 2. On part dans le Doubs sur la 36 en direction de Bonnet-Paré avec un poids lourd immobilisé sur la voie de droite après la sortie 5 pour Baume-les-Dames. C'est au kilomètre 103, voie de droite neutralisée. Concernant la météo, attention à la pluie, beaucoup de pluie même par endroit, donc levez le pied si vous êtes concerné. Si vous êtes dans Lyon, sur la 6 direction Lyon, nous avons une voiture accidentée sur la bande d'arrêt d'urgence après Nitré, le diffuseur 21 km 203. En Saône-et-Loire, vous ne pouvez pas rejoindre la 6 direction Paris depuis Maconçu, le diffuseur 29, en raison d'une intervention. Maintenant, si vous êtes en direction de l'Italie, le tunnel du Mont-Blanc sera fermé entre 22h et demain matin 6h. Il vous restera le tunnel du Fréjus pour rejoindre l'Italie. Sachez que le Fréjus sera fermé entre 22h30 et 23h15 pour la pose d'un balisage. À suivre les titres de l'actualité avec notre partenaire France Info.
2: L'essentiel, et Sébastien Lecornu donc, qui joue l'apaisement avec les lycéens.
3: Dans une allocution de 15 minutes enregistrée depuis Matignon, le Premier ministre a assuré que les forces de l'ordre n'avaient pas pour instruction d'affronter les lycéens mobilisés depuis plusieurs semaines. Sur le dossier énergétique, le chef du gouvernement a annoncé qu'il mettra 10 millions de barils de gazole à la disposition des distributeurs en France, assurant que cette mesure permettra une baisse de 12 à 18 centimes du prix à la pompe. Quant au rassemblement lycéen, ils se sont poursuivis aujourd'hui dans toute la France, mais la mobilisation lycéenne est en net recul selon les chiffres du ministère de l'Éducation. Les syndicats d'enseignants appellent à la grève demain en soutien à ces lycéens qui eux aussi appellent à de nouvelles manifestations. Paris convoque dans ce contexte l'ambassadeur d'Iran pour protester contre la désinformation menée par Téhéran. L'Iran avait en effet condamné dimanche le recours à ce qu'il qualifie de violence disproportionnée contre le mouvement lycéen de protestation en France sur fond de tension entre les deux pays. Et puis au Yémen, ce sont plus de 200 000 personnes qui ont été déplacées depuis la reprise des hostilités au mois de juillet entre le gouvernement soutenu par l'Arabie Saoudite et les Houthis pro-iraniens, annonce de l'Organisation internationale des migrations, l'OIM, une agence de l'ONU.
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1: Je vous retrouve dans quelques instants. En attendant, bonne route.
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Il est 21h36 minutes. Nous avons des cônes de chantier sur les voies. En Savoie, tout d'abord, sur la 43, direction l'Italie. Après Saint-Pierre-d'Albigny, la sortie 23, c'est au kilomètre 123. Et puis, dans l'Essonne, sur la 6, direction Paris, au kilomètre 38, après Melun, la sortie numéro 13. Je la prends à l'instant même. On nous signale des objets sur les voies. Ça se passe dans l'Ain, sur la 40, direction Mâcon. Et c'est au kilomètre 99. C'est-à-dire après ou à proximité de la sortie 10 pour Bellegarde. On ne sait pas plus, soyez prudents dans ce secteur. Je vous retrouve un peu avant 21h45 pour un rappel de vos conditions de circulation. En attendant, on repart en musique avec les Maroon 5.

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1: Si vous êtes sur la 6, direction Paris en Seine-et-Marne, nous avons un patrouilleur qui ramasse des cônes de chantier sur les voies au niveau du péage de Fleury. Soyez très prudent. Un patrouilleur ramasse des cônes de chantier sur la 6, direction Paris en Seine-et-Marne au niveau du péage.

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1: Il est 21h44, si vous êtes dans l'Essonne, sur la C, direction Paris, on a des cônes de chantier sur les voies, après Melun, la sortie 13 km 38. Dans l'Ain, sur la 40, direction Mâcon, on nous signale des cônes de chantier sur les voies, dans la sortie numéro 10 pour Bellegarde. On a également des cônes de chantier, ça se passe en Savoie sur la 43 et en direction d'Italie au kilomètre 123, c'est après Saint-Pierre d'Albigny, la sortie 23. En Saône-et-Loire, sur la 6 direction Paris, en raison d'un chantier, il y a un bouchon qui s'est formé après Belleville, la sortie 30, après le kilomètre 397. Dans le Doubs, sur la 36 direction Bonnet-Paris, un poids lourd est immobilisé sur la voie de droite. C'est au kilomètre 103, après Baume-les-Dames, la sortie 5, voie de droite neutralisée. Pour vous qui êtes en direction de l'Italie, dans 15 minutes, aux alentours de 22h, le tunnel du Mont-Blanc sera fermé à la circulation jusqu'à demain matin, 6h. Il vous restera le tunnel du Fréjus pour rejoindre l'Italie, mais sachez que le Fréjus sera fermé entre 22h30 et 23h15 en raison de la pose d'un balisage. Enfin, côté météo, de la pluie, beaucoup de pluie, même par endroit. Comme je vous l'ai signalé à 21h, il y a des fermetures dues à des chantiers sur le réseau routier que vous empruntez. Elles sont très nombreuses. Donc, voici quelques exemples. En Bourgogne, par exemple, du côté de la Saône-et-Loire, si vous êtes sur la 6, le diffuseur 27 pour Tournu n'est pas accessible dans les deux sens, en entrée et en sortie. La rocade de Dijon en Côte d'Or est coupée à la circulation entre les sorties 45 et 47. Et dans le sud-ouest, plus précisément dans les Landes, si vous circulez sur la 65 direction Bordeaux, le diffuseur 6 n'est pas accessible en entrée et en sortie. Pour chaque fermeture, des déviations sont en place. Et puis pour toutes les fermetures dont je n'ai pas parlé, sachez qu'il y a sur les PMV, eh bien, de quoi vous permettre de poursuivre sans encombre votre trajet, et bien sûr aussi de savoir si vous êtes concerné.
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1: Je vous retrouve dans quelques minutes pour un rappel de vos conditions de circulation et pour un reportage. Nous irons en Haute-Savoie pour découvrir un belvédère unique avec une vue époustouflante sur le bassin genevois.

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1: Il est 21h49, des cônes de chantier sur les voies. Ça se passe tout d'abord dans l'Essonne. Cela, c'est direction Paris après Melun, la sortie 13 au kilomètre 38. Et en Savoie, sur la 43, direction l'Italie au kilomètre 123 après Saint-Pierre-d'Albigny, la sortie 23. Puis n'oubliez pas ce bouchon en cours en Saône-et-Loire. Cela, c'est direction Paris après Belleville, la sortie 30 après le kilomètre 397. C'est un chantier qui est à l'origine de cette difficulté. Je vous retrouve à 22h pour un point complet sur vos conditions de circulation et avant le retour de la musique avec les Fuji, eh bien je vous

0: Sommet du Salève, un peu d'histoire avec Patrick Roxo, directeur de la société qui exploite le site.
1: C'est une histoire riche, c'est l'emblème d'un patrimoine franco-genevois depuis déjà sa création, dès 1932. C'était déjà une ambition franco-genevoise avec un architecte notamment genevois, Maurice Braillard, qui a imaginé la gare haute, qui est vraiment un joyau architectural et un patrimoine dont on est fier.
0: Et en effet, une fois arrivé dans la gare haute, nous voici ramenés dans le passé.
1: Elle a été rénovée comme en 1932 à l'identique, avec les carrelages damiers de l'époque. C'est vraiment les vrais carrelages qui ont été restaurés. Ils étaient en très bon état d'ailleurs.
0: Plusieurs espaces sont aménagés au sommet.
1: Vous avez la possibilité de découvrir un espace de 600 mètres carrés intégrant une boutique de souvenirs, mais aussi un espace info-service si vous avez besoin d'informations sur les différentes activités. Vous avez l'espace d'exposition qui traite de la faune et la flore qui a été réalisé avec la Maison du Salève.
0: On est sorti du bâtiment et qu'est-ce qu'on peut voir ?
1: Un mur d'escalade de 20 mètres de haut, 15 mètres de large, complètement droit, sans dévers, c'est assez inédit.
0: Mais le meilleur est à découvrir sur la terrasse panoramique.
1: On est sur une vue à quasiment 360 degrés, avec aujourd'hui le Mont Blanc, qu'on voit excessivement bien, qui fait face au Léman. C'est vraiment l'espace premium de notre site.
0: Le téléphérique du Salève est accessible par les sorties 13.1 ou 14 de la 40.

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2: Il est 22h, merci à vous de nous écouter.
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2: Je commence avec vous, qui était dans l'Essonne, sur la 6 direction Paris. Il y a des cônes de chantier sur les voies après Melun, la sortie 13 au kilomètre 38. On a également des cônes de chantier, mais cette fois en Savoie, sur la 43 et en direction d'Italie au kilomètre 123. C'est après Saint-Pierre-d'Albigny, la sortie 23. Dans le Doubs, sur la 36 direction Bonnet-Paris, un poids lourd est immobilisé sur la voie de droite après Beaumont-les-Dames. La sortie 5, c'est au kilomètre 103. Voie de droite neutralisée. Concernant la météo, de la pluie, beaucoup de pluie, même par endroit. Donc levez le pied si vous êtes concerné. Il y a également des véhicules en panne ou accidentés sur bande d'arrêt d'urgence. Ça se passe en Haute-Marne, sur la 5, direction Paris, après la sortie 24 pour Chaumont, et dans Lyon, sur la 6, direction Lyon, après le diffuseur 21 pour Nitry. Maintenant, si vous êtes en direction de l'Italie, le tunnel du Mont-Blanc est fermé jusqu'à demain matin 6h. Il vous reste donc le tunnel du Fréjus pour rejoindre l'Italie. Sachez que le tunnel du Fréjus sera fermé entre 22h30 et 23h15 en raison de la pose d'un balisage. À suivre les titres de l'actualité avec notre partenaire France Info.
3: Qui se multiplie. Sébastien Lecornu a donc pris la parole ce soir depuis Matignon.
4: Dans une allocution d'un quart d'heure environ, le Premier ministre a assuré que les premières décisions du gouvernement en faveur des lycéens seront présentées à la fin du mois afin de répondre à la grogne à la veille d'une nouvelle journée de manifestation demain, à laquelle l'appellent de nombreux syndicats lycéens mais aussi étudiants. Sur le volet économique, après un dérapage de 5,4% cette année, le chef du gouvernement a réaffirmé vouloir ramener le déficit à 5% du PIB en 2027. Le Premier ministre qui demande par ailleurs à EDF de mobiliser au maximum ses capacités de production pour que le prix de l'électricité n'augmente pas cet hiver. À l'étranger, ce bras de fer entre Kiev et Bruxelles. L'Ukraine s'oppose aux limitations de ses exportations agricoles dans le cadre du processus d'adhésion à l'Union européenne. De nombreux pays, dont la France et la Pologne, s'inquiètent en effet des conséquences d'une arrivée massive de blé ukrainien sur les marchés et veulent protéger les agriculteurs européens. Et puis c'est la fin de la Roca Team. L'AS Monaco Basket, club champion de France, mais criblé de dettes, a été déclaré en cessation de paiement ce mercredi, a jeté l'éponge après d'innombrables recours.
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2: Je vous retrouve dans moins de 4 minutes pour un rappel de vos conditions de circulation. En attendant, on repart en musique avec Shakira.

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1: Il est 22h07. Si vous êtes dans l'Essonne, sur la site direction Paris, on rappelle, il y a des cônes de chantier sur les voies. Après Melun, à la sortie 13, km 38, on a également des cônes de chantier sur les voies. En Savoie, sur la 43, en direction de l'Italie, après Saint-Pierre-d'Albigny, la sortie 23, km 123. Je vous retrouve un peu avant 22h15 pour un rappel de vos conditions de circulation. En attendant, c'est Elton John que l'on retrouve.

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1: Il est 22h14 en Savoie, sur la 43 et en direction de l'Italie. Il y a toujours ces cônes de chantier sur les voies. Après Saint-Pierre d'Albigny, la sortie 23 au kilomètre 123. Dans le Doubs, sur la 36, en direction de Bonnet-Paris, un poids lourd est immobilisé sur la voie de droite après Baume-les-Dames. Sortie 5 au kilomètre 103, voie de droite neutralisée. Concernant la météo, attention à la pluie qui sévit par endroits. Enfin, pour être complet, si vous êtes en direction de l'Italie, vous savez que le tunnel du Mont-Blanc est fermé jusqu'à demain matin 6h. Vous pouvez donc actuellement emprunter le tunnel du Fréjus. Mais sachez que le Fréjus sera fermé dans une quinzaine de minutes à partir de 22h30 et jusqu'à 23h15 en raison de la pose d'un balisage.
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1: Je vous retrouve dans quelques instants pour un rappel de vos conditions de circulation et pour un reportage. Nous assisterons à un contrôle des services des douanes. Et l'innovation est au rendez-vous afin d'optimiser les contrôles des poids lourds, comme vous l'entendrez. Bonne route.

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1: Il est 22h18. Si vous êtes en Savoie sur la 43 et en direction de l'Italie, on a des cônes de chantier sur les voies. Après Saint-Pierre-d'Albigny, la sortie 23, kilomètre 123. Je vous retrouve à 22h30 pour un point complet sur vos conditions de circulation et avant le retour de la musique avec Pink et nous allons partir dans l'est de la France sur la 36 pour assister à un contrôle de poids lourd. Xavier Ferrand est accompagné d'un agent des douanes.
2: Il est 9h du matin, on est sur une aire de repos de l'autoroute A36. Il y a un poids lourd avec un gigantesque bras. Vous êtes chef divisionnaire des douanes dans la région. Il se passe quoi sur cette aire ce matin?
3: Nous sommes sur l'aire du bois de Frachères, en contrôle avec les motards et la brigade de Besançon et les agents de la brigade SMS de Paris qui viennent installer le camion SMS.
2: C'est le grand camion avec le bras là.
3: Voilà, exactement. Donc les collègues ciblent des camions sur l'autoroute, les rabattent sur l'aire.
2: Alors, je suis à bord là d'une voiture des douanes. On est sur l'autoroute A36. Gilles, vous venez d'appuyer sur un écran là. J'ai pas le même dans ma voiture à moi. Vous avez fait quoi?
4: J'ai mis le deux tons, j'ai mis les bleus. Voilà, j'ai regardé le chauffeur pour lui indiquer de nous suivre. Et j'ai également indiqué, donc sur un panneau défilant, douane, suivez-nous pour pouvoir le ramener en toute sécurité sur l'aire de contrôle.
5: Un polonais, Golf Mike, 63. Mike, il nous fait un Espagne-Kazakhstan. Il transporte des graines de tournesol.
2: Maintenant que le camion a été intercepté, on va monter à bord du camion qui scanne.
6: Bonjour.
2: Bonjour. Il y a deux agents à bord du camion là qui va scanner le poids lourd.
7: On a en direct, on a le scan du véhicule qui est sous le bras et l'ordinateur va commencer à nous renvoyer l'image. Et en fonction de cette image, c'est un peu comme un bagage X à l'aéroport. On va pouvoir travailler dessus en fonction de la densité, l'organique, le matériel, etc., etc. C'est du tabac, par exemple, c'est souvent des cartouches, des choses comme ça. Donc à ce moment-là, on aura vraiment la forme des cartouches de cigarettes. Si on tombe sur de la résine de cannabis, par exemple, elle sera beaucoup plus dense que de l'herbe. Donc on verra des parties sombres.
2: Merci beaucoup, messieurs. Voilà, on est ressorti du camion et on va les laisser travailler tout au long de cette journée, donc pour une quarantaine de poids lourds qui seront contrôlés sur cette route entre l'Espagne et l'Allemagne.

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1: Si vous êtes dans Lyon, on signale des cônes de chantier au milieu des voies sur la 6 direction Lyon après le kilomètre 154. C'est après la sortie 19 pour Auxerre. Soyez prudents dans ce

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1: Il est 22h30, merci à vous de nous écouter. Nous avons actuellement des chantiers sur le réseau que vous empruntez et régulièrement nous avons des individus qui percutent ces cônes de chantier, qui balisent donc un chantier. Et donc des cônes de chantier au milieu des voies, il y en a dans Lyon, sur la 6 direction Lyon. Après la sortie 19 pour Auxerre, après le kilomètre 154 et en Savoie sur la 43 direction l'Italie. Après Saint-Pierre d'Albigny, la sortie 23 au kilomètre 123, dans les deux cas il y a gêne au trafic. On a aussi des véhicules sur bande d'arrêt d'urgence en Haute-Marne sur la 5 direction Paris après Chaumont la sortie 24 et dans l'Allier sur la 79 dans la sortie numéro 24. Le tunnel du Mont-Blanc est fermé à la circulation jusqu'à demain matin 6h. Le Fréjus est également fermé à la circulation mais jusqu'à 23h15. Côté météo, de la pluie possible par endroit. À suivre les titres de l'actualité avec notre partenaire France Info.
2: Avec Paul Lonsin-Spinelli et à la une donc les syndicats lycéens et étudiants qui souhaitent rencontrer le Premier ministre.
3: Oui, déclaration de l'Union syndicale lycéenne cet après-midi avant à l'allocution de Sébastien Lecornu. Le chef du gouvernement n'a fait aucune annonce nouvelle et répété que les premières mesures seront dévoilées fin octobre. L'Iran, accusé par la France de mener une campagne de désinformation au sujet justement de ce mouvement lycéen. L'ambassadeur iranien a été convoqué aujourd'hui, annonce le ministère des Affaires étrangères. Le Quai d'Orsay dénonce notamment des contenus mensongers diffusés par des comptes officiels de la diplomatie iranienne. La condamnée à mort qui a survécu à deux injections létales dans le Tennessee aux États-Unis a repris connaissance selon l'un de ses avocats. Celui-ci précise que les appareils maintenant en vie, Krista Pike, avaient failli être débranchés juste avant son réveil. Et puis deux Français sur le podium du contre-la-montre au championnat d'Europe de cyclisme. Aujourd'hui, Bruno Armirail en argent et Maxime Decomble en bronze. C'est le Slovène Primoz Roglic qui a été titré.
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1: Il est 22h32 minutes. Je vous retrouve dans moins de 5 minutes pour un rappel de vos conditions de circulation. En attendant, on repart en musique avec Indochine. Bonne route.

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1: Il est 22h37, je l'apprends à l'instant même. Si vous êtes en Seine-et-Marne, sur la 6 direction Paris, un accident vient de se produire au kilomètre 73. C'est juste avant la sortie 16 pour Nemours. On n'en sait pas plus. Pour l'instant, il pourrait y avoir gêne au trafic. Je vous retrouve un peu avant 22h45 pour un rappel de vos conditions de circulation. En attendant, bonne route et soyez prudents.

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1: Il est 22h44, si vous circulez dans l'Aube, et je l'apprends à l'instant même, si vous êtes dans l'Aube sur l'A5 en direction de Nancy, eh bien on nous signale des cônes de chantier. Sur les voies, c'est après le kilomètre 115, après la sortie 20 pour 3. Donc soyez très prudents dans ce secteur, on n'en sait pas plus pour le moment. Un accident avec peut-être genou trafic qui est en course en Seine-et-Marne sur la 6 direction Paris au kilomètre 73. C'est juste avant Nemours, la sortie numéro 16. Si vous êtes dans Lyon sur l'autoroute A6, il y a des cônes de chantier en direction de Lyon, kilomètre 154 après la sortie 19 pour Auxerre. En Savoie, sur la 43 et en direction de l'Italie, il y a toujours des cônes de chantier sur les voies après Saint-Pierre d'Albigny, la sortie 23, c'est au kilomètre 123. Si vous êtes en Haute-Marne, sur la 5 direction Paris, il y a au kilomètre 195 un poids lourd sur bande d'arrêt d'urgence, c'est après la sortie numéro 24. Pour vous qui êtes dans l'Allier sur l'autoroute A79, il y a une voiture sur bande d'arrêt d'urgence dans la sortie numéro 24. Le tunnel du Mont-Blanc est fermé jusqu'à demain matin 6h et le Fréjus jusqu'à 23h15. Côté météo, de la pluie possible par endroit. Des fermetures dues à des chantiers, il y en a sur le réseau autoroutier que vous empruntez. Quelques exemples, en Côte d'Or, c'est la rocade de Dijon est fermée entre les sorties 45 et 47. En Ile-de-France, la 5B est coupée dans les deux sens entre la sortie 14 et Melun, puis dans les Landes. Si vous êtes sur la 65 direction Bordeaux, le diffuseur 6 n'est pas accessible en entrée et en sortie. Des déviations sont en place.
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1: Je vous retrouve dans quelques minutes pour un rappel de vos conditions de circulation et pour un reportage. Nous irons dans les Bouches-du-Rhône visiter l'abbaye bénédictine de Montmajour. En attendant, c'est Bruno Mars que l'on retrouve.

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1: Il est 22h48, si vous êtes dans l'Aube sur la 5 direction Nancy, il pourrait y avoir des cônes de chantier sur les voies dans la sortie numéro 20. On nous signale également peut-être des cônes de chantier sur les voies dans la bretelle qui permet à partir de ce diffuseur 20 d'accéder à l'autoroute A5. Je vous retrouve à 23h pour un point complet sur vos conditions de circulation et avant le retour de la musique avec Texas, je vous propose d'écouter un reportage. Nous partons aux portes de la Camargue et des Alpilles, dans les Bouches-du-Rhône, tout proche de la ville d'Arles, se dresse un imposant ensemble monastique, Géraldine Mia.
2: Sur un îlot rocheux, dans la vaste plaine marécageuse de la vallée des Baux, l'abbaye de Montmajour est riche de 10 siècles d'histoire, dont 800 ans consacrés à l'architecture. Antoinette Gouriou est chargée de l'action culturelle et de la communication à l'abbaye pour le Centre des Monuments Nationaux.
3: Elle a été fondée en 972 exactement, par une toute petite communauté d'ermites qui au début va s'installer dans le rocher. Et donc ils vont construire la toute première église dans le rocher. Puis au fur et à mesure, la communauté va s'agrandir. Ils vont monter en haut du rocher et vont construire une abbatiale assez imposante, un cloître avec tout un décor assez magnifique. Ils vont aussi construire un réfectoire, une salle capitulaire, un dortoir. Il va y avoir même une tour fortifiée. Et puis, on va avoir un autre bâtiment construit au XVIIe siècle, qui ressemble plutôt à un palais classique vénitien. Pendant 8 siècles, il n'y a quasiment pas une période où vous n'aurez pas des petits travaux, une petite construction supplémentaire qui va se faire. Ce qui fait qu'on voit plein de styles différents sur un seul lieu. Vous avez du pré-roman, du roman, de l'architecture gothique, classique, avec le palais Saint-Maur. Donc,

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1: Il est 22h50.
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1: Je vais commencer avec vous qui êtes en Seine-et-Marne, sur la 6 direction Paris. On a un accident avec peut-être un autre trafic au kilomètre 73. C'est juste avant Nemours, la sortie 16. On n'en sait pas plus pour l'instant. Il pourrait y avoir Jeannot trafic. Si vous êtes dans l'Ain, sur la 40 direction Mâcon, là, on a un accident avec une voiture accidentée sur la voie de gauche au kilomètre 97. C'est après la sortie numéro 11. Si vous circulez en Savoie sur la 43 et en direction de l'Italie, il y a des cônes de chantier sur la chaussée au kilomètre 123 après Saint-Pierre d'Albigny, la sortie 23. On poursuit avec vous qui êtes sur la 5 en Haute-Marne, en direction de Paris. On a un poids lourd sur bande d'arrêt d'urgence au kilomètre 195 après Chaumont, la sortie 24. Pagène direct, mais du monde sur place, circulez bien sur voie de gauche. Et dans l'Aube, sur cette A5 direction Nancy, cette fois, il y a des cônes sur les voies dans la sortie 20. Et il pourrait également y avoir des cônes sur les voies dans la bretelle qui permet à partir du diffuseur 20 d'accéder à l'autoroute A5. Dans tous les cas, il pourrait y avoir gêne au trafic. Côté météo, de la pluie possible par endroit. Si vous êtes en Seine-et-Marne, sur la 6 direction Paris, une voiture se trouve sur bande d'arrêt d'urgence au kilomètre 91 après Courtenay, la sortie numéro 17. Pas de gêne direct, mais certainement du monde sur place, circuler sur voie de gauche. Enfin, pour être complet, pour vous qui êtes en direction de l'Italie, le tunnel du Mont-Blanc est fermé jusqu'à demain matin, 6h. Pour rejoindre l'Italie, vous avez le tunnel du Fréjus. Le Fréjus est actuellement fermé. Il va le rester jusqu'à 23h15, c'est pour permettre la pose d'un balisage. À suivre les titres de l'actualité avec notre partenaire France Info.
2: La une, cette enquête ouverte par le parquet de Marseille après un coup à la tête reçu par un lycéen.
3: Oui, enquête pour violence volontaire après ce coup de matraque selon la victime. Un jeune de 17 ans qui raconte à France Info avoir été frappé lors d'une charge de CRS en marge d'un rassemblement devant un lycée marseillais ce matin. Les opposants au projet d'autoroute A69 entre Toulouse et Castres souhaitaient organiser une grande mobilisation ce week-end. Ça ne sera pas possible. La préfecture de la région Occitanie a annoncé interdire toute action revendicative jusqu'au 12 octobre. Le préfet dit redouter des troubles à l'ordre public. Une nouvelle journée meurtrière sous le feu russe en Ukraine. Au moins 26 morts, dont 19 dans une même frappe sur la ville de Priouki dans le nord du pays. Le président ukrainien Volodymyr Zelensky dénonce aussi des bombardements visant des sites énergétiques à l'approche de l'hiver. Et puis Sophia Deneau dit au revoir à l'espace 8 mois après son arrivée à bord de la Station Spatiale Internationale. L'astronaute française est repartie ce midi. Elle doit amerrir au large de la Californie demain en fin d'après-midi.
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1: Je vous retrouve dans moins de 4 minutes pour un rappel de vos conditions de circulation. En attendant, bonne route.

0: Il est 23h04.
1: 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Véhicule à contresens.
0: Si vous êtes en Bourgogne sur l'autoroute A6, vous êtes susceptible de rencontrer un véhicule à contresens entre Mâcon et Beaune. Les sorties 29 et 24, vous êtes pour l'instant concerné dans les deux sens de circulation. Les services de sécurité et les forces de l'ordre se rendent sur place. En attendant, ne vous arrêtez pas sur la bande d'arrêt d'urgence. Ne dépassez pas d'autres véhicules. Arrêtez-vous, dès que possible, sur une aire de repos ou de service.

Bourgogne sur l'autoroute A6, vous êtes susceptible de rencontrer un véhicule à contresens entre Mâcon et Beaune, les sorties 29 et 24. Les services de sécurité et les forces de l'ordre se rendent sur place en attendant. Ne vous arrêtez pas sur la bande d'arrêt d'urgence, ne dépassez pas d'autres véhicules, arrêtez-vous dès que possible sur une aire de repos ou de service.

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1: Si vous êtes en Bourgogne-sur-Lesse, direction Paris, vous êtes susceptible de rencontrer un véhicule à contresens entre Mâcon et Beaune, les sorties 29 et 24. Les services de sécurité et les forces de l'ordre se rendent sur place. En attendant, ne vous arrêtez pas sur la bande d'arrêt d'urgence. Ne dépassez pas d'autres véhicules. Arrêtez-vous, dès que possible, sur une aire de repos ou de service.

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1: Il est 23h14.
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1: Si vous êtes en Bourgogne, sur la 6 direction Paris, vous êtes susceptible de rencontrer un véhicule à contresens entre Mâcon et Beaune, les sorties 29 et 24. Les services de sécurité et les forces de l'ordre se rendent sur place. En attendant, ne vous arrêtez pas sur la bande d'arrêt d'urgence, ne dépassez pas d'autres véhicules. Arrêtez-vous, dès que possible, sur une aire de repos ou de service. Dans le reste de l'actualité, si vous êtes en Seine-et-Marne, sur la 6 direction Paris, on a un accident. Juste avant Nemours, la sortie 16, au kilomètre 73, on n'en sait pas plus. Il pourrait y avoir jet de trafic. Dans l'Ain, sur la 40 direction Mâcon, une voiture accidentée se trouve sur la voie de gauche après la sortie 11, au kilomètre 97. En Savoie, sur la 43, en direction de l'Italie, il y aurait des cônes de chantier sur les voies après Saint-Pierre-d'Albigny, la sortie 23, au kilomètre 123. Dans l'Aube, sur la 5 direction Nancy, il pourrait y avoir des cônes, des objets sur les voies dans la sortie 20. Il pourrait également y avoir des cônes et des objets sur les voies dans la bretelle qui permet, à partir du diffuseur 20, d'accéder à l'autoroute A5, dans tous les cas, il pourrait y avoir gêne au trafic. Côté météo, de la pluie possible par endroit.
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1: Je vous retrouve dans quelques minutes pour un rappel de vos conditions de circulation. En attendant, c'est Christophe Maé que l'on retrouve.

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1: Alerte. Véhicule à contresens.
2: Si vous êtes en Bourgueil, sur la 6 direction Paris, vous êtes susceptible de rencontrer un véhicule à contresens entre Mâcon et Beaune, les sorties 29 et 24. Les services de sécurité et les forces de l'ordre se rendent sur place en attendant. Eh bien, ne vous arrêtez pas sur la bande d'arrêt d'urgence. Ne dépassez pas d'autres véhicules. Arrêtez-vous dès que possible sur une aire de repos ou de service. Je vous retrouve à 23h30 pour un point complet sur vos conditions de circulation. En attendant et avant le retour de la musique avec les Beatles, je vous propose d'écouter un reportage. Les véhicules ne se croisent plus dans le tunnel du Fréjus entre la France et l'Italie, et ce grâce à la construction d'un second tube. D'autres changements moins perceptibles pour les usagers ont été réalisés. Adeline Després.
3: Le tunnel du Fréjus a gagné en sécurité. En séparant les flux de circulation, plus de risques de chocs frontaux. Mais ce n'est pas tout. Florent Latard, du tunnel du Fréjus.
4: Le gain principal, c'est surtout au niveau de la ventilation. En cas d'événement, en cas d'incendie, on va plutôt pousser les fumées dans le sens de circulation, ce qui permet aux usagers qui se trouvent derrière l'incendie d'être en sécurité. On a modifié notre document plan de secours binational, donc en adaptant nos procédures en fonction de cette nouvelle configuration. Mais globalement, je prends l'exemple du travail de l'opérateur et du régulateur, reste le même.
3: Direction le PC de sécurité du tunnel, justement, flambe en neuf depuis l'arrivée du second tube. Cap sur l'Italie.
5: Bonjour, je suis Umberto Fernandez, je suis régulateur au PCCI, le poste de contrôle centralisé italien. On est sur la commune de Bardonecchia, c'est le cerveau du tunnel, donc ici tout est géré, que ce soit les équipes internes également, tous les appels, et on a la vision sur l'ensemble des usagers qui transitent dans le tunnel.
3: Un calme absolu règne dans la pièce, équipée des dernières technologies. De stress.
5: Notre fonction principale, c'est de surveiller l'ensemble de l'ouvrage, donc les deux tunnels aujourd'hui, les équipements et tout événement qui surviendrait sur un des ouvrages, la gestion de l'événement, les fumées, l'éclairage, la sécurité des usagers et l'appel au service extérieur pour les secours.
3: À ses côtés, Giancarlo.
6: Moi, j'ai la place d'opérateur, ça veut dire que moi, je suis italien. Donc, excusez-moi pour le langage. Voilà. La mission de l'opérateur, c'est de gérer les escortes de communication technique avec les opérateurs du tunnel et aussi avec, avec l'entreprise externe ou les organismes italiens et français aussi.
3: Là, vous avez combien d'écrans? C'est impressionnant autour de vous.
6: Vous savez, il y a beaucoup de choses, mais nous, on va intercepter des événements avant qu'il y ait un déclenchement d'alarme, d'une vraie alarme. Donc ça, c'est l'expérience. Voilà, c'est ça.
3: Vous serez Umberto, Giancarlo et leurs collègues.
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2: Si vous êtes en Bourgogne, sur la 6 direction Paris, vous êtes susceptible de rencontrer un véhicule à contresens entre Mâcon et Beaune, les sorties 29 et 24. Les services de sécurité et les forces de l'ordre se rendent sur place. En attendant, ne vous arrêtez pas sur la bande d'arrêt d'urgence, ne dépassez pas d'autres véhicules. Arrêtez-vous dès que possible sur une aire de repos ou de service.

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1: Si vous circulez en Bourgogne sur la 6, direction Paris, vous êtes susceptible de rencontrer un véhicule à contresens entre Mâcon et Beaune, les sorties 29 et 24. Les services de sécurité et les forces de l'ordre se rendent sur place. En attendant, ne vous arrêtez pas sur la bande d'arrêt d'urgence, ne dépassez pas d'autres véhicules. Arrêtez-vous dès que possible sur une aire de repos ou de service.

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1: Il est 23h30, merci à vous de nous écouter. En Savoie, sur la 43, direction l'Italie, il pourrait y avoir des cônes de chantier sur les voies après la sortie 23 km 123. Dans l'Ain, sur la 40, direction Mâcon, une voiture accidentée est immobilisée sur la voie de gauche après la sortie 11 km 97. Le tunnel du Mont-Blanc est fermé jusqu'à demain matin 6h. Il vous reste le tunnel du Fréjus pour rejoindre l'Italie. Côté météo, attention à la pluie qui sévit par endroits. Sur le réseau autoroutier que vous empruntez, il y a également des véhicules sur bande d'arrêt d'urgence en Seine-et-Marne, sur la 6 direction Paris, juste avant Nemours, la sortie 16, dans l'Ain, sur la 40 direction Mâcon, après l'autoroute A404, et en Haute-Marne, sur la 5 direction Paris, après la sortie 24. Dans tous les cas, pas de gêne direct au trafic, mais certainement du monde sur place. À suivre les titres de l'actualité avec notre partenaire France Info.
2: Et à la une, les organisations de lycéens qui restent sur leur faim après l'intervention ce soir de Sébastien Lecornu.
3: Pas d'annonce concrète face à la grogne et aux manifestations qui durent depuis plusieurs jours maintenant. Le Premier ministre envoie ses annonces à la fin du mois, à la fin des vacances de la Toussaint également. Seule annonce du chef du gouvernement, le déblocage de 10 millions de barils de gazole mis à disposition à des distributeurs à prix coûtant. La mesure devrait selon lui faire baisser de 12 à 18 centimes le prix du litre de gazole à la pompe. Trois nouveaux suspects en garde à vue dans l'enquête sur ce policier tabassé à Belfort vendredi dernier en marge du mouvement lycéen. Les trois jeunes sont âgés de 16 et 17 ans. Ils sont suspectés d'avoir participé directement aux violences. Deux autres lycéens ont déjà été mis en examen dimanche dans cette affaire. À l'étranger, ces nouvelles frappes russes contre l'Ukraine, elles ont fait au moins 28 morts selon le dernier bilan fourni ce soir par les autorités ukrainiennes. Parmi les victimes, 19 dont 5 enfants qui se trouvaient dans un même immeuble éventré par un missile à Prilouki dans le nord de l'Ukraine. Et puis c'est la fin de la Roca Team. L'AS Monaco Basket, club champion de France mais criblé de dettes, a été déclaré en cessation de paiement ce mercredi et a jeté l'éponge après d'innombrables recours.
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1: Je vous retrouve dans quelques instants pour un rappel de vos conditions de circulation. En attendant, bonne route et soyez prudents.

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1: Il est 23h36 minutes. Si vous êtes dans l'Ain sur la 40 direction Mâcon, on a une voiture accidentée sur la voie de gauche au kilomètre 97 après la sortie 11, voie de gauche neutralisée.

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1: Il est 23h44, de la pluie, beaucoup de pluie, des trompes d'eau dans certaines régions, donc vraiment soyez prudents si vous êtes concernés. En rappel, sur autoroute, partant de pluie ou sur chaussée mouillée, c'est 110 km/h pour les voitures, 90 pour les poids lourds. Dans le reste de l'actualité concernant le trafic, on a des véhicules sur bande d'arrêt d'urgence en Haute-Savoie, sur la 41 direction Genève, juste avant la sortie 15.1, et en Haute-Marne, sur la 5 direction Paris, après Chaumont, la sortie 24. Dans les deux cas, pas de gêne directe au trafic, mais certainement du monde sur place. Enfin, le tunnel du Mont-Blanc est fermé jusqu'à demain matin, 6h. Il vous reste le tunnel du Fréjus pour rejoindre l'Italie. Les fermetures dues à des chantiers liens sur le réseau autoroutier que vous empruntez, elles sont nombreuses, ces fermetures, dont voici quelques exemples. En Rhône-Alpes, du côté de la Haute-Savoie, la 40 est coupée dans les deux sens entre les sorties 11 et 13 et la 41 est fermée en direction de Chambéry entre les sorties 15.1 et 15. La 51 en Isère n'est pas accessible dans les deux sens entre la sortie 12 et le col du Faux. Si vous êtes en région lyonnaise, sur la 43 en provenance de Grenoble ou de Chambéry, vous ne pouvez pas rejoindre la nationale 346 direction Paris. Il y a bien sûr des déviations pour vous permettre de poursuivre votre trajet. Concernant les autres chantiers, ceux dont je ne vous ai pas parlé maintenant, eh bien, regardez bien les panneaux à message varial. Vous serez si vous êtes concerné et ce que vous devez faire pour poursuivre votre trajet.
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1: Je vous retrouve dans quelques instants pour un rappel de vos conditions de circulation et pour un reportage. Nous irons en Auvergne pour un voyage immersif au parc Vulcania. En attendant, c'est Ed Sheeran que l'on retrouve. Bonne route.
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1: Si vous circulez dans Lyon sur la 6 direction Paris, un accident vient de se produire au kilomètre après le kilomètre 167, c'est-à-dire après le diffuseur 21 pour Nitry. On n'en sait pas plus pour l'instant. Soyez très prudents. Si vous êtes

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1: Il est 23h49 dans Lyon, sur la site direction Paris. On a une voiture accidentée sur la bande d'arrêt d'urgence après le diffuseur 21. C'est après le kilomètre 167. Je vous retrouve à minuit pour un point complet sur vos conditions de circulation en attendant. Et avant le retour de la musique avec Renan Luce, je vous propose eh bien, d'écouter un reportage. Parmi les animations proposées par le parc Vulcania en Auvergne, un voyage immersif qui embarque les visiteurs au plus près des volcans. Véronique Voiron l'a testé pour nous.
2: Terre de volcans, c'est le nom de cette animation qui permet d'appréhender le volcanisme à travers le monde. Fabrice Filias, directeur de la diffusion scientifique de Vulcania.
3: En fait, c'est une série de salles immersives dans laquelle on va découvrir les ambiances volcaniques qu'on peut retrouver de par le monde. Donc c'est pour se rendre compte qu'en fait les volcans, c'est pas que des éruptions volcaniques avec des panaches de cendres, avec des nuées ardentes, des fontaines de lave. Non, il y a aussi autre chose. Le volcan, il peut aussi être sur un mode plus calme avec des mares de boue, des bassins d'eau chaude, des geysers, des fumerolles, des gaz bleus qui s'échappent la nuit. Donc tout ça, ça fait partie du volcan. Donc quand on le connaît, il y a cette ambiance-là.
2: On rentre dans la première des deux salles. Qu'est-ce qu'on peut voir là devant nous ?
3: À notre gauche, en avançant, on est du côté du Chili, vers El Tatio, avec des bassins d'eau chaude. Il peut y avoir des fois des geysers. Ici, du côté de Dalol. Alors c'est un environnement qui est extrêmement agressif, où là, on a des températures qui avoisinent les 45-50 degrés à peu près toute l'année, et des gaz sortent. Et donc là, c'est des acides, c'est des environnements vraiment presque lunaires où on pourrait trouver ça sur d'autres planètes.
2: Alors là, on est dans la deuxième salle, beaucoup plus bruyante. Qu'est-ce qui se passe ici ?
3: Ben là, on arrive sur une zone volcanique sur laquelle on va avoir une influence sur ce qui se passe. Et c'est les visiteurs, en allant sur les petits cercles qu'il y a dans la salle, qui vont déclencher des événements volcaniques. Ça peut être une fissure qui s'ouvre, de la lave qui sort, des fumerolles, des geysers. Donc tout ça est activé par les visiteurs qui vont aller sur ces zones actives.
2: Dans cette deuxième salle, l'immersion est totale. Elle est sensation garantie, comme nous l'explique Alice, 8 ans, en visite ce jour-là.
4: Il y a un volcan où d'un moment, il entre en éruption et ça bouge beaucoup, beaucoup. Et le son, ça fait très mal aux oreilles. Et il y a des éclairs rouges, les nuages, ils deviennent...

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0: Nous sommes le jeudi 8 octobre et pour poursuivre cette nuit, nous avons des véhicules immobilisés sur la bande d'arrêt d'urgence. Dans l'Ain, sur la 39, direction Bourg-en-Bresse, au kilomètre 138, après la sortie 10, pour Saint-Trivier. En Haute-Savoie, sur la 41, direction Genève, juste avant la sortie 15.1, au kilomètre 121. Dans Lyon, sur la 6, direction Paris, après le diffuseur 21, au kilomètre 167. En Haute-Marne, sur la 5, direction Paris, après Chaumont, la sortie 24, au kilomètre 195. Dans tous les cas, pas de gêne direct au trafic, mais du monde sur place circuler sur voie de gauche. Le tunnel du Mont-Blanc est fermé jusqu'à 6 heures. Pour rejoindre l'Italie, vous pouvez emprunter le tunnel du Fréjus. Côté météo, de la pluie, beaucoup de pluie même par endroit, donc soyez très prudents si vous êtes concernés. Je vous retrouve aux alentours de minuit et quart pour un rappel de vos conditions de circulation. Et avant le retour de la musique avec Jérémy Frérot, je vous propose d'écouter un reportage. Pour certains d'entre vous, les trajets en voiture peuvent être source de stress, en particulier lorsqu'il y a des bouchons. Des situations propices à la formulation de quelques jurons. D'où viennent-ils et à quoi servent-ils? Antonio Par est allé à la rencontre de nos spécialistes de la question.
2: Mais c'est pas vrai, il avance pas. Hein. Il bloque tout le monde, là. Bon, vas-y, double-le.
3: Je ne peux pas.
2: Double-le. Mais dépasse-le sur la gauche, là. Non, mais... Écoute pas son permis, pauvre type.
4: Les insultes, elles sont communes à tous les peuples, à toutes les époques, toutes les cultures, tout le temps.
5: Dominique Lagorgette est professeur en sciences du langage à l'Université Savoie-Mont-Blanc, à Chambéry.
4: C'est un acte de langage très important, parce que ça régule le conflit social avant d'en arriver au coup. Bon, parfois, c'est ça qui déclenche le coup, me direz-vous, vous avez raison.
5: Les jurons seraient apparus en même temps que le blasphème, donc dès l'émergence des religions. Et les proférer feraient du bien à celui qui les prononce.
4: Il y a eu une étude il n'y a pas très longtemps, une étude de neurologue qui montre qu'en fait, quand on est très énervé, par exemple, on va lâcher des jurons et ça va calmer. Et réellement, ça libère des antalgiques.
6: C'est pas vrai qu'il est lent, celui-là, merde !
2: Ça va, calme-toi, le loup !
6: Oh, tu roules ou t'as besoin d'une invite, là ?
2: Tu vois pas qu'il a calé ?
6: Ah mais il a cassé chez lui, merde ! Quand on sait pas faire, on fait pas ! Alors, tu mets les gaz !
4: Le juron, en fait, il va être là pour exprimer une frustration. Donc, à partir de là, plus vous allez être énervé dans votre voiture, vous êtes, mettons, bloqué, je sais pas, il y a une queue monstrueuse au péage, vous êtes bloqué depuis très longtemps, vous en voulez à la terre entière, en particulier à vos contemporains qui sont devant vous et qui n'avancent pas. Classique. Bon, vous n'allez pas descendre, a priori, de la voiture pour aller taper à leur fenêtre et leur parler de leur mère. Vous allez plutôt vous défouler comme s'ils étaient là. Vous allez jouer la scène de l'agression, et là vous êtes d'autant plus tranquille que généralement ils ne vous entendent pas. Vous faites sortir toute la tension qui était en vous sur l'autre, qui n'entendra jamais, donc c'est tout bénef, et en même temps, ça défoule, ça fait sortir la pression. C'est vraiment une soupape de sécurité.
5: L'insulte et le conflit verbal permet peut-être d'éviter d'en arriver aux mains.
4: Si ça va pas aux mains, en tout cas, ça sert à ça, oui.
5: Attention toutefois, nous ne faisons pas ici l'apologie de l'insulte. Proférer des jurons peut être dangereux. Vous ne savez pas forcément quel comportement peut adopter la personne en face de vous.
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1: Il est minuit et 14 minutes dans le Rhône sur la 432 direction Grenoble. On a une voiture sur bande d'arrêt d'urgence. Ça vient d'arriver au kilomètre 31. C'est après la sortie 4 pour à Crémieux. Pas de gêne direct au trafic, mais certainement du monde. Donc soyez prudents dans ce secteur. Des fermetures dues à des chantiers, il y en a sur le réseau autoroutier que vous empruntez. Quelques exemples, par exemple, dans le nord-est, plus précisément dans le Doubs, sur la 36 direction Paris, la sortie 7 n'est pas accessible en Bourgogne, et plus précisément en Saône-et-Loire. Sur la 6, le diffuseur 27 de Tournu n'est pas accessible en entrée et en sortie, et ce, dans les deux sens. Et en Côte d'Or, c'est la rocade de Dijon qui n'est pas accessible entre les sorties 45 et 47. Et puis dans les Landes, c'est dans le sud-ouest, pour vous qui êtes sur la 65 direction Bordeaux, le diffuseur 6 est coupé à la circulation en entrée et en sortie. Des déviations sont en place.
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1: Je vous retrouve à 12h30 pour un point complet sur vos conditions de circulation. En attendant, je vous propose d'écouter un reportage. Vous nous écoutez peut-être au volant d'un véhicule électrique comme Frédéric, un conducteur rencontré sur l'aire du Gragny, sur la 43, à proximité de Chambéry. Véronique Waron l'a interrogé alors qu'il rechargeait sa voiture.
2: Si on charge entre 20 et 80%, c'est beaucoup plus rapide que si on attend d'être en dessous des 20%. Mais vraiment, la zone 20%-80%, c'est la zone la plus rapide. Ça, c'est le premier point. Après, quand le véhicule arrive à 80% de chargement, on sent que la vitesse de chargement diminue pour atteindre les 100%.
3: Pendant que vous rechargez, vous faites quoi ?
2: Bon, comme peut-être 80% des Français, je vais aux toilettes. Et puis, je vais acheter un petit truc, une boisson. Et je vais regarder mes mails, je vais regarder mes messages, un petit truc sur Internet. Et puis après, je vais repartir. Ça permet aussi... Enfin, moi, je suis conducteur depuis 40 ans. Quand on est en véhicule essence, on roule. En véhicule électrique, on sait que tous les 3 heures maximum, on fait une petite pause d'une demi-heure. On change complètement notre façon de rouler. Le truc que moi j'ai remarqué aussi, c'est que je roule moins vite depuis que je suis en véhicule électrique. Très honnêtement, on a tendance à vouloir rouler moins vite parce qu'on consomme moins et on charge moins aussi.

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1: Les minuit et 30 minutes, merci à vous de nous écouter. Nous avons actuellement de nombreux véhicules immobilisés sur banc d'arrêt d'urgence dans les Vosges, sur la 31 direction Nancy, après le kilomètre 157 après la sortie numéro 8, dans le Rhône sur la 432 direction Grenoble après la sortie 4, dans l'Ain sur la 39 direction Bourg-en-Bresse après la sortie 10, en Haute-Savoie sur l'autoroute A41 direction Genève juste avant la sortie 15.1, dans Lyon sur la 6 direction Paris après le diffuseur 21, en Haute-Marne, sur la 5, direction Paris, après Chaumont, la sortie 24. Alors, pas de gêne directe hein, concernant ces véhicules, mais du monde sur place, donc circulez bien sur voie de gauche. Et dans certains secteurs, il pleut, donc soyez d'autant plus vigilants en arrivant à hauteur de ces véhicules immobilisés sur la bande d'arrêt d'urgence. Le tunnel du Mont-Blanc est fermé jusqu'à 6h et il vous reste le tunnel du Fréjus pour rejoindre l'Italie. Je vous ai parlé il y a peu de la pluie qu'il y en a sur de nombreuses régions, beaucoup de pluie, des trompes d'eau même par endroit, donc réduisez votre vitesse si vous êtes concerné. On se retrouve aux alentours de minuit 45 pour un rappel de vos conditions de circulation. Et avant le retour de la musique avec Manon Lisa, je vous propose de partir à Langres, en Haute-Marne. La ville possède un grand musée d'art et d'histoire. Ilyas Jamlaoui, notre nous guide dans les allées de ce lieu riche de découvertes.
2: Nous nous trouvons actuellement au musée d'art et d'histoire de Langres, qui est un musée d'art et d'histoire, comme son nom l'indique, qui présente des collections allant de la préhistoire au XXe siècle, des collections d'archéologie, de peinture, de sculpture et d'art décoratif.
3: Et début de la visite avec Laetitia Miguer, chargée des publics pour les musées de Langres. Et parmi les œuvres les plus importantes du musée, direction une immense mosaïque aussi impressionnante par sa taille que par son histoire.
2: Alors en effet, là on vient de descendre au niveau où nous accueillons les collections gallo-romaines. Et nous nous trouvons actuellement devant vraiment l'une des œuvres phares de nos collections, qui est une très belle mosaïque que nous on appelle mosaïque de Bacchus, parce qu'il y a la divinité Bacchus, dieu du vin, de la fête, qui est représentée sur cette mosaïque.
4: Et pour décrire pour les gens là, qui nous écoutent, on parle quand même d'une pièce qui est assez impressionnante en termes de taille. Là.
2: Tout à fait. Donc cette mosaïque faisait à peu près 60 mètres carrés. Donc il faut imaginer que cette mosaïque qu'on a sous les yeux, elle se trouvait dans la maison de quelqu'un qui vivait là il y a 2000 ans.
3: Autre endroit important de notre visite, nous sommes maintenant plongés au cœur d'une église désacralisée.
2: Alors là, on est en train de rentrer dans ce qui est véritablement le cœur du musée. Parce qu'en fait, le musée d'art et d'histoire de Langres a été construit au départ autour d'une ancienne église.
3: Et en continuant de déambuler au sein de cette ancienne église, nous nous retrouvons nez à nez avec une grande pièce architecturale.
2: C'est ça, donc en fait, là, vous êtes devant un élément d'architecture. C'est une œuvre qui date du XVIe siècle et qui, du coup, illustre l'effervescence artistique, culturelle, qui pouvait régner à Langres au XVIe siècle. Et vous avez cette profusion de décors qui est très très riche visuellement et qui vous replonge dans ce que devait être le Langres du XVIe siècle.
3: Et pour tous les passionnés de peinture, de sculpture, encore de pièces d'histoire, le musée d'art et d'histoire de la ville de Langres est ouvert toute l'année et gratuit chaque premier dimanche du mois. Plus d'infos sur le site musée au pluriel-langres.fr.

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1: Il est minuit et 45 minutes pour vous qui êtes en direction de l'Italie. Le tunnel du Mont-Blanc est fermé jusqu'à 6 heures. Pour rejoindre l'Italie, vous pouvez emprunter le tunnel du Fréjus. Des fermetures dues à des chantiers, il y en a sur le réseau autoroutier que vous empruntez. Quelques exemples, en Rhône-Alpes, dans l'Ain, la 404 est coupée en direction de Yonna, entre les sorties 9 et 10. En Isère, la 51 est fermée dans les deux sens, entre la sortie 12 et le col du Faux. Pour vous qui circulez maintenant dans le sud-ouest du côté des Landes, sur la 65 direction Bordeaux, le diffuseur 6 n'est pas accessible en entrée et en sortie. Des déviations sont en place pour vous permettre de poursuivre sans encombre votre trajet.
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1: Je vous retrouve à 1h pour un point complet sur vos conditions de circulation. En attendant, je vous propose d'écouter un reportage. Depuis quelques semaines, chaque litre de carburant économisé compte. Elliot Monod vous explique comment consommer moins de carburant lors de vos trajets.
2: Quelques gestes simples peuvent effectivement alléger le montant de la facture. D'abord, avant de partir, vérifiez vos pneus. Une pression trop basse peut augmenter la consommation de carburant de 5 à 10%. Côté chargement, des bagages en trop, ce sont des litres en moins dans le réservoir. Et si vous avez un coffre de toit vide, retirez-le. Il peut faire grimper la conso jusqu'à 15% à haute vitesse. Ensuite, et pendant votre trajet, adoptez l'éco-conduite. Gardez une vitesse stable, anticipez les freinages et évitez bien sûr les accélérations trop brusques. Enfin, pour faire des économies, pensez au covoiturage. Un trajet partagé, c'est 50% d'économie sur le carburant par personne. En résumé, contrôler son véhicule et adopter certains comportements, ça peut faire une vraie différence.

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1: Si vous êtes en Seine-et-Marne sur la 6 direction Paris, nous avons une voiture immobilisée sur la voie de droite après le kilomètre 77, après Courtenay, la sortie numéro 17 au kilomètre 77. Un patrouilleur vient de s'immobiliser derrière ce véhicule en panne sur voie de droite, donc circuler sur la voie de gauche.

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1: Il est 1h, merci à vous de nous écouter.
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1: Si vous êtes en Seine-et-Marne, sur la 6 direction Paris, une voiture se trouve sur le banc d'arrêt d'urgence au kilomètre 77 après la sortie 17 pour Courtenay. Dans les Vosges, sur la 31 direction Nancy, on a deux véhicules accidentés sur le banc d'arrêt d'urgence après la sortie 8 au kilomètre 157. Dans les deux cas, pas gêne direct trafic, mais du monde sur place, donc circulez bien sur la voie la plus à gauche. Le tunnel du Mont-Blanc est fermé jusqu'à 6h. Il vous reste le tunnel du Fréjus pour rejoindre l'Italie. Puis côté météo, de la pluie, beaucoup de pluie même par endroit et du brouillard dans certaines régions. Donc dans les deux cas, levez le pied si vous êtes concerné. On retrouve aux alentours d'une heure et quart pour un rappel de vos conditions de circulation et avant le retour de la musique. Avec Muse, nous allons vous parler du don de sang, un geste qui peut sauver des vies. Marie-Luce Boenec, biologiste médicale à l'établissement français du sang à Dijon, nous détaille d'abord les critères qui pour être donneur. Elle est au micro de Jérémy Esclavard.
2: Pour donner son sang, il faut avoir 18 ans et moins de 70 ans. Il faut avoir un poids supérieur à 50 kg. Les femmes peuvent donner 4 fois par an, les hommes 6 fois par an. Et on n'a pas besoin d'être à jeun. Il faut bien s'hydrater avant de venir.
3: Quand c'est la première fois qu'on veut donner, on vient, on répond à un questionnaire et c'est bon ou il y a quand même une période entre le moment où on vient et le moment où on donne notre sang?
2: Quand vous venez, vous remplissez un questionnaire, vous voyez un médecin et ensuite vous faites le don de sang, si vous êtes éligible. C'est tout de suite après la consultation médicale. Un don de sang total, c'est environ 20 minutes.
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1: Si vous êtes sur la 6 en direction de Paris, on a une voiture sur bande d'arrêt d'urgence au kilomètre 219. Après bien les semeurs, la sortie 23, pas de gêne direct au trafic, mais du monde sur place, donc circuler sur voie de gauche.
2: De pont, on sait qu'on va avoir moins de donneurs. On essaye d'anticiper pour collecter en amont un peu plus parce qu'on sait qu'on va avoir des périodes de tension. On essaye de réguler comme ça, mais il faut vraiment que les donneurs se mobilisent en permanence et on peut donner sur son lieu de vacances. C'est pas parce qu'on n'est pas chez soi ou dans sa région qu'on ne peut pas donner puisqu'on peut donner sur l'ensemble du territoire national et qu'il y a des collectes régulières.
3: Est-ce que vous avez un conseil ou quelque chose à dire à ceux qui n'ont jamais donné et qui hésitent à franchir le pas?
2: Alors, le don, c'est quelque chose qui, je trouve, est valorisant pour soi-même, très important pour quelqu'un qui en a besoin. Et je pense que l'appréhension qu'on peut avoir, peut-être du prélèvement, peut-être de l'aiguille, en fait, il faut venir l'avoir fait et voir comment ça se passe. Les équipes qui prélèvent, elles font tout pour que ça se passe très très bien, que les gens soient vraiment à l'aise. Les maisons du don sont des endroits qui sont très confortables, j'allais dire. Tout est fait pour que le donneur se sente bien.
4: Pour répondre aux besoins, il faut 600 dons de sang par jour en Bourgogne-Franche-Comté, un chiffre qui monte à 10 000 au niveau national.

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1: Il est 1h14 concernant vos conditions météo. Nous avons donc de la pluie et du brouillard. Alors, sachez que l'autoroute offre un moyen simple d'évaluer la densité du brouillard, les marquages au sol séparant la voie de droite de la bande d'arrêt d'urgence. Un seul trait visible signifie que votre visibilité est inférieure à 50 mètres. Votre vitesse doit alors être réduite à seulement 50 km/h. Deux traits visibles, votre visibilité est inférieure à 100 mètres. Vous ne devez pas dépasser les 100 km/h. Des fermetures dues à des chantiers, il y en a sur le réseau autoroutier que vous empruntez, elles sont nombreuses. Donc voici quelques exemples. En Rhône-Alpes, tout d'abord, du côté de la Haute-Savoie, la 41 est coupée en direction de Chambéry, entre les sorties 15.1 et 15. En Isère, la 51 est fermée dans les deux sens, entre la sortie 12 et le col du Faux. En région lyonnaise, si vous êtes sur la 43, en provenance de Grenoble ou Chambéry, vous ne pouvez pas rejoindre la nationale 346, direction Paris. Dans le nord-est de la France, plus précisément dans le Doubs, sur la 36 direction Paris, la sortie 7 n'est pas accessible. Pour chaque fermeture, des déviations sont en place.
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1: Je vous retrouve à 1h30 pour un point complet sur vos conditions de circulation. En attendant, nous allons parler sécurité avec un détail souvent négligé, le petit objet suspendu au rétroviseur. Qu'il s'agisse d'un porte-bonheur ou d'un sapin désodorisant, celui-ci peut, dans certaines situations, devenir un véritable danger. Basile Voisin.
2: C'est le grand classique pour personnaliser sa voiture. Le petit objet, plus ou moins ridicule, qui pendouille à l'avant, accroché au rétro intérieur. Vous en avez peut-être un devant les yeux. Le fameux sapin qui sent bon, la peluche toute mignonne. Ou le logo de votre équipe de foot.
3: Second poteau, Pavard !
2: Mais est-ce que c'est légal ? Eh bien, la loi est formelle. Les possibilités de mouvement et le champ de vision du conducteur ne doivent pas être réduits par les objets transportés ou par l'apposition d'objets non transparents sur les vitres. C'est écrit dans l'article R412-6 du Code de la route. Pas d'autres détails, mais on comprend bien qu'il ne faut pas accrocher tout et n'importe quoi devant son pare-brise. C'est logique. En pratique, il est rare d'être sanctionné pour une déco sur le rétroviseur tant qu'elle ne gêne pas la visibilité. Car attention, dans le cas contraire, c'est une amende de 35 à 150 euros. Un objet un peu trop volumineux, ça ne passera pas. Alors on s'abstient pour la grosse peluche, les clochettes qui font du bruit ou la boule à facettes. Autrement, faites-vous plaisir sans vous mettre en danger.

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1: Si vous êtes dans le Rhône, nous avons un polo en panne sur les voies dans la bretelle qui permet de rejoindre la 6 direction Lyon depuis Villefranche, la sortie 31.2. Soyez très prudents, il pourrait y avoir jamais.

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1: Il est 1h30, merci à vous de nous écouter. Dans le Rhône, un poids lourd est immobilisé sur les voies dans la bretelle qui permet de rejoindre la 6 direction Lyon depuis Villefranche. La sortie 31.2, il pourrait y avoir gêne au trafic. En Haute-Savoie, sur la 40 direction Chamonix, un poids lourd se trouve sur bande d'arrêt d'urgence après Archamps. La sortie 13.1, kilomètre 61. Dans les Vosges, sur la 31 direction Nancy, on a une voiture accidentée sur bande d'arrêt d'urgence après la sortie 8 au kilomètre 157. Dans les deux cas, pas de gêne direct au trafic, mais du monde, voire beaucoup de monde sur place, donc circuler sur voie de gauche. Le tunnel du Mont-Blanc est fermé jusqu'à 6h. Il vous reste le tunnel du Fréjus pour rejoindre l'Italie. Côté météo, de la pluie et du brouillard au programme actuellement. Je vous retrouve aux alentours d'1h45 pour un rappel de vos conditions de circulation. Et avant le retour de la musique avec Shakira, nous partons en Isère sur la 49. L'axe Grenoble-Valence, un panneau touristique, indique la proximité de la grotte de Choranche. Une visite sous la montagne qui émerveille les curieux de tous âges, Vincent Serrano.
2: Avant même d'arriver, déjà depuis l'autoroute, on voit ces grandes falaises du Vercors.
3: Laurent Garnier est le directeur de la grotte de Choranche.
2: Et pour pénétrer à l'intérieur de cette montagne, au pied de Pont-en-Royan, cette petite bourgade, on va remonter les gorges de la Bourne. C'est la rivière principale avec cette route vraiment emblématique. Et la grotte se niche au pied de ces falaises.
3: Il nous emmène dans cet endroit insolite qui commence par un étroit tunnel souterrain.
2: J'ouvre la porte de la grotte. Aïe, déjà on sent qu'on n'est plus tout à fait dehors, plus tout à fait dedans. On va rentrer dans la grotte par un tunnel qu'on a aménagé en 1985 et qui nous permet de visiter la grotte tout le temps.
3: Et puis, la magie opère.
2: Nous voilà, on débouche maintenant dans la grande salle d'entrée.
3: Du noir obscur dans lequel est plongé le visiteur, apparaît soudain un spectacle somptueux mis en avant par des jeux de lumière tout au long du parcours.
2: Je vais vous mettre un petit peu de la lumière.
3: Ah oui, impressionnant. Qu'est-ce que nous voyons ?
2: On est à la confluence des deux rivières souterraines. Je pense qu'on entend ces bruits de torrents autour de nous. Les rivières ont creusé une grande salle qui fait plus de 60 mètres de diamètre pour une quinzaine de mètres de hauteur. On a ce lac majestueux à nos pieds. Et surtout, ce qui surprend tout de suite, c'est au plafond de la grotte, ces milliers de stalactites très fines, ces décorations en pierre qui descendent du plafond, qui ont fait vraiment la réputation de la grotte de Choranche. Ce sont les fameuses fistuleuses. Un nom un peu savant pour décrire ces stalactites très fines.
3: Stalactites, ça tombe. Stalagmites, ça monte, c'est ça?
2: En effet, quand elles descendent du plafond, la goutte d'eau tombe et donc forme des stalactites au plafond des grottes. Et lorsque l'eau éclabousse au sol, elle dépose de nouveau son calcaire et elle forme une stalagmite au sol.
3: Si vous désirez explorer cet univers, sachez que la température à l'intérieur de la grotte est toujours stable, environ 10 degrés, été comme hiver. Pour vivre cette aventure souterraine, empruntez la 49, sortie 9, Pont-en-Royan.

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1: Il est 1h44, si vous circulez en Haute-Savoie, il y a un poids lourd en panne sur bande d'arrêt d'urgence, sur la 40 direction Chamonix après Archamps, la sortie 13 points au kilomètre 61, pas gêne direct, mais beaucoup de monde sur place, circulez sur voie de gauche. Des fermetures dues à des chantiers, il y en a sur le réseau autoroutier que vous empruntez. Si vous êtes dans l'Ain, par exemple, la 404 est coupée en direction de Yona. Entre les sorties 9 et 10, des déviations sont en place.
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1: Je vous retrouve à 2h pour un point complet sur vos conditions de circulation. Et avant le retour de la musique avec Charlotte Cardin, je vous propose un reportage. Avant de laisser quelqu'un prendre le volant à votre place, certaines règles d'assurance sont à connaître. Raphaël Gulicelli a contacté un expert pour nous dire comment éviter les mauvaises surprises.
2: Fabrice Trace, agent général d'assurance, bonjour.
3: Bonjour Raphaël.
2: Alors déjà, une question que beaucoup de monde peut se poser, est-ce que j'ai le droit de prêter ma voiture à ma famille ou à un ami par exemple?
3: Oui, j'ai le droit à partir du moment où ma voiture est assurée, bien sûr. Il faut juste que je vérifie auparavant que la personne est bien titulaire d'un permis de conduire en cours de validité.
2: Si jamais la personne à qui j'ai prêté mon véhicule a un accident, comment ça se passe? Que couvre mon assurance?
3: Alors, tout va dépendre de la formule d'assurance. Vous avez donc des assurances responsabilité civile, des assurances responsabilité civile incendie et vol, et ce qu'on appelle la tout risque. Donc, à partir du moment où vous prêtez votre véhicule, le véhicule, s'il est assuré au minimum en responsabilité civile, c'est-à-dire pour les dommages que le conducteur du véhicule cause à des tiers.
2: L'Observatoire national interministériel de la sécurité routière estime qu'aujourd'hui, en France, environ 700 000 personnes conduiraient sans assurance.

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0: Il est 2h, merci à vous de nous écouter.
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0: En Haute-Savoie, sur la 40 direction Chamonix, un poids lourd se trouve sur bande d'arrêt d'urgence après Archamps, la sortie 13 points au kilomètre 61. Dans les Vosges, sur la 31 direction Nancy, on a une voiture accidentée sur la bande d'arrêt d'urgence au kilomètre 157 après la sortie 8. Le tunnel du Mont-Blanc est fermé jusqu'à 6h. Il vous reste le tunnel du Fréjus pour rejoindre l'Italie. Côté météo, de la pluie et du brouillard au programme actuellement. Je vous retrouve aux alentours de 2h15 pour un rappel de vos conditions de circulation. En attendant, nous partons sur l'aire de Beaune, sur la 6 entre Paris et Lyon avec Xavier Ferrand. Il a assisté à une opération de contrôle de poids lourd.
2: Les poids lourds interceptés par les forces de l'ordre se succèdent. À chaque fois, un agent de la DREAL, la Direction Régionale de l'Environnement, de l'Aménagement et du Logement, est chargé des contrôles. Lionel Perrette, chef du département Régulation des Transports.
3: On va contrôler les temps de conduite et au-delà des temps de conduite, les temps de repos. Et pour procéder à ces contrôles, on extrait les données enregistrées sur le chronotachygraphe du véhicule. C'est un mouchard, on peut dire ça comme ça. En tout cas, c'est un équipement qui enregistre les différents mouvements du véhicule, les temps de repos, les temps de conduite.
2: La preuve par l'exemple avec Natacha Corallo, accompagnée d'un gendarme.
4: Qu'est-ce que vous transportez, monsieur ?
5: Des pièces Renault.
4: Des pièces Renault ?
5: Oui.
6: Bonjour.
4: Bonjour, madame.
6: Contrôle les transports de la DREAL.
4: J'ai bien vu.
6: je vais monter pour chercher les données. Et après, je vais regarder tout vos papiers.
4: Et ça, on touche pas.
2: Les données sont chargées sur une clé USB sécurisée. Natacha Corallo s'installe ensuite devant son ordinateur.
6: J'ai accès donc à une partie donnée du conducteur, donc avec ses temps de conduite et ses temps de repos. Donc on voit que c'est quelqu'un qui roule pas non plus énormément à la journée.
2: Alors ce qu'il faut préciser, c'est qu'il y a de longs traits rouges. J'imagine que c'est le temps de conduite, c'est ça ?
6: C'est le temps de conduite en rouge. Donc là, par exemple, c'est un bloc de 3h05, puisqu'il a conduit 3h05 sans coupure. Et puis après, il fait une pause de 45 minutes, donc qui est réglementaire. Et il reconduit une heure. Et en bleu apparaît les temps de travail, donc surtout quand il charge ou qu'il décharge.
2: Pas de problème à signaler pour ce chauffeur bulgare au volant d'un tracteur immatriculé en France qui emmène une remorque lituanienne. En 2024, plus de 1200 poids lourds ont été contrôlés, rien qu'en Côte d'Or.